Bonsoir, bonsoir, bonsoir. Toujours à l'antenne de CISM, Julien Roche avec vous pour encore une petite demi-heure. On vient d'entendre, c'était un long segment, c'est la première fois que je vous parle depuis la pause. En fait, dans l'ordre inversé, on vient d'écouter Daniel Rawson, Philippe Noël juste avant, la moitié du groupe Corail sur son album solo qui s'appelle Édredon. Juste avant ça, Cédric Dain-Lavoie avec le Seaside de son magnifique album Archive, Ariel Soucy, Tremble, Joseph Marchand et Ada Léa qui ouvraient cette deuxième heure. Vous écoutez, Les Garçons pleurent aussi, épisode 344. Pour ce dernier segment, on va délaisser le territoire de la folk et on va se diriger. En fait, j'ai sous-titré mon intervention au micro « Adrienne en pleurs ». Adrienne, c'est ma petite fille, ma fille qui est petite, je ne suis pas grand-père, juste pour spécifier. Elle a 15 mois, elle est sur le point de faire ses dents. Puis en faisant l'émission ici, en programmant l'émission tantôt, juste avant de venir, a décidé de nous faire une petite crise inexplicable, de se foutre la face contre terre. Fait que j'ai fait le dernier segment de l'émission un petit peu à la va-vite. Écoutez, c'est un truc de jeunes parents. C'était les conditions d'urgence qui l'imposaient. Donc, un petit retour en zone de confort pour ceux qui sont des habitués de l'émission, des auditeurs habituels de l'émission. On commence avec Deer Hunter et la pièce Nocturne qui clôturait l'album Why Hasn't Everything Already Disappeared? C'est, je crois, 2019, la sortie de cet album-là. C'est leur dernier.

est sorti en date d'aujourd'hui. On rappliquera avec Corridor, mais oui, Corridor, de leur album Mimi, on écoutera Porte ouverte. Population 2 nous livrera Cha-Cha les mouillés, Proto Martyr, Paul Acrylex Kid, et on retrouvera Jésus les filles avec Motorcycle, une tune qui, dont la fin saxophonée me mène toujours inévitablement à US Girls et sa tune Rage of Plastics, qui elle commence avec une impérieuse entrée de sax. Je trouve tellement que c'est un 1-2 punch efficace, ces deux-là. Motorcycle de Jésus les filles et Rage of Plastics de US Girls qui va terminer l'émission. Je vous souhaite une bonne soirée, une bonne semaine. Je serai en voyage à l'extérieur du pays, à l'extérieur du continent même. Je m'en vais en Italie et je reviens juste le lendemain de la Saint-Jean. J'ai pas encore trouvé qui me remplacera pour les deux prochaines semaines parce que je suis un procrastinateur de première. Je vais essayer d'arranger ça en coulisses d'ici lundi prochain. Allez, prenez soin de vous. 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
1: Bienvenue à cette nouvelle édition des Criquets Crinqués. Jean-François Rioux avec vous pour 2 heures de nouvelle musique. Ce soir, on aura un petit spécial sur The Lemonheads, puisque je viens de finir le livre de Heaven Dando. Je vous en parle un peu plus tard. On aura également du Hearth, du Sun Ho, du Swans, Julie Byrne, Jake Bellows, Bright Eyes, Mont Rose, du Sugar Chino, de Low Sixes et du Herge Overkill encore cette semaine. Alors, on aura une émission quand même assez énergique et dans laquelle on aura un premier bloc tout en énergie, justement. Question de vous réveiller, vous brasser la cage et vous rendre attentif pour les 2 prochaines heures. Au programme, on commencera avec des rookies, des recrues de la scène un peu punk rock et après ces 2 recrues-là, on aura 2 vétérans. Donc, dans les recrues, on aura No Bro, l'excellent groupe montréalais, anglo-punk. On va entendre Gimme More tiré de leur dernier album. J'ai bien hâte qu'il y ait du nouveau. Et d'ailleurs, cet album-là, le poétique titre Set Your Pussy Free. Ben, j'aimerais ça que ce soit réédité. J'ai l'impression qu'il n'y a plus de vinyle et puis je voulais ma copie. Alors, je ne sais pas ce qui se passe dans le côté de leur édition, mais j'attends ça. Donc, No Bro, ben, ça veut dire pas de gars, pas de bro, pas de. C'est juste des filles, puis ça déménage pas mal. Avant ça, on va entendre Lambrini Girls. Ils ont passé à Montréal en fin de semaine, si je me trompe pas, vendredi, je pense. Je vous passe une pièce de leur excellent album, Ça déménage. Si vous aimez les trucs un peu à la Amil and the Sniffer, ça pourrait vous plaire. C'est dans la même rubrique, un peu comme No Bro, justement. Alors, je vous rappelle que vous écoutez les Criquets Crinqués avec Jean-François Rioux sur les ondes de CISM 89.3 à Montréal. Si vous voulez plus d'émissions, c'est là-dessus, sur ce site. Si vous voulez, on est également sur Apple, iTunes. Et si vous êtes sur la côte ouest, on est diffusé grâce à Radio Victoria, l'excellente radio du collège francophone de là-bas, l'université francophone. On va commencer en musique. Look it in the mirror.

C'est tiré du plus récent disque des Super Suckers, légende vivante du garage punk, et quand même assez populaire durant la vague grunge, parce que bon, leur musique est pas mal un mix de ça. Donc, on vient d'entendre ça, et Social Distortion, tiré de leur plus récent Born to Kill, le groupe s'en vient à Montréal très bientôt. Ils ont un lien triste, ces deux-là, ben les deux chanteurs ont eu un cancer de la gorge. Il me semble que les deux, c'est la gorge en tout cas, mais les deux seraient en rémission, et tout va bien pour le moment. C'est deux bonnes voix de la scène punk, selon moi. Je suis vraiment content que le band, les deux bands aillent beaucoup mieux. Dans le deuxième bloc de la soirée, on va avoir un bloc un peu plus power pop, grungy punk. On va avoir de Low Six avec Jonathan Cummins, que vous avez connu dans les Doughboys, et il est également à la tête d'un groupe pesant qui s'appelle USA Out of Vietnam. Ben, il a décidé de faire un truc un peu plus power pop, un peu influencé peut-être de Big Star, mais à sa façon. Alors, un petit côté punk, c'est vraiment très bon. Ils ont un album jusqu'ici, et je vous invite à vous le procurer chez votre disquaire préféré. C'est disponible en vinyle seulement. Juste avant Urge Overkill, je sais, j'en ai passé la semaine passée, mais on célèbre les 30 ans de l'album Exit the Dragon, et j'ai choisi une pièce où les deux gars du band chantent, parce que souvent c'est un ou l'autre, mais là, il se passe la poque sur celle-là. Je trouve ça bien cool, et j'adore l'album Exit the Dragon, qui est passé un peu plus inaperçu, parce que c'était après le gros succès de Pulp Fiction et de l'album Salvation, donc c'est un peu moins connu à l'époque, Exit the Dragon, en tout cas, c'était moins populaire. Donc, c'est ce qu'on va entendre pour commencer ce bloc quand même en power pop, mais avec, comme je disais, ce petit côté énergique punk, cette mentalité. Et restez bien branchés parce qu'il y a deux légendes qui suivront après ces deux, déjà quand même pas mal légendes, puisque Jonathan Cummins, pour moi, dans la scène montréalaise, c'est toute une brique, tout un compositeur. Donc, ben, on commence ça avec Urge Overkill sur les ondes de CISM.

Cet opus du rock, c'est en fait Sugar et c'est un membre très très iconique de la scène alternative puisque c'est le groupe de Bob Mould après les Oscar Dew. C'est son groupe plus alternatif si on veut, moins punk. Toujours très bon, c'est tiré de l'album File Under Easy Listening. Quel bon titre d'ailleurs. Et à ne pas confondre, il y a deux Sugar, hein, mais ça c'est bien le Sugar américain. Donc, ils ont recommencé à tourner en 2025, Sugar. Alors, on pourrait sans doute avoir de la visite de cette icône du rock à Montréal. Ça serait très le fun. Et juste avant, c'est un autre icône du rock. Le groupe s'appelle Chino. La pièce qu'on a entendue s'appelle Uno Mas. C'est tiré d'un mini-album qui s'appelle Mala Leche. En fait, Chino, c'est Alex Soria qui est la légende du groupe The Nils. The Nils s'est formé dans les années 80. Ils ont influencé une panoplie de groupes. On pense entre autres aux Doughboys Asexuals, qui sont un peu le même band, mais beaucoup d'autres de la scène punk indie à Montréal. Alex s'est dissocié de The Nils en fin de carrière pour partir son projet Chino. Il a fait paraître ce mini-album en 99 sur l'étiquette montréalaise à l'époque Magwheel. Le EP est sorti, ça a passé un petit peu dans le beurre malheureusement. Moi j'ai réussi à les programmer en première partie de Nada Surf lors d'un concert que j'organisais à Montréal et à Québec, puis ça a bien été, c'était vraiment très bon. Alex est tout un gentleman. Mais en 2004, voilà qu'il est décédé. Et une fin très triste pour Alex Soria, comme je disais, légende de la scène de Montréal. Et son frère Carlos, qui était également dans le band, mais lui, il a reparti de Nils, tout simplement. Il a une voix quand même assez semblable. Et il était déjà dans le band aussi, fait que c'est pas comme effacer la mémoire de son frère. Je pense plus, c'est y rendre hommage. Donc, les Nils existent toujours, pas très productifs, pas beaucoup de concerts par contre. Mais bon, c'est ça pour Chino. On y va cette fois-ci avec un bloc des Lemonheads, puis je vous raconte tout ça après le bloc, sur les ondes de CISM.

Heaven Dando et The Lemonade sur les ondes de CISM le 89.3 à Montréal. Je vous mets un bloc de 4 pièces. Pourquoi? Ben parce que je viens de terminer le livre d'Heaven Dando, Rumors of My Demise, les rumeurs de ma mort. Bio que j'ai aimé quand même, mais qui raconte bien moins bien l'histoire des Lemonheads, un être quand même issu d'une famille un peu riche quand même. Il essaye un petit peu de mettre ça en dessous du lit, mais ouais, la famille est assez aisée, et puis c'est un petit gars de riche, un beau petit gars. Donc le succès était facile avec les femmes, et il s'en vante un petit peu. Mais quand même, il reste sobre, il est pas trop intense là-dessus. Donc j'ai commencé avec la pièce Luca, parce que le groupe sortait à l'époque son 3e album quand ils ont commencé à obtenir un gros succès, et c'est grâce à cette reprise de Verica Salt qui les a fait arriver dans les palmarès au UK. C'est fou parce que c'est un second cover qui s'appelle Mrs. Robinson qui les a propulsés au sommet par la suite avec l'album It's a Shame About Trey. Pour les puristes qui ne le savent peut-être pas, ben It's a Shame About Trey, la première version ne contient pas Mrs. Robinson, c'est le label qui a incité pour la rajouter parce que le groupe a dû l'enregistrer après l'album pour rendre hommage à Simon & Garfunkel pour une soirée. Et le label l'aimait tellement, la version, qu'ils ont décidé de la rajouter sur l'album. Et ça fait chier Heaven Dando. Malgré tout, ils ont eu un énorme succès et aujourd'hui, ben, c'est grâce à ça peut-être que le groupe a pu en vivre des années et des années. Ensuite, on a entendu Break Me tiré de Car Button Cloud. J'aurais aimé ça vous passer d'autres pièces, mais bon, je veux aussi des pièces qui rentrent dans le temps que j'ai besoin, et puis c'est des fois ça me bouscule un peu. Et j'ai terminé ça avec une pièce du tout nouvel album qui est sorti l'année passée, Love Chant, cette année en fait, Love Chant sur Fire Record, qui est vraiment pas son meilleur album. Il est pas mauvais, mais c'est vraiment pas le meilleur album des Lemonheads. Pourtant, je les aime des débuts à la fin, les Lemonheads, les débuts plus punk au nouveau disque, en passant par les albums solo d'Evan Dando et des albums de reprise sans cesse des Lemonheads. Ce que j'ai appris, c'est que mes trois pièces préférées d'Evan Dando ne sont pas d'Evan Dando, elles sont de Smudge et de Ben Lee. Quand même, alors tout un interprète, mais peut-être un moins bon auteur. Il y a beaucoup de pièces, en fait, c'est surprenant. Il y a beaucoup de pièces qui ne sont pas écrites par Evan Dando, qui sont interprétées par les Lemonheads. Et il y a souvent des clins d'œil très intéressants. Si vous êtes collectionneur comme moi et que vous avez des mini-albums des Lemonheads, moi j'en ai qui reprennent step by step des New Kids on the Block, qui reprennent du Rio Speedwagon, des fois du Metallica. Ils s'amusent beaucoup avec ça parce qu'ils savent qu'il y a un certain don. Toute une voix, je l'adore pareil, ce Evan Dando. Je vous invite à lire sa biographie. Fort intéressante, mais vous voyez que ce gars-là, ben, entre guillemets, c'est un peu une merde. Et on s'attache pas tout là à Evan Dando en lisant ce livre-là. Contrairement à Mark Lanegan, on voit aussi que c'est un peu une merde, mais on s'y attache. Et ben, Mark Lanegan a une fin un peu plus tragique. Alors, on fait une pause pub. Au retour, vous allez voir, il va y avoir un bon bloc de musique qui va commencer avec la formation montréalaise Morose. Pause pub.

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Vous êtes toujours à l'écoute des Criquets Crinqués avec Jean-François Rioux et on vient d'entendre Julie Byrne avec son album Not Even Happiness, excellent disque. Elle a pris un tournant un peu plus électro dernièrement, mais ses disques sont vraiment très très très très beaux. Juste avant, Jake Bellows, le leader de Neva Dinova, il a fait un album solo qui s'appelle New Oceans et on a entendu la pièce titre. Juste avant, son ami Connor O'Burst avec son groupe Bright Eyes, tiré de l'album Five Dice All Trees, et qui est un très beau disque d'ailleurs, et c'est, je pense que c'est la première fois que je vous passe la pièce 8, parce que ça me tentait de vous passer une pièce anti-religieuse, tout simplement, ça fait du bien. Et juste avant, c'était Mont Rose avec une pièce tirée de l'album Mont Rose, c'était la première pièce du disque que j'aime beaucoup, J'ai des problèmes. Dans le dernier bloc de la soirée, parce que oui, ça va être tout un bloc, vraiment un bloc long. On va finir avec Sun-O et leur plus récent disque qui est paru chez Sub Pop. Je prononce le O pour identifier le groupe, mais sachez que le groupe s'appelle Sun, tout simplement. S-U-N-N avec un 0 et deux accents circonflexes, deux parenthèses pour fermer le tout. Ça s'écrit de même parce qu'en fait, le groupe s'est inspiré d'une marque d'amplificateur qui s'écrivait comme ça. D'ailleurs, un autre groupe qui s'est inspiré d'une marque d'amplificateur et également du premier band de Black Sabbath, c'est le groupe Earth. On a entendu une pièce tirée de l'album Pentastar qui est paru à l'époque en 96, je pense, sur ce pop, mais il vient d'être édité pour les 30 ans. Et nouvelle pochette également. Donc, si vous voulez voir d'où s'inspire Sun, ben c'est de la formation Earth. Et juste avant, on a entendu tout simplement Swans, le groupe très intense. On se retrouve, nous, lundi prochain, 21h, pour une autre édition des Criquets Crinqués. Voici un beau bloc, bien lourd, pour finir l'émission. Bonne soirée.

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Voici un nouvel épisode des Vinyles Versatiles Sab avec vous en ce 22 juin 2026 et nous débutons cet épisode avec Ambrosia et la pièce How Much I Feel sur les ondes de CISM, La Marge.

Et oui, Sab de retour sur les ondes de CISM La Marge au vinyle versatile. C'est la période des dédicaces. Je vais essayer de la faire la plus courte possible. Je vous promets rien, mais je vais essayer le plus possible. Alors, sans plus tarder, comme à l'habitude, nous disons un gros coucou au grand Nicolas Demostène qui a reçu encore et encore des éloges et des éloges durant la fin de semaine dernière, une plaque commémorative de son implication dans la communauté québécoise, haïtienne, canadienne, haïtienne. Bref, je fais mon Elvis Graton dans l'arrondissement de Saint-Léonard. Non, pas Saint-Léonard. Wouhou! Rivière-des-Prairies. Mais je suis sûre que Saint-Léonard, ça ne devrait pas tarder. Alors, c'est quasiment, il est quasiment le Tom Brady. Hein, il collectionne des plaques. Alors, un gros coucou et bravo, bravo, bravo. Hein. C'est fun d'avoir toutes ces belles reconnaissances-là de ses pères et de ses confrères et consœurs. Alors, bravo, Nicolas Demostène. Et sûrement, il est à côté de sa petite radio. Et oui, hein, derrière Nicolas Demostène, il y a toujours le fou éduqué, Denis Disco, qui travaille si fort. Alors, ben oui, nous t'attendons. Mais bon, nous serons encore indulgents. Nous savons que tu travailles très, très fort, que ce soit dans ta carrière ou à l'extérieur de ta carrière, mais toujours un fervent auditeur et producteur bien de signe de des vinyles versatiles. Alors, un gros coucou. Oui, les enfants de Momadjo au complet. Et cette semaine, la semaine dernière, au Franco, les jazz, le festival de jazz et d'autres projets, ils travaillent si fort. La grande famille de Momadjo, oui, vous les connaissez tous par cœur. Sandro Foganulo, Erika Foganulo, Orlane Foganulo, qui est à Paris. Coucou Orlane. Marie-Jeanne Foganulo, Alice Maya Foganulo aussi. Et notre cher Antoine Foganulo, Momadjo est fier de vous. Et d'ailleurs, chaque grande femme se cache un scientifique. Un gros shout-out au Pince sans rire des Pince sans rire, le grand scientifique, et à notre mascotte pro bono, Billy Whiskey. Merci, Billy, de ta grande générosité. Tous les professionnels de la santé, surtout ceux du 14e et du 15e étage du centre de cancérologie du CHUM. Un gros shout-out. Merci, merci, merci, merci. Et qui? Ben vous, les femmes, bien sûr, vous. Et aussi aux jeunes écoliers, écolières, plus précisément du primaire et du secondaire, que là, cette semaine, c'est le gros party school, out for summer, et tous ceux qui vont aller à leur bal de finissant. Oh, bon Dieu, je vous souhaite plein de joie et s'il vous plaît, don't do drugs. Cette semaine, au vinyle versatile, là, vous avez écouté Shake Soup for One. Il va y avoir Aqua Coach avec What Are You Saying, excusez-moi. Un petit peu de All and Oath, Marvin Gaye, Teddy Pendergrass, Love a Decay. Un petit peu de Wu-Tang, of course, All the Big Bastards, Shimmy Shimmy Yo, Shimmy Yo, Shimmy Yo. Ouh, ça se voit que minuit s'en vient bientôt et on retourne.

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Et là, c'est mon petit clin d'œil pour votre mamie, Ok, je vais arrêter de chanter. Alors, sur ces belles paroles, ou plutôt ce désastre de jingle, mes oiseaux de nuit, je vous souhaite une belle semaine, une bonne nuit. C'est la semaine dernière, il y a eu pas mal de pluie, mais on espère que cette semaine, ça sera un petit peu mieux. Alors, on se retrouve la semaine prochaine à la même bat-heure, même bat-chaîne. Je m'en vais me coucher.

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0: Hey hey, salut à vous amis rockeuses, amis rockeurs, soyez les bienvenus dans cette nouvelle édition de Rock à la Casbah que nous venons d'ouvrir, édition 931, que nous venons d'ouvrir avec Ice Age et le morceau Lifetime, extrait de leur album The Love of Grace and the Hereafter, qui est sorti eh bien, il y a peu de temps sur le label Mexican Summer et Intégral. Ce sera donc le disque vedette de cette émission pour laquelle nous sommes eh bien, deux dans le studio. Salut Raph.
1: Ouais, mais les meilleurs sont là, les meilleurs, ouais,
0: c'est
1: toujours.
0: Ça, toujours les meilleurs. Et les plus modestes, évidemment, bien
1: oui,
0: sûr, ça va avec.
1: Et jamais mauvaise foi non plus.
0: Non, bah non, non, évidemment.
1: Bon, on salue quand même
0: bah nos amis,
1: camarades.
0: Bah oui, qui parfois amènent un peu de bonne musique aussi, ça leur arrive. Pas très souvent quand même. Hein. Ouais. Olivier et Julien, pour ne pas les nommer, on retrouvera notre ami Bruno depuis sa boutique Danger House en milieu d'émission avec sa sélection hebdomadaire. Et quant à nous, eh bien, moi je suis venue avec le disque vedette de cette émission qui avait été aussi suggéré par Julien parce qu'il avait écouté, je pense qu'il avait beaucoup aimé. Et puis, Raph, t'as amené des morceaux aussi, t'avais plein de morceaux.
1: Ouais, j'avais plein de morceaux, mais surtout par rapport à la semaine dernière, on était un peu mou, un peu folk, un peu indie, mais c'était une super émission quand même, hein, la semaine dernière,
0: on est comme ça,
1: à 930.
0: Nous.
1: Celle-ci, moi j'ai choisi des trucs qui allaient attaquer un petit peu plus, ça va vous faire un petit peu mal aux oreilles, il y a un peu de fuzz, il y a un peu de beat bien énervé, bien vénère. Je pense que si vous enchaînez la 930 et la 931 d'affilée, ça va vous faire drôle.
0: Vous allez vous demander si c'est bien la même émission. Quant à moi, eh ben, j'avais mis pas mal de trucs de côté parce que j'étais pas là la semaine dernière. Je suis allée fouiner un peu dans les internets et puis j'ai trouvé aussi des trucs un peu bizarres, un peu hybrides on va dire, et puis d'autres trucs qui vont bien dans le même sens que les tiens, qui tapent bien. Je vous propose d'ailleurs de commencer avec Lip Critic. C'est un groupe que je connaissais pas, c'est un groupe de New York en fait qui existe depuis quelques années, pas si longtemps après tout. Ça a l'air d'être des mecs qui se prennent pas hyper au sérieux et ça j'aime bien. Lip Critic, en fait ils ont choisi ce nom parce que c'est un peu dadaesque et que bon, ça a pas vraiment de sens de se dire les critiques d'élèves, bref. Et j'ai beaucoup aimé ce morceau. On va écouter le morceau qui s'appelle Talon. C'est extrait de leur album qui s'appelle Theft World et c'est sorti chez Partisan Records. Et il y a deux batteries dans ce groupe. Et ça.

0: Alors juste avant qu'on passe à la suite, en fait, Lip Critique, cet album, ils l'ont fait suite, en fait, ça a été inspiré par une anecdote qui leur est arrivée. C'est un fan, en fait, qui a volé l'identité d'un des membres de ce groupe et qui envoyait des messages secrets, tout ça, et en fait... Ça les a inspirés pour ce second album et voilà, c'est quand même un peu foufou. Et pour faire la promotion de cet album, en fait, ils ont fait une série de concerts dans des lieux complètement improbables, genre un endroit où on a une laverie automatique, dans une cave ou sur un ring de boxe. Voilà. Donc quand je vous disais qu'ils se prennent pas au sérieux, bah ils se prennent pas au sérieux. Voilà, Lip Critique, super découverte chez Partisan Records. On enchaîne avec John.
1: Ouais, alors c'est pas une découverte, mais c'est un groupe, c'est un mec que moi j'adore. Ouais. En fait, j'adore musicalement ce qu'il fait depuis des années. C'est John Spencer, le légendaire rocker new-yorkais. Donc voilà, Lip Critique sont new-yorkais, on reste à New York. Et donc cette fois-ci, John Spencer arrive avec une nouvelle formation, un nouvel album, Songs of Personal Loss and Protest. Et donc après le Blues Explosion, après Heavy Trash et Matt Vertare, avec Boss Hogg, les Hitmakers, ou encore Pussy Galore, cette fois-ci John Spencer sort un album sous son nom seul, mais il est quand même entouré d'une belle session rythmique, puisque c'est la session rythmique de Bobby Lees, les Bobby Lees qui est derrière lui. D'ailleurs il sera en concert à partir au mois de juillet là, en France là, pour ceux qui veulent aller le voir. Donc cet album il fait suite à Sick of Being Sick, qui était paru en 2024 aussi chez Bonzrat Records, et là on est toujours un petit peu sur la même approche, c'est toujours incendiaire, il y a toujours des sons fuzz, il y a toujours des cassures rythmiques dans tous les sens, et on est toujours dans du blues déglingué, il y a toujours cette énergie punk et il y a ce côté garage qui ressort, et cette voix toujours scandée quand même, il est pas trop dans le chant, John Spencer, il est plutôt dans il scande quoi, voilà, et moi ça me touche toujours autant. On écoute Vermin Attack.

0: Bah, John Spencer, hein, fidèle au poste.
1: Ouais, ça change pas trop quand même. J'avoue, ça change pas trop, mais moi j'aime bien.
0: Ah bah écoute, hein, quand on aime quelque chose, voilà.
1: Ouais. J'aime bien ce côté complètement cassé, complètement
0: oui.
1: déstructuré,
0: bah oui.
1: Et toujours comme ça. Bah, je trouve qu'il a toujours cette hargne et ce côté rentre dedans, alors que ouais, monsieur, il est né en 1965 quand même, il commence à avoir un petit peu,
0: bah ouais.
1: peu de bouteille, quoi.
0: Bah ouais, écoute. Hein.
1: Et on va partir avec un autre artiste qui, lui, est beaucoup plus jeune. Et qui...
0: on parle de l'âge maintenant.
1: Et qui, c'est un jeune artiste néerlandais. Alors, on dirait Zep en France, mais peut-être Zip.
0: Ouais,
1: et c'est vraiment un mec qui bouscule les codes. Et bon, il a baigné dans la musique live, puisque son père était leader d'un groupe rock alternatif néerlandais. Il semblerait très connu. Moi, j'avoue, je connaissais pas du tout Van Cataon. Catwoman, je sais pas comment.
0: Quoi,
1: dit, bon.
0: Tu le connais pas?
1: Non, je ne connais pas ce groupe néerlandais alternatif des années 90 ou 70. Non,
0: ben,
1: j'ai loupé cette scène-là.
0: Ouais.
1: En tout cas, voilà, il a toujours, il a grandi autour de la musique live. Il a été au conservatoire, batteur, et puis là, il est un petit peu multi-instrumentiste. Il a été bien sûr au conservatoire et il tourne autour de la culture skate, la culture mode, mais aussi du côté hip-hop, musique électro. Et il y a vraiment un truc assez avant-gardiste dans ce qu'il propose.
0: Il est fréquentable, cet enfant.
1: Ouais, il a l'air bien barré quand même. Il a aussi produit pas mal de concerts immersifs en 360 degrés. Et il a, quoi. Moi, il m'a interpellé là sur le titre que je vais vous passer, où j'ai trouvé ça, hyper rebelle, à la fois mélangeant ce côté hip-hop, hein, que cette énergie, il y a des sons saturés, les basses, elles sont énormes. Si ça sature, c'est normal, ne vous inquiétez pas. Et voilà. Et je vais aller un peu plus découvrir ce EP qui vient de sortir il n'y a pas très longtemps. Donc l'EP s'intitule No Enemies, le titre que l'on va écouter c'est le même titre, c'est sorti sur deux labels, WhatsApp, donc je pense que c'est le sien,
0: c'est son label,
1: et sur Pulse Records, et voilà, tu vas voir ça, je pense que tu connais pas, mais ça va te plaire et tu vas en avoir, ça va te mettre une petite claque à mon
0: trop
1: avis.
0: Bien, j'adore.

0: Et oui, si vous nous écoutez en voiture et que tout s'est mis à trembler, c'est Ouh. Normal. C'est dans le morceau, c'est Zip avec No Enemies. Voilà, un morceau écouté avec un énorme sub bass. Je pense que ce sera
1: bien
0: mieux. On va continuer dans cette veine avec un groupe que tu nous avais déjà passé.
1: Ouais, Machina.
0: J'ai regardé, c'était au mois d'avril. Tu vois, c'était pas il y a si longtemps que ça.
1: Ouais,
0: Machina qui va sortir le 10 juillet prochain l'album Body Transmission. Et là, je te propose de découvrir le titre Dansa, ouais. qui est un des morceaux qu'ils ont composé après leur précédent album, et ils l'ont composé après avoir vu le duo catalan Damarea en concert. Et puis à petit à petit, quand le titre prenait forme, il y a une petite sorte, ils sentaient un peu gênés, ils avaient l'impression peut-être de pomper un peu Damarea, et donc ils voulaient la bénédiction du groupe. Donc ils ont envoyé leur maquette.
1: Allez, venez, on fait un morceau.
0: Voilà, ils ont envoyé la maquette au groupe, et tout compte fait, ils ont eu plus que la bénédiction, puisque la chanteuse Sylvia Constance est venue chanter et poser sa voix sur ce morceau, et donc elle les a adoubés complètement. Donc,
1: ils sont portugais, c'est ça?
0: Je sais plus exactement, mais il me semble. Ils sont portugais, et ils ont discuté avec des Catalans, et ça marche, tu vois. Ça sort chez Fuzz Club le 10 juillet, on aura sûrement l'occasion de reparler de cet album Body Transmission, et c'est Machina.

0: Retour Bruno dans notre émission Rock à la Casbah. Salut Bruno.
1: Salut à tous.
0: On va commencer cette chronique avec... D'ailleurs, il y aura deux nouveautés dans cette chronique et on va commencer avec les Lemon Twigs.
1: Oui, le nouvel album de Lemon Twigs, ça devient lassant tellement c'est bien. La barre est toujours de plus en plus haute, c'est toujours chez Captured Tracks. L'album s'appelle Look For Your Mind et c'est encore un exercice de power pop absolument incroyable, avec autant de McCartney que de Lennon, que de Ray Davis, que de 90s, que d'harmonie de voix, que de les arrangements sont absolument somptueux. C'est vraiment des grands songwriters.

0: Et bien après ce morceau des Lemon Twigs, on va pouvoir découvrir une nouveauté de chez Ozak Records.
1: Oui, les Laundry Bats. Alors le nom vous dira rien à personne, parce qu'effectivement ils n'ont pas fait grand chose à part une apparition au Goner Fest en 2023. Et là c'est l'album qui vient de sortir et c'est vraiment une très très bonne surprise. Alors pour essayer de caler un peu le groupe, c'est un trio et sur les trois il y a un guitariste chanteur qu'on connaît pas très bien avec une voix assez incroyable, qu'un très bon compositeur. Mais les deux autres c'est Greg Cartwright de Raining Sound et Jack Carver alias Jack Oblivion, qui joue aussi dans les Oblivions et Compulsive Gamblers. Donc on est vraiment dans la crème des musiciens de Memphis. Le résultat est assez incroyable. Voilà, on a entre le Velvet, les Modern Lovers, un côté punk avec des textes complètement désabusés. C'est les Laundry Bats et l'album s'appelle Hanging on a String. C'est sorti chez Ozak et on va écouter le morceau qui s'appelle Nightmare, qui est absolument excellent.

0: Ah, Ozark Records, merci à Bruno pour cette nouvelle chronique réalisée depuis sa boutique Danger House à Lyon. Vous êtes toujours à l'écoute de Rock à la Casbah, émission 931. Et il est temps, eh bien, de passer au disque vedette de cette émission, Raphaël. Ice
1: oui,
0: Age,
1: j'en
0: alors.
1: Ai...
0: je sais pas si c'est sorti comme ça, écoute. Hein. J'ai pas poncé, à vrai dire, beaucoup cet album, mais j'avais vraiment beaucoup aimé l'album précédent. Ils en sont pas à leur deuxième album, hein. Ils existent quand même depuis presque 20 ans, Ice Age. Ce sont des Danois et c'est leur sixième album studio. Ils sont allés d'ailleurs l'enregistrer dans un studio qui s'appelle Silence Studio. Je trouve ça trop beau comme nom de studio. Et c'est une maison finalement assez modeste d'après ce qu'ils expliquent, qui est dans un endroit reculé, complètement rural de la Suède, enfin entre la frontière suédoise et norvégienne. C'est pas la première fois qu'ils vont dans ce studio, c'est la deuxième fois qu'ils s'y rendent pour enregistrer un album, et ils voulaient capter comme ça l'énergie brute de ce qui les excite le plus. Et en fait, ils ont enregistré pendant une semaine, 6 mois avant de faire leur album. Voilà, ça a été assez rapide. Et alors, tout n'est pas bon dans cet album. Il y a des moments où le chanteur chante vraiment faux. Moi, ça me dérange beaucoup. Mais bon, voilà, on a quand même choisi des morceaux qui nous aiment bien, notamment celui qu'on va écouter, la Amber. Je pense que c'est celui que j'avais joué il y a quelques semaines déjà. C'était le single qui
1: c'est le premier single qui est sorti.
0: L'album. Voilà, donc on va écouter Amber. L'album s'appelle The Love and Grace and the Hereafter de Ice Age et c'est sorti chez Mexican Summer et Intégral. Ce sera suivi du morceau The Week, mais on commence par Amber.

0: Ice Age dans Rock à la Casbah, le morceau The Week, extrait de leur album The Love of Grace and the Hereafter. C'est donc le disque vedette de cette émission. Il est sorti chez Mexican Summer et Intégral. On n'avait pas précisé qu'il y avait du flutio.
1: Bon, bah, ouais, vous l'avez remarqué. Vous avez remarqué, quoi. Ça vous a rappelé vos années collège. Voilà. Pour ceux qui ont vécu ça, quoi.
0: Normalement, à ce moment-là de l'émission, c'est la chronique de Bingo.
1: Mais il est pas là.
0: Bah non. Tu veux que je fasse un générique ?
1: Non, c'est rare.
0: Allez.
1: Et ouais, on va continuer avec des anciens. Arab Strap qui ressort un disque le 4 septembre sur le label Rock Action Records. L'album s'intitulera Half Told Tales. C'est le 9e album du groupe et en attendant, il y a un single qui vient de sortir, Fighting For You. Et il s'inspire librement de la dernière phrase de la satire politique Les Universalistes de Natasha Brown. Et il se présente un peu comme une critique plutôt féroce et enflammée des escrocs d'extrême droite, du nationalisme creux et des dirigeants
0: et
1: sans envergure.
0: C'est d'actualité ?
1: Complètement.
0: Oh, mon Dieu.
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0: Les ça, Ginzu.
1: C'est pas une découverte non plus.
0: Si, le single est sorti il y a un petit mois, Snow White.
1: Ouais, très bon.
0: L'album W-O-M-A.
1: W-O-M-A.
0: Voilà, sorti chez Pias Records. Ils seront tournés un peu partout là cet été et vers chez nous, vers Valence. C'est
1: oui,
0: 14 ou 15 août.
1: Il y a notre pote Vivien d'ailleurs qui joue là-bas
0: Fun
1: aussi.
0: Kids qui,
1: est, ouais, qui
0: va mixer
1: DJ,
0: avec
1: ouais.
0: eux. Ouais.
1: Carrément. Et ben on enchaîne avec Eka Vandal. Alors, c'est la petite découverte, petite. Elle n'est pas si petite.
0: Ouais, elle est plus jeune.
1: Elle est jeune, ouais.
0: On a dit qu'on parlait d'âge.
1: Ouais, c'est vrai, on parle d'âge. Et on parle aussi de géographie. Elle vient de Melbourne, donc ouais. Franchement, il y a de quoi faire. La ville est hyper riche musicalement, niveau rock. C'est quand même la super ville hyper rock en Australie. Elle est autrice, compositrice, interprète. Et elle rappe également. Elle vient d'Afrique du Sud, Eka Vandal. Elle a les cheveux bleus, elle est à fond, elle a une énergie de fou. Son album, il a 17 titres et ils font pas 2 minutes les titres. Hein. Donc je pense qu'elle, en live, elle doit se passer dans tous les sens. Et a priori, elle va faire une tournée là en Europe. Ouais. Ça s'annonce plutôt bien. Donc je vous propose d'écouter ce morceau que je vous ai sélectionné. C'est Sorry Crash. C'est un extrait de son album qui s'appelle, j'adore, Looking for People to Unfollow. Et Eka Vandal, donc, et l'album est sorti chez Loma Vista Recordings.

0: Et Cavandal dans Rock à la Casbah, ça envoie un sorry.
1: Excellent jeu
0: crush.
1: De batterie et de basse.
0: Ah, ouais, c'est très très bien. Je pense que ça va être un disque vedette dans les semaines à venir. Il nous en reste pas beaucoup, mais il nous en reste quelques-unes avant la pause estivale.
1: On a des invités la semaine prochaine.
0: Oui,
1: on est très
0: bien.
1: Heureux.
0: Ouais. Nos amis de Radio Vostok, une radio suisse.
1: À Genève.
0: Qui ne porte pas très bien son nom. Et qui seront là, au passage à vélo. Et du coup, bah, ils viennent faire l'émission avec nous. Ils ont choisi le disque vedette. Ils amènent quelques titres.
1: Oui, ils ont fait une belle selecta. Hein.
0: Ouais, carrément.
1: On va pouvoir découvrir des
0: mais grave, il y a des trucs qu'on connaît déjà, mais qu'on est vraiment contents parce qu'ils ont des exclus peut-être. Et puis, un disque vedette, ouais, une découverte. Ce sera l'occasion pour moi de jouer le morceau que je ne peux pas jouer aujourd'hui parce
1: oui,
0: que voilà.
1: Dessus, hein, c'est comme ça.
0: Ouais, c'est ça.
1: Mais la radio, c'est des frustrations toujours.
0: Tout le temps, tout le temps. On arrive donc à la fin de cette émission. Je dois vous rappeler qu'elle est enregistrée et réalisée en direct depuis Radio Méga Valence dans la Drôme, qui est une radio Ferrarock. On salue et on remercie toutes les radios qui nous rediffusent. Et on vous dit évidemment à la semaine prochaine pour cette émission avec nos invités. Rendez-vous sur le site casbah-records.com pour retrouver le podcast de cette émission. Et on se quitte avec le disque vedette donc de cette édition 931. C'est Ice Age, vous l'entendez en fond. L'album, c'est The Love and Grace and the Hereafter. C'est sorti chez Mexican Summer et Intégral. Et on écoute le morceau Star.
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Bonjour à toutes et à tous et bienvenue à cet épisode de Tout est dans tout sur les ondes de CISM 89.3 La Marge. Simon Pollon-Gervais qui prend la barre de l'émission pour une très belle heure de découverte musicale ensemble. Et bien là, cette semaine, comme c'est les Franco qui battent leur plein et que j'ai été hier faire un petit tour du côté de la place des festivals, j'ai été voir plusieurs shows de Rap Keb parce que c'était une soirée Rap Keb avec Loud à l'honneur. Il y a eu Corias aussi. Et il y a eu Nasty aussi que j'ai interviewé il n'y a pas trop longtemps, hein, hier ou avant-hier, pour Panem 360, le journal pour lequel des fois j'écris. Et puis bref, donc ça va être un peu un retour sur ma soirée d'hier avec, en passant pas mal par chacun des shows que j'ai vus hier. Donc on va commencer ça justement avec Nasty, qui est une rappeuse originaire du Saguenay, hein, qui a un bel accent du Saguenay dans ce qu'elle fait. Donc elle représente pas mal Saguenay au niveau du rap keb. Ça va être suivi de une pièce de Ya Cétidon, parce que c'était le show que j'ai vu par la suite. Et puis c'est ça, il y a une petite surprise aussi parce que dans le show de Ya Cétidon, il y avait qui? Il y avait Mitsou qui a fait une apparition, hein, Mitsou la légende, hein, qui est une pop star qui était super active, bon, les années, je pense, 80-90. Et puis, ben, bref, dans ma jeunesse, moi, j'ai des souvenirs de chanter du Mitsou bien jeune. Et puis là, on dirait qu'elle refait une approche vers la musique avec une tune qui s'appelle C'est chaud avec Ya Cétidon, mais on l'avait pas dans notre musicothèque, dans notre discothèque. Donc, je vais mettre plutôt une chanson de Joël Martel que j'adore beaucoup qui s'appelle Dis-moi, dis-moi, entre parenthèses, Mitsou. Donc, je n'ai pas écouté la chanson, donc on va aller découvrir c'est quoi. Donc, on va aller écouter ces trois chansons-là pour l'instant. Ça va être Hot Like That de Nasty, une pièce qui s'appelle Ronda par Ya Cétidon et Shreeze, ainsi qu'une participation de GK et Casalito. Et finalement, Joël Martel avec Dis-moi, dis-moi, entre parenthèses, Mitsou.

Et oui, c'était Joël Martel avec une reprise en fond de la chanson « Dis-moi, dis-moi » de Mitsou. Mitsou qui faisait un comeback hier dans le cadre des Franco. Elle était sur la scène avec Ya Cétidon, hein, ce rappeur un peu afrobeat, tout ça, qui me fait penser à un genre de Gims québécois, Maître Gims, t'sais, un petit peu plus low-key, je te dirais, moins dans le lyrisme, mais quand même. Et puis, c'était précédé en ouverture de bloc avec la pièce « Hot Like That » de Nasty. Et puis, ben là, on va poursuivre notre petit compte-rendu, finalement, de ce qu'on a fait hier au Franco, avec la soirée Rap Keb. Et puis, on va aller écouter une pièce de Par Hasard qui m'a touché. Hein? C'est une pièce qui parle des mères, en fait, Par Hasard. Hein? C'est une rappeuse d'origine algérienne. Et puis, ben voilà, elle a fait cette pièce qui s'appelle « Mama ». Featuring quelqu'un qui s'appelle Mok Saïb, et donc une pièce qui parle de sa mère. Donc moi ça me touche tout le temps un peu, hein, les liens familiaux, c'est toujours très beau à explorer en musique. Ça va être suivi de la pièce Ken Block de Jacqueline, mais dans le fond c'est parce que Jacqueline était sur la scène avec Sensei H. C'était le spectacle suivant. Et d'ailleurs, ben aussi avec Sensei H sur la scène, il y avait Sorail. Donc, on va aller écouter aussi une pièce de Sorail qui s'appelle « Mille ». Hein? Il n'y en a pas deux comme toi, il y en a mille. Donc, ça va être ces trois chansons-là qu'on va aller écouter prochainement. Mais alors là, ça part!

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Et oui, c'était Sorail avec la pièce 1000. Et puis, ben, c'était drôle parce que, c'est ça, là. Sur la scène avec SNCH, il y avait Sorail. Et puis, ben, c'était quand même le fun. C'était quand même le fun. C'était précédé de Ken Block, de Jack Lane, ainsi que Mama de Par Hasard. Alors là, ce qu'on va faire, on va aller écouter la pièce Black Lights de Corias. Ça va être suivi de Oh No de Loud Larry Just, qui a été performé durant la soirée d'hier. On écoute ça.

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Alors, c'était le remix, on va le pas écouter à la fin, le remix de Ono par Valère, Mister Valère, mais c'est parce que ben je vais tout juste au téléphone parler avec Marion Brunetto, qui est la leader, la chanteuse principale d'un groupe qui s'appelle Requin Chagrin, qui se produira au Franco, sur la scène Spotify, demain soir, le 20 juin, à 19h. Et puis donc, on va aller lui parler au téléphone bientôt. Et puis, ben c'est un groupe, tu sais, moi, ça me fait penser un peu à War on Drugs ou les Coldplay, tu sais, du premier temps, Rush of Blood to the Head. C'est vraiment un beau projet. Et puis là, ben je vais être curieux de l'avoir au téléphone. Mais en attendant, on va aller écouter la piste Décollage, qui est le titre de l'album.

C'était la pièce Décollage de Requin Chagrin, tirée de leur album Décollage. Et puis, ben, c'est un album qu'on explore ce matin parce que, si tout se passe bien, je devrais recevoir un appel de Marion bientôt. Et puis, ben, hein, vous voyez quel genre de musique c'est très planant. C'est du bon rock frais là, que j'appelle, moi. J'aime beaucoup. J'aime beaucoup. Des petites influences garage aussi là, dans l'arrangement là, de la guitare. Et donc, ben, en attendant de recevoir l'appel, on va poursuivre avec la deuxième piste de l'album qui s'appelle Parachute. Donc, on voit là, qu'il y a un thème ici là, au niveau du décollage, du parachute. T'sais, quelque chose de très aérien dans ce projet, dans cet album. Donc, alors, on y va.

0: Alors, c'était la pièce For You tirée de l'album Décollage de Requin Chagrin, qu'on a au bout du fil, hein, finalement. On l'a eu, on va l'avoir. Et donc, Marion, bonjour.
1: Bonjour.
0: Tu es en direct de où, là? De Saint-Casimir?
1: Tout à fait, oui. J'espère que le réseau va tenir, mais tout, voilà. Tout à fait, je joue ce soir à Saint-Casimir.
0: Ah, magnifique, magnifique. Ben, écoute, en espérant que tout se passe pour le mieux, eh bien, allons-y au commencement, là. Mettons, présentez-vous au public québécois, peut-être qui vous connaît pas, le Requin Chagrin, en général, le projet. En quoi ça consiste?
1: Alors, ben, je m'appelle donc Marion et j'ai fondé mon projet Requin Chagrin il y a presque 10 ans maintenant. J'ai fait 4 albums et en gros, je fais de la musique un peu indie, surf, garage, un peu dream pop aussi en français. Et c'est la toute première fois que je viens jouer au Québec cette année. Donc, je suis hyper contente d'enfin pouvoir venir jouer ici.
0: Wow, une première! Mais ça, c'est très plaisant. On est très heureux de vous recevoir ici, là, au Québec. Et puis bien, donc, tu nous présentes un nouvel album qui s'appelle Décollage. Parle-nous un peu là, de l'esprit de cet album.
1: Alors, Décollage, j'ai essayé de faire un petit retour aux sources. C'est-à-dire que je suis revenue... Moi, je suis originaire du sud de la France. Donc, je suis retournée vivre un peu dans ma famille, avec mes instruments, pour m'isoler un petit peu et m'imprégner de l'ambiance du sud, qui est très ensoleillée et au bord de la mer. Et j'ai essayé, sur ces 11 chansons, d'aller sur une musique un petit peu plus directe aussi, d'essayer de travailler sur le lâcher-prise. J'ai beaucoup travaillé, mais j'ai aussi... Il y a des moments comme ça dans la création où, en fait... on ne commande plus rien et c'est ce que j'ai envie de garder sur cet album, sur ces 11 chansons qui sont là. Elles sont venues de manière assez libre comme s'il y avait un espèce de décollage qui s'opérait. Donc je trouvais ça assez marrant de trouver ce mot-là et de l'attacher à cet album qui j'espère est le plus libre possible et voilà.
0: Une création fluide donc.
1: Il y a des moments, ça a été un peu long, mais il y a des moments comme ça assez fluides qu'il faut essayer d'attraper et garder. Donc, voilà.
0: Oui, la magie de l'inspiration. Mais d'ailleurs, qu'est-ce qui vous inspire là? Quelles sont vos influences et tout ça?
1: J'écoute, moi j'aime beaucoup, il y a des groupes internationaux que j'aime beaucoup. Je suis une fan des Pixies, des Cure. Il y a plein de groupes que j'écoute même en France aussi. Mais je pense d'abord inspirée aussi par le matériel qui est autour de moi. Je suis très attachée aux instruments de musique, au matériel d'enregistrement. Je suis un peu geek, on va dire. Donc je suis assez inspirée aussi par les machines qui sont autour de moi et au son qu'elles peuvent dégager. Et j'aime beaucoup aussi les garages un peu californiens. Dans le son de guitare comme ça avec beaucoup de reverb. Donc je me laisse un peu guider par les sonorités que j'ai avec moi autour de moi.
0: Ben j'ai vu d'ailleurs pour la chanson Parachute qu'on a écouté tout juste là dans le vidéoclip là, que tu fais de la batterie en plein milieu d'un skatepark. C'est un très beau clip. Est-ce que tu peux nous en parler un peu de ce clip et de cette esthétique là?
1: Oui, en fait c'est le premier clip qu'on a sorti pour cet album. Et donc j'ai voulu rester dans le sud de la France pour justement qu'on puisse voir en image un peu ce que ça donne comme paysage. Et en fait, on a tourné donc dans un skatepark pour mettre en scène des skateurs qui semblent un peu défier la gravité pour faire un petit clin d'œil au titre d'album, donc Décollage. Et j'avais envie, parce que j'adore faire de la batterie. Je sais pas pourquoi, je m'imaginais, j'ai une image comme ça de moi en train de jouer de la batterie sur tout le clip et avec autour de moi plein de skateurs qui volent, qui font des figures et tout. Et j'aime bien aussi l'univers de Gus Van Sant qui a fait un film Paranoid Park qui il me semble se passe aussi dans le skatepark. Je sais pas, j'avais envie de mélanger un peu ces images-là que j'avais en tête et de montrer que le sud de la France pouvait ressemblait un petit peu à la Californie. En tout cas, en vidéoclip, voilà, de faire un petit pont comme ça.
0: Ben oui, puis là, malheureusement, en ce moment, notre cher Québec n'a pas des ambiances tout à fait du sud de la France estivale. On a quand même beaucoup de pluie, là, malheureusement, dans cette saison des festivals depuis le début des Franco.
1: On n'est pas trop chanceux. On a de la chance, ça se dégage un petit peu, là. Donc, mais c'est très dépaysant et je suis très contente qu'il pleuve ou qu'il ne pleuve pas d'être là. Mais j'espère, oui, qu'en tout cas pour le public, que ça soit un petit peu plus agréable, quoi.
0: Ah ben oui, mais ça reste que c'est ça, ça garde les meilleurs. Les meilleurs du public, ils se présentent quand même. Donc, ça va être ta première fois à Montréal, mais toi, as-tu quand même un certain rapport avec Montréal? J'avoue que là, tu n'y es jamais allé, mais c'est quoi l'image que tu t'en fais de cette ville qu'est la nôtre?
1: Ben en fait, j'ai passé des vacances l'année dernière à Montréal et un petit peu au Québec aussi, autour de Québec et du lac Saint-Jean. Donc j'ai pu donc découvrir cette ville avant d'y jouer. Et donc je sais exactement où on va jouer demain. Donc je suis super heureuse d'avoir eu un petit aperçu et de découvrir ça avec du coup mon groupe avec moi et de découvrir surtout le public de Montréal parce que quand j'étais allée, c'était pas pendant la période des Franco, donc j'ai hâte de voir aussi le festival, de profiter un peu de tout ce que, parce qu'il y a énormément de groupes qui jouent, de choses et
0: Oui, c'est vraiment une grande richesse pour les amateurs de musique, là, ce festival-là.
1: Ah,
0: le
1: ouais.
0: Fait qu'il y en a plein de shows gratuits, puis tout, là, c'est vraiment... c'est un des meilleurs moments, moi, je trouve, de Montréal, c'est pendant les Franco. Honnêtement, en tant que fan de musique, là, c'est le best. Ben là, on va aller écouter quelques chansons de l'album Décollage. En premier, ben ça tombe sous le sens, parce que là, pour venir ici, tu as dû voyager. Oui. Donc, j'aimerais que tu nous présentes les deux prochaines pistes qu'on va mettre, c'est-à-dire Voyager ainsi que Rêverie.
1: Alors, Voyager, en fait, c'est... moi, je le dis dans ma tête, je le prononce Voyager comme le Moog, qui s'appelle, donc qui est un synthé qui porte le même nom. Et aussi comme la sonde qui est dans l'espace, parce que ce titre, il se passe beaucoup dans les airs. Et j'avais envie de raconter une histoire de quelqu'un qui est vraiment au-dessus de nous, qui peut observer un peu le monde tel qu'il est en étant vu du ciel, quoi. Et donc voilà, c'est une façon un petit peu poétique d'écrire. Donc
0: Voyager, donc.
1: Voilà, Voyager. Et Rêverie, c'est une façon de clôturer l'album en disant que même si ça parle donc plus du monde de la nuit, mais en étant joyeux, en ayant envie de ne rien manquer de ce qui se passe, et c'est plus un côté un peu festif et de ne pas mettre, de dire voilà, ce soir je ne dors pas, j'ai encore trop de choses à voir, donc voilà, ça veut dire que c'est le dernier morceau de l'album, mais qui a encore des.
0: C'est comme un rendre positif l'insomnie dans un certain sens.
1: Et ça, voilà.
0: Génial.
1: Cette chanson, voilà.
0: Ben, merci beaucoup, Marion Brunetto de Requin Chagrin. C'est un plaisir de parler avec toi. Et puis, ben, je te souhaite un beau merde pour tes deux spectacles, celui de ce soir et celui de demain.
1: Ça marche, je prends. Merci beaucoup et à bientôt.
0: Bye bye.
1: Bye bye.

0: C'était Rêverie de Requin Chagrin, tiré de leur album Décollage. C'était précédé de la pièce Voyager, toutes deux présentées par Marion, qui est la membre leader de Requin Chagrin, avec laquelle on a eu la chance de s'entretenir au téléphone dans les dernières minutes. Eh bien, c'était tout pour Tout et dans tout aujourd'hui. J'étais Simon Pollon-Gervais. Et bien, moi, je vous souhaite un excellent vendredi. Je vous embrasse et je vous dis à la semaine prochaine. Bye bye.
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Bonjour, bienvenue à l'Alter Ego. Je m'appelle Oliver. On va être ensemble au cours des deux prochaines heures en direct. C'est une journée un peu étrange ici sur le campus. Là, moi, ce matin, j'étais au travail toute la journée sur la ligne verte. Puis on a eu des nouvelles là, quand je suis sorti d'une réunion, comme quoi il y avait des coups de feu dans le quartier Côte-des-Neiges, puis plus ça avançait, plus à la fois c'était clair et pas clair, là, grâce à la magie des nouvelles et des postes de télé en direct, soit RDI, LCN, disons qu'on a eu pour tous les goûts. On a eu beaucoup de vox pop, on a eu beaucoup d'informations, on n'était pas sûr, puis ça a l'air, si on regardait les deux postes de télé côte à côte, des fois c'est ça, ça s'en allait pas dans les mêmes directions. Ça me rappelait mon début d'université. Moi, j'ai commencé ici à l'Université de Montréal en 2006, l'automne 2006. J'ai commencé la radio le 11 septembre 2006. Fait que c'était un lundi, parce que j'ai commencé un lundi. Et deux jours plus tard, le mercredi, c'est un souvenir qui est clair dans ma mémoire. Je suis dans le métro de l'Université de Montréal. Puis ça, c'était à l'époque là où j'avais pas de cellulaire, où les gens étaient pas encore sur Facebook, où l'information était au compte-gouttes. On n'avait pas accès au monde sur nos téléphones, où on commençait en fait du moins. Puis le bouche-à-oreille de certaines informations qui étaient bien sûr pas vérifiées circulaient à l'époque. Je sais pas si vous vous rappelez d'Anastasia de Souza. Peut-être vous allez vous rappeler du nom du tireur. C'est souvent malheureux, là, on se rappelait souvent plus du nom du tireur que des victimes. Mais dans ce cas-ci, c'est ça, au Collège Dawson, 13 septembre 2006, il y a quelqu'un qui a fait interruption au collège, qui a tué Anastasia de Souza. Puis à l'époque, quand tout ça se passait à Dawson, nous, on était sur la ligne bleue et des gens disaient, il y a un deuxième tireur, il est dans le transport en commun. Mais les lignes de métro fonctionnaient, là, il n'était pas arrêté. Là, puis lui, tu sais, il est comme 16h10, tu finis ton cours, tu es sur sur le quai d'embarquement de l'Université de Montréal, tu rentres sur la ligne bleue pour aller prendre ton train à Parc, puis t'as comme un moment de flottement de « c'est-tu vrai? Y a-tu un deuxième tireur d'un coup qui est dans le métro? » Puis t'sais, c'était étrange, puis on dirait que la journée d'aujourd'hui, c'était ça aussi, parce que quand il y a des informations qui circulent sur « bon, ben il y a un tireur qui est jonché au sommet d'un hôtel, il y a des coups de feu, il y a des blessés, possiblement des morts. » Puis là, une certaine période de flottement, en fait, où il y a des gens qui vont entendre ces informations-là, qui habitent peut-être le secteur, puis là, le moindre bruit, il y a des gens qui vont peut-être imaginer des choses, des gens qui vont penser qu'un certain son est un autre son. Puis moi, quand je suis parti de la job, on dit ah, on a entendu des coups de feu à l'aratoire Saint-Joseph. Puis moi, je m'en vais faire mon émission, tu sais, Belle Épaisse, c'est pas à côté, mais c'est pas loin. Je vais prendre la ligne verte, je vais prendre le REM, je vais débarquer à Édouard Montpetit, je vais être dans l'université, je vais sortir quelques instants, rentrer ici à Édouard Montpetit. C'est pas vrai que ça va m'empêcher de faire mon émission en direct, c'est vraiment une parole épaisse, mais c'est à quoi je pensais. Puis là, t'étais dans le métro, tu sais, puis là, ah, la ligne bleue est fermée. Quand je suis rentré, ça nous disait que la ligne bleue était fermée entre Snowden et Parc. Puis après ça, quand je suis sorti à Édouard-Montpetit, on disait que la ligne orange était fermée. Je me suis rendu ici à la station, puis 15h, il y a eu un point de presse. Puis après ça, on a reçu une autre alerte. Beaucoup d'alertes ont été reçues sur les téléphones, à moins que vous êtes en mode silencieux. Ça a dû vibrer dans vos shirts à côté. Puis là, ça vous disait, ben, c'est ça, restez chez vous le plus possible. Mais c'est ça, j'avais encore cette vision-là de, tu sais, je sais pas qui a parti cette rumeur-là de « il y a un deuxième tireur », mais c'est ça. Après, il a fallu attendre des confirmations parce que, tu sais, une mauvaise information, une fausse information ou quelqu'un qui peut-être ne voulait pas mal faire, mais qui pensait qu'il a entendu des tirs, donc peut-être un deuxième tireur, le temps que cette information-là soit vérifiée, contre-vérifiée, corroborée, ben là, il y a cette période de flottement de « OK, on va rester chez nous, on va attendre », mais au moins les lignes de métro étaient fermées, à part le REM, qui n'est pas... Oh, j'ai pu venir ici sans problème. J'aurais peut-être pu venir aussi avec la 51, là, ici, dans le coin des Nombres-Petits, là, c'était pas ça qui était barré, mais c'est ça, j'avais
une pensée pour il y a 20 ans où justement les lignes de métro étaient pas fermées, puis il y avait cette rumeur qui circulait là. Fait que tu sais, des fois on peut être fâché, des gens qui semblaient là être bien fâchés à Édouard Montpetit qui sortait du Rennes, qui voulait prendre la ligne bleue. Bon, c'est fermé, pourquoi? Peut-être qu'il n'y avait pas eu l'information, mais j'aime autant que les gens puissent se prévenir dans ce cas-ci qu'il se passe justement l'irréparable, parce qu'il y a 20 ans, c'était pas dans le réflexe de fermer le métro. Aujourd'hui à l'émission, beaucoup de musique, beaucoup de nouveautés. Ça fait quelques semaines que j'étais pas en direct. La semaine dernière, on vous a parlé de notre voyage de noces, fait qu'on a beaucoup, beaucoup parlé. Fait que j'ai accumulé des chansons qui peut-être ne sont plus nécessairement des nouveautés, mais qui sont parues dans les dernières semaines, que j'ai le goût de vous faire jouer. Des bonnes nouvelles. Moi, j'ai vu ce matin Richard Desjardins en spectacle au Club Soda dans le cadre de Kouka francophone, mais quand j'ai vu la nouvelle, je pensais que ça annonçait les spectacles en novembre, puis que les billets allaient être en vente, j'imagine, à partir de vendredi. Fait que j'ai pas eu de réflexe de cliquer sur l'article. Puis quand j'ai vu cet après-midi, j'ai pris le temps de lire l'article. Il était trop tard, c'était déjà complet. Deux soirs au Club Soda, les 6 et 7 novembre. Richard Desjardins. Il n'est pas venu à Montréal depuis le Métropolis en 2013, donc ça date. On va vous en faire jouer un peu plus tard. Sinon, des nouveautés de Québec, Redneck Bluegrass Project, Violette P, Tibéliveau également, Sloan Lucas. On va entendre du Lisa Kepinski, du Fjord, Laura Lefebvre. Je me fais plaisir également avec des nouveautés de Sid, Steve Lacy, Vince Staples et j'en passe. On a commencé l'émission avec Massive Attack, pièce titre de l'album Mezzanine que je voulais vous faire jouer la semaine dernière, mais j'ai manqué de temps. Musique, on va faire jouer un peu Doux, justement, l'album Ensemble Doux de Marie-Pierre Arthur qui était la semaine dernière au Franco, au Foufoune électrique de mémoire. J'ai vu une moitié de spectacle au Franco. Cette année, là, je suis revenu dimanche la semaine dernière. Pas le dimanche qu'on vient de vivre, mais l'autre d'avant, puis j'ai dû rester à la maison, fait que le show de Le Loup, hommage à Le Loup, je l'écoutais à la radio. Puis le reste de la semaine, j'avais bien des affaires, des spectacles. J'allais voir Titanic avec ma famille samedi, on a bien ri, c'était bon. Charlotte a fait le roi, il était excellent. Je vais peut-être vous en reparler un peu plus tard. Mais c'est ça, vendredi, c'était des parties de fête, parties de job. Fait que j'ai manqué beaucoup de soirées de Franco, malheureusement. Mais samedi, entre le souper puis Titanic, on a pu aller au Franco. Puis j'étais allé avec ma mère. Je pense que c'est la première fois officiellement que j'allais au Franco avec ma mère. Avec mes sœurs également, on est allé voir 20 minutes de Requin Chagrin. Fait que ça a été ça, mes Franco. Cette année, je vais me rattraper avec le jazz, soyez-en assurés. Mais Marie-Pierre Arthur qui était au Fouf la semaine dernière, on va entendre la très belle version. Moi, j'aime beaucoup la pièce des Feux pour voir. Il y a une version différente qu'on peut se mettre dans les oreilles depuis la parution de ce nouvel album-là. C'est des enregistrements avec son projet Ensemble Doux. Donc, des versions différentes. Celle-ci est également excellente. Des Feux pour voir, version Ensemble Doux, Marie-Pierre Arthur sur les ondes de la marge, en vous souhaitant une bonne émission.

0: Violette Py, la chanson Courriel qu'on peut retrouver sur son nouvel album Mythologie de la dérape, que j'ai malheureusement manqué la semaine dernière, dans le cadre des Franco. Vous allez pouvoir le rattraper cet été, si vous le désirez, dans nombre de festivals, dont La Noce, dont le Frima, dont le Festival de la relève indépendante musicale d'Abitibi-Témiscamingue, dont le Festif. Il va être à Grimbé également, au Festival international de la chanson de Grimbé. Il va être au Pickle Fest de Quaticook. Il va être à Alma, Bécomo. Il va être à Sutton, Sherbrooke. Il va être en Europe également. Il va revenir cet automne au Québec et à Montréal. Son prochain passage sera le samedi 13 mars 2027 au Club Soda. Violette Py avec la pièce Courriel. C'était précédé par une nouveauté de Pomme, la chanson Le Village. Et on a commencé avec Marie-Pierre Arthur, la chanson Des Feux pour voir, version Ensemble Doux. On poursuit en musique, parlant du Club Soda, je le disais en intro, Richard Desjardins qui sera de passage à Montréal en spectacle après une absence de 13 ans, parce que la dernière fois, il était au Métropolis en 2013. Il sera les 6 et 7 novembre au Club Soda dans le cadre de Coup de cœur francophone. J'espère que vous avez vos billets, parce que là, c'est complet. Mais moi, je me suis pris trop tard. J'espère qu'il va peut-être avoir des supplémentaires. On va aller entendre une chanson de son album L'Existoire. On va entendre la pièce Roger Guntaker, Richard Desjardins, sur les ondes de la marge. 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

Une nouvelle chanson de Petit Béliveau que j'aime beaucoup. Petit Béliveau, mais j'aime aussi la chanson qu'on vient d'entendre beaucoup, « Règne de même que c'est ». Je l'ai manqué en spectacle, il était au Quai des Brumes, justement, quand je partais en voyage. Fait que je crois que cet été, ça va être plus difficile de le voir en spectacle. Il va faire quelques apparitions, mais est-ce qu'une nouvelle chanson veut dire un nouvel album, un EP, quelque chose? Seul l'avenir nous le dira, mais pour l'instant, j'écoute cette chanson-là avec... Beaucoup d'admiration, parce que j'aime beaucoup ce qu'il fait, mais aussi parce que j'ai hâte pour la suite. C'était précédé par Québec Redneck Bluegrass Project. Le nouvel album que je vais finir par être capable de prononcer sans être obligé de me forcer. Qu'acoustige, couige, qu'entange. À toi, déjà, ça va mieux. Fait que d'ici la fin de l'année, là, on va le dire. De même, sans y réfléchir, c'était la pièce Chiale, c'est chialeux. Québec Redneck, qui lançait leur nouvel album dans le cadre des Franco. Ils seront en spectacle... le 24 juin, parce que c'est la fête nationale, le 24 juin prochain. Donc, plusieurs spectacles gratuits à la grandeur de la province. Puis, tu sais, il y a toujours le meilleur spectacle est où. Cette année, il y a plusieurs concurrents pour la première place. Le 24 juin, Québec Redneck Bluegrass Project, Fred Fortin, Bon Enfant, à la zone portuaire. Ça va faire un gros show parce que Bon Enfant, le 23, sont au Parc de la Fontaine pour Oui Québec. Fait qu'ils vont faire de la route pour arriver à temps. Mais bon, Chicoutimi, 24 juin, c'est là que ça va se passer. Sinon, un autre gros spectacle. Moi, je serai sûrement au Parc de la Fontaine demain. Ce qui veut dire que je vais sûrement être obligé de préenregistrer à la bonne heure. Je pense que c'est un running gag. Ça fait 3 semaines que je dis « Hey, la semaine prochaine, je suis avec vous en direct. » Puis il se passe toujours de quoi. En tout cas, on va voir ça demain. Mais oui, il y a Oui Québec. Mais si vous êtes dans le coin de Gatineau, il va y avoir Kinji 00, Claude Pelgag et Les Louanges, Fête nationale du Québec, donc gratuit à Gatineau dès 18h dans le secteur piétonnier de la rue Laval, dans le Vieux Hall. Donc, c'est ça, dans le Much More. Les vrais saves, narcotiques, mon vieux John qui sait, ça fait partie des vidéos. Pour moi, c'est aussi de la culture québécoise. Là, il y a beaucoup de vidéos sur Internet, sur YouTube, qui font partie de la culture québécoise. Moi, quand j'entends parler de Hall, dans ma tête aussi, je pense souvent, c'est ça, dans le Much More. Fait que, on a entendu Québec Redneck, Petit Béliveau, puis on a commencé avec Richard Desjardins, Roger Guntaker de son album L'Existoire, qui est son dernier album à date. On sait pas, peut-être qu'il va sortir de la nouvelle musique à un moment donné. On sait pas, mais on sait qu'il va être les 6 et 7 novembre. Les chanceux qui ont déjà leur billet parce que c'est complet. 6 et 7 novembre au Club Soda, dans le cadre de Coup de cœur francophone. On poursuit en musique avec Pierre Lapointe. J'avais cette chanson en tête, puis je me suis dit, quand je vais revenir dans une émission... pas spécial là, mais tu sais, dans une émission normale, je vais faire jouer la pièce mon prince charmant. Pourquoi? Parce que le 10, le 11 juillet, j'étais dans les Europes, j'étais au Portugal quand j'ai vu la nouvelle sur mon téléphone, le décès de David Hockney. Moi, j'ai connu son art, parce que je pense pas en avoir vu sans associer son nom à son art, mais vraiment, je me suis intéressé à cette personne-là à cause de Pierre Lapointe, parce que dans sa chanson « Mon prince charmant », il fait référence à David Hockney, puis je savais pas c'était qui. Fait que j'étais comme, mais je vais aller le chercher, tu sais, pour comprendre la référence dans la chanson. Puis j'étais comme, ah, ben c'est beau ce qu'il fait, ok, ouais, je comprends ce que Pierre voulait dire. Fait que quand j'ai appris son décès à l'âge de 88 ans, je me suis dit, je vais faire jouer Mon prince charmant, qu'on peut retrouver sur l'album La science du cœur. Et Pierre Lapointe, entre-temps, j'ai appris qu'il faisait un spectacle, là, il était bien sûr, lui aussi au Franco, à la Maison symphonique, mais il sera en spectacle le 26 juillet. Ça, je vais vraiment essayer d'y aller. C'est au Jardin botanique. À date, je pense, à chaque fois que je voulais y aller, ça donnait pas que je puisse aller au Jardin botanique. Une fois, il y avait Salomé Leclerc, en même temps que Radiohead, je pense, à Chicago, fait que j'ai même manqué ça. Mais là, dimanche 26 juillet à 14h, il n'y a pas de vente de billets parce que pour assister au spectacle, le spectacle se trouve à l'intérieur du Jardin botanique, faut se procurer un billet au Jardin botanique. Fait que amenez votre carte Montréal, accès Montréal, je crois, pour avoir le rabais si vous êtes résident de Montréal. Fait que ça va se passer dimanche 26 juillet à 14h au Jardin botanique Pierre Lapointe. On va aller l'entendre avec Mon prince charmant. Hommage également au décès du peintre David Hockney sur les ondes de la marge. 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

0: Pataugeoire, la pièce titre de son EP Salut, c'était précédé par Laura Lefebvre, une nouvelle chanson, La tête herge d'une nouvelle, est sortie début juin, mais c'est ça, c'est moi qui est en retard. J'ai hâte pour la suite pour Laura Lefebvre, j'aime beaucoup ce qu'elle fait. Donc elle nous a fait paraître une nouvelle chanson en octobre dernier, sinon son dernier matériel datait de 2021. Fait que je croise les doigts pour la suite, peut-être un EP ou un album à venir. Et on a commencé avec Pierre Lapointe, mon prince charmant de l'album La science du cœur, sera en spectacle le 26 juillet au Jardin botanique. Dans le cas de Pataugeoire, à date, le seul concert qui est prévu à l'horaire, j'espère qu'il y en aura d'autres parce que j'ai le goût de voir ces nouvelles chansons en show. C'est le 20 août prochain au Fou de Bassan, Rivière-du-Loup, dans le cadre du Micro-Festivité 2026 avec Thibéliveau, Bless et Alex Ferns. Quand je vous disais Thibéliveau allait faire quelques concerts, ça et là, ben c'est ça. Vous allez pouvoir les voir au Fou de Bassan à Rivière-du-Loup le 20 août prochain. On poursuit en musique avec Corias, que j'ai manqué aussi la semaine dernière au Franco. Le party est fini avec Calamine et Marjolaine Beauchamp de son album 7 ans de malheur, entre parenthèses, titre temporaire. Et par la suite, ça va être Sloan Lucas et la pièce Croquette sur les ondes de la marge. 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

Ça, là, c'est une chanson que j'ai beaucoup écoutée dans les dernières semaines. Ça va être officiellement dans mes chansons de l'année. C'est « Sans Arrou » de Maëlydé. Moi, je pensais dans le temps que ça se disait « Milady », mais non, c'est Maëlydé. C'est comme ça qu'elle le dit. M-A-E-L-Y-D-E, accent aigu, E. La pièce « Sans Arrou » qui est disponible sur les plateformes d'écoute en ligne, également sur Bandcamp. Ça vous tente de l'encourager puis acheter la chanson, je vous recommande Bandcamp parce que c'est là où le pourcentage du montant que vous déboursez pour une chanson, ben, le plus haut pourcentage va se rendre à l'artiste via Bandcamp. « Sans Arrou », S-A-N-Z-A-R-U. À la première écoute, j'étais comme, c'est un banger, ça. Puis je l'ai écouté, dès que je pouvais écouter de la musique en voyage, là, honnêtement, pas si souvent que ça, mais dès que je pouvais écouter de la musique en voyage, je l'écoutais. Puis quand je suis revenu, c'est ça. La dernière semaine, disons que cette chanson-là m'a suivi toute la semaine. Je suis comme, c'est sûr, je commence la deuxième heure avec cette chanson-là, Maëlydé. On poursuit en musique avec Syd. Pendant mon voyage, elle avait fait paraître une nouvelle chanson. Puis il y a 3 jours, elle nous a fait paraître une nouvelle. L'autre, elle était très courte. Celle-ci, elle s'appelle Too Many Days. Elle fait partie, en fait, de son album Beard, qui va paraître le 17 juillet prochain. Pour l'instant, les spectacles à venir pour Syd. Si vous la connaissez pas, Syd, avant, elle s'appelait Syd the Kid. Avant sa carrière solo, elle était également chanteuse de la formation The Internet. En tout cas, c'est comme ça qu'on l'a connue. À l'époque, c'était un duo qui faisait partie de Odd Gang, Odd Future, en fait. Wolfgang, Kill Them All, Odd Future. Puis depuis, ben, c'est ça. Elle est peut-être plus connue comme la chanteuse de la formation The Internet. C'est pas fini. Ça a l'air qu'ils vont se remettre ensemble. On va avoir des nouveaux projets un moment donné. Sinon, je regardais, ben, c'est ça. Les spectacles à venir pour l'instant, ça va être à l'automne prochain au Royaume-Uni, en France, en Belgique, dans les Pays-Bas et au Danemark. Fait que c'est une tournée européenne pour l'instant. Si elle est de passage en ville ou en sol nord-américain, je vous en ferai part. Syd, Too Many Days. Par la suite, ça va être Fiar et la pièce Afro-Keb sur les ondes de la marge. 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Bonne deuxième heure.

De son nouveau EP Pink Moon, c'était Tabby Yosha, c'était la pièce... ça c'est ce qu'on va l'entendre, Tabby Yosha. Ce qu'on vient d'entendre, c'est Fiar, Afro-Keb, nouvel extrait pour Fiar, et c'était précédé par Sid, une nouvelle pièce, Too Many Days, de l'album Beard, qui va paraître le 17 juillet prochain. Oui, Tabby Yosha, le nouveau EP, c'est sorti début juin, mais comme je vous dis, c'est en retard de quelques semaines, mais c'est pas grave, c'est toute cette musique-là que j'avais emmagasinée pour faire jouer ça aujourd'hui. Donc le nouveau EP s'appelle Pink Moon, on va entendre la pièce Kind of Love, et par la suite, ça va être Steve Lacy, un autre membre de la formation The Internet, qui s'était joint à la formation après, je pense, le deuxième album, qui revient avec de la nouvelle musique. On en va entendre la pièce The Feeling, et on va entendre la pièce The Feeling qui va paraître sur l'album Oh Yeah, qui lui aussi devrait paraître le 17 juillet, qui devrait être la même date que Sid. Fait que, je sais pas, peut-être que Patrick Page de Second aussi va faire apparaître un album le 17 juillet. Peut-être que Matt Martians aussi. Je ne sais trop, mais moi, j'avais lu l'année passée qu'ils travaillaient ensemble un nouvel album de The Internet. Fait que je sais pas. D'après moi, il y a beaucoup de sorties qui vont se faire cette année pour ces gens-là parce qu'ils sont productifs. On s'en va en musique avec Steve Lacy, précédé par Tabby Yosha, Kind of Love, sur les ondes de la marge. 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

Premier extrait de l'album qui va s'en venir le 17 juillet pour Steve Lacy. La chanson s'appelle The Feeling. L'album s'appelle Oh Yeah! Avec un point d'exclamation. 17 juillet. J'aime bien ça. J'ai hâte pour la suite pour Steve Lacy. Pour ma soeur, ça va être bon. Précédé par Tabby Osha, Kinda Love. Chanson de son plus récent EP paru début juin, Pink Moon. Parlant de nouveautés, aujourd'hui, c'est une journée assez étrange, là, point de vue actualité, là, avec la fusillade qu'il y a eu ici à Côte-des-Neiges. Mais ce matin, on était dans un... Comment je vous dirais ça? Il y avait comme un trend chez plusieurs diffuseurs de... On demande à des vedettes de rénover un chalet, un appartement, un condo, une maison. Puis là, tu sais, ça, c'était bien ça. C'était plutôt bon. Qu'est-ce que nos vedettes pourraient faire? Là, il y a comme un autre trend des personnes fortunées. Parler de leur argent, parler d'eux. Puis je trouve que Crave est en train de prendre ce filon-là. Crave, belle, nouveau. Puis la plateforme Crave, ils ont beaucoup. On va montrer le luxe. On va montrer des gens qui ont de l'argent, qui ont du pouvoir. Il y avait Luc Poirier. Là, il y a Olivier Primo avec les séries là, de Pierre-Yves McSween. Puis là, ce matin, il annonçait deux séries. Une qui va paraître à l'automne 2026, puis l'autre début 2027. C'est sûr qu'il y a des gens, j'imagine, qui vont vouloir écouter ça. Là. Moi, je ne suis pas le public cible, tu sais. Mais les Abbatiello, la famille Abbatiello, va avoir une série sur eux, produite par Production J. Puis l'autre série, puis je me pose beaucoup de questions, c'est Zone 3. Je veux dire, Zone 3, c'est pas des tout nus, là, en collaboration avec Bell Media, qui vont faire une autre série documentaire qui va sortir début 2027, oui, non pas 17. Série de 8 épisodes de 30 minutes sur les Gouzeaux. Fait que pour ceux qui s'ennuyaient de Vincenzo Guzzo, disons qu'il y a eu mauvaise presse là, dans les dernières années. Là, il est passé de, tu sais, je donne mon opinion. Vous rappelez-vous la courte période où il surfait avec l'idée de se présenter à la chefferie du Parti conservateur du Canada? Ça n'a pas duré longtemps, là, mais tu sais, il y a quand même eu ça. T'es chroniqueur également à Radio X, donnait son opinion. Puis après ça, ça a mal été d'un point de vue financier. Après ça, il y a eu... ça s'est ramassé également... ben pas devant les tribunaux, mais il y a eu des accusations également. Guzzo qui était pas reluisante. Fait que là, t'es comme des années plus tard, là, tu reviens. Je comprends que les accusations ont été contestées vigoureusement niées, mais tu sais, c'était des accusations de harcèlement criminel, puis d'omission de se conformer à une promesse. Fait que là, t'es comme, OK. Fait que là, 3 ans plus tard, 4 ans plus tard, ça, c'était en juin 2023. Fait qu'en 2027, pour les gens qui ont Crave, une partie de ce que vous payez par mois qui va se rendre, puis aussi avec des crédits d'impôt, tout ça, de dire, hey, on va faire une série documentaire sur les Guzzo. Je sais pas qui a demandé ça. C'est sûr qu'il va y avoir des curieux. Moi, je n'en suis pas, mais en voyant cette nouvelle-là ce matin, j'étais comme, really? C'est ça qu'on a besoin présentement? Fait que, c'est ça. Et quand on dit que, justement, il y a pas beaucoup, il y a de moins en moins d'argent dans la télévision, ça, c'est aussi un mot de ça. C'est comment on peut faire de la télé avec le moins de sous possible. Pourquoi? Parce que la même chose que l'information, tu sais, à l'époque, il fallait payer pour avoir une information de qualité. Le plus ça avançait, plus on avait la cyberpresse, on avait après ça le Journal de Montréal, Le Devoir, tout ça qui était maintenant en ligne. Les gens partageaient des articles, les gens voulaient plus s'abonner à des journaux, fait que c'était avec les clics. Mais après ça, les GAFAM, ou les GAFA, comme le chantait Nicolas Ciccone, se sont accaparés des revenus publicitaires. Fait que tu sais, on est passé d'un mode à on payait pour de la nouvelle à on veut plus payer pour de la nouvelle, mais via nos clics et tout ça, ça paye avec la publicité. Puis la publicité est plus au rendez-vous. Fait qu'on a de moins en moins d'argent pour une information de qualité. Puis essaie de revenir à hey, non, payer. C'est la même chose avec la musique, c'est la même chose avec on le voit, le cinéma. Maintenant que les plateformes d'écoute en ligne, pourquoi les gens iraient au cinéma alors que puis payer le fort prix alors que le film va être sur une plateforme d'écoute dans les semaines ou mois qui vont suivre? Ben les gens vont faire comme à l'époque du cinéma top. C'est payant d'attente, puis on va l'écouter dans le confort de notre salon. Fait que de plus en plus, ces barrières-là de on arrête de payer certains trucs, pourquoi on reviendra à l'arrière? Ben c'est ça, ça nous ramasse qu'on a moins d'argent pour nos productions, la musique, la télé, les films,
puis ben on se ramasse avec des séries documentaires comme les Gouzo. On va poursuivre en musique avec La Sécurité, qui eux ne chômeront pas cet été. Ils vont être en tournée un peu partout à travers les Europes. Ils vont être de passage à Montréal le 25 septembre prochain dans le cadre de Pop Montréal. Le lancement de leur album Bingo va être au théâtre Fairmont. On va aller les entendre avec la pièce Power Snoozer. Par la suite, je me fais plaisir avec Fountains DC, un de mes albums préférés des dernières années, Romance. On va entendre la pièce Death Kink sur les ondes de la marge. 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

Fontaines D.C., Death Kink de leur album Romance, c'était précédé par La Sécurité, Power Snoozer de leur nouvel album Bingo, en spectacle le 25 septembre prochain au Théâtre Fairmount d'Entendre, dans le cadre de Pop Montréal, pour le lancement de leur album. On poursuit en musique avec une nouveauté de Vince Staples, nouvel album Cry Baby. Il ne sera pas de passage à Montréal, il va être à Toronto le 4 novembre prochain. On va entendre la pièce Blackberry Marmalade. Ça sera suivi de Sudden Archives, que j'ai eu la chance de voir en spectacle au Primavera Sound de Porto, de son album Natural Brown Prom Queen. On va entendre la pièce NBPQ, entre parenthèses, Topless, sur les ondes de la marge, toujours plus de hits.

Sudan Archives, Natural Brown Prom Queen, en parenthèse, Topless, de son album du même nom. C'était précédé par Vince Staples, Blackberry Marmalade, de l'album Cry Baby. On poursuit en musique avec encore de la musique que j'ai pas pu vous faire jouer la semaine dernière, mais j'aimais mieux parler avec ma femme avec vous pendant 2 heures, puis dire ben, la musique, on peut attendre la semaine prochaine. Il y a une chanson que je voulais vous faire jouer de Amalia Rodriguez, qui est une chanteuse de fado portugaise qui est décédée en 99, mais sa musique résonne encore. C'est une très belle chanson qui s'appelle Fado Portugaise. C'est ce qu'on va entendre par la suite. Une chanson qui a été interprétée lors du concert de Massive Attack que j'ai eu la chance d'entendre. Elizabeth Fraser, c'est la chanteuse de la formation Cocteau Twins. Elle est également sur l'album Mezzanine. C'est elle qui chante entre autres la pièce Teardrops. Elle avait, pendant le spectacle, chanté une chanson qui s'appelle Song to the Siren, qu'on peut entendre sur l'album It End in Tears de la formation This Mortal Coil. C'est une reprise de Tim Buckley. Tim Buckley, rien à voir avec le sirop Buckley, là, mais c'est le père de Jeff Buckley. Donc, c'est lui qui a écrit cette chanson-là, qui l'a composée, qui l'a chantée. Puis, Elizabeth Fraser, après, avec This Mortal Coil, elle a repris cette chanson-là. Elle a même fait une version, un enregistrement live avec Jeff Buckley, qui était bien beau. Donc, on va entendre la pièce Song to the Siren, précédée par Amalia Rodriguez et la pièce Fado Portugaise sur les ondes de la marge. 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

La formation This Mortal Coil, c'était la pièce The Song of the Siren. On pouvait entendre la magnifique voix d'Elizabeth Fraser, de la formation Cocteau Twins également, qui a chanté sur l'album Mezzanine de Massive Attack. Elle a interprété cette chanson-là au spectacle de Massive Attack il y a de cela une semaine. On peut retrouver cette version-là sur l'album It End in Tears. Chanson que je voulais vous faire jouer la semaine dernière, que j'ai manqué de temps. Je l'ai fait jouer cette semaine, puis disons que ça prend... tout autre sens, parce que pendant que cette chanson-là jouait, puis la précédente d'Amalia Rodriguez, Fado portugaise, je lisais que là, c'est ça, fusillade à Montréal, le tireur aurait laissé un manifeste, semblerait-il qu'il viendrait de l'Alberta, aurait roulé 3 jours pour se rendre ici, puis avait une haine des femmes. Fait que, c'est ça, plus de nouvelles dans les prochaines heures, mais... c'est... En tout cas, je faisais la blague tantôt à la station, dire, tu sais, il y a des gens qui ont 2 chroniques de prête, là. Puis, dépendamment, ça va être quoi les motifs du tireur, ils vont sortir 1 ou 2 chroniques. Puis, est-ce que c'est parce que c'est l'ensauvagement de l'immigration ou, là, c'est la haine des femmes, un gars qui vient de l'Alberta. Comment ça va être spiné, tu sais? Parce que, pour certains, la haine des femmes, ça n'existe pas pour vrai, là. Puis, juste dire, ah, c'est un complot des woke, puis ça, mais... Peut-être qu'il y a des gens qui vont utiliser le prétexte que c'est la Saint-Jean, je suis en vacances, pour ça j'ai pas écrit là-dessus, mais je pense qu'il y a des gens qui vont peut-être pas reprendre cette tragédie-là pour se faire du capital politique ou du capital pour avancer leur idéologie. Mais pour ceux qui pensaient que non, c'était fini, puis l'égalité homme-femme est atteinte, puis il y a pas de gens crackpots qui ont des guns qui veulent tuer des femmes. Moi, mon seul questionnement, c'est pourquoi Côte des Neiges? Pourquoi cet hôtel-là? C'est parce que tous les hôtels du centre-ville étaient bookés puis c'était le seul qui restait. On va en savoir plus dans les prochains jours, j'imagine, voire prochaine semaine, mais il y a beaucoup de points d'interrogation, mais plus ça se confirme, plus c'est ça. C'est d'une tristesse sans nom. Puis surtout quand la personne a un motif aussi haineux que ça. Moi, ça vient me chercher. On va aller avec de la musique un peu plus joyeuse. C'était prévu aussi de finir l'émission comme ça. Mike D, on va entendre la pièce True Colors de son album Thank You qui va paraître le 28 août prochain. J'avais pas compris ça lorsque j'avais vu en spectacle également à Primavera. Il est avec son band, puis dans son band, il y a 2 de ses gars, ça a l'air, qui jouent avec lui. Fait que un truc familial de dire, bon, mais je vais aller faire de la musique, je vais remonter sur scène après une tragédie également, le décès de son camarade de nombre d'années, MCA. Donc, on sentait que Mike D avait le goût de revenir sur scène, revenir à la scène, puis avoir du plaisir. S'il fait avec ses enfants, je trouve ça encore plus cute. Par la suite, ça va être Lydia Kepinski, la pièce Vivant, Astérix E, pour Vivante. L'album C'est parti, apparaître en septembre prochain. Puis on va terminer avec Idols et la pièce Grace. Sur ce, portez-vous bien, prenez soin de vous, prenez soin de vos proches. Je vous laisse avec le palmarès du lundi, suivra la soirée Roche Rock'n'Roll. Bonne semaine tout le monde, à la semaine prochaine.

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Bon matin Montréal, bienvenue sur les ondes de CISM. Vous êtes à l'écoute d'À l'horizon. On est le 23 juin 2026 et donc ce matin, on va jaser un petit peu de la Colombie. Alors, ben en fait, je dis un petit peu parce que ça va pas être une émission complète. Alors, ben plutôt que de tout simplement pas avoir le temps de produire une émission complète, ça me tentait vraiment quand même là de jaser un petit peu de ces élections qui viennent d'avoir lieu en Colombie, parmi beaucoup d'autres sujets bien sûr et pas les moindres. Hein. On a vu tout ce qui se passe au Moyen-Orient, depuis maintenant, depuis longtemps, hein. Mais bien sûr dans les dernières semaines beaucoup de développements intéressants, mais qui portent beaucoup à confusion et bien sûr tout ce cessez-le-feu avec l'Iran, au Liban aussi. Qu'est-ce qui va tenir, qu'est-ce qui va pas tenir? Aussi, comment est-ce que ça va se dérouler en ce qui concerne les prix du pétrole, l'ouverture du détroit d'Ormuz, est-ce que ça va se refermer? Beaucoup de volatilité. Alors, c'est ce genre de sujet qui serait super intéressant à aborder, mais qui prendrait une éternité à travailler. C'est ça. En fait, ce matin, en ce qui concerne la Colombie, quelque chose d'un petit peu plus léger, mais de quand même très intéressant. J'avais couvert les dernières élections en 2022. Je vais les réévoquer aujourd'hui. Mais comme je dis, là, ça sera pas une émission de 2 heures complètes. Je vais m'arranger pour que la semaine prochaine, ce soit le cas. D'ailleurs, ça se pourrait qu'on ait une nouvelle collaboratrice qui va nous jaser d'Indonésie. Touche du bois, on va s'arranger pour que ça fonctionne. C'est le programme pour aujourd'hui. C'est les élections qui viennent d'avoir lieu en Colombie. Et avant de se lancer dans le programme, on va écouter un petit peu de musique, le tout sur les ondes de CISM.

De retour avec À l'horizon sur les ondes de CISM et comme je l'annonçais en ouverture, on va se diriger en Colombie ce matin. Alors, il y a quelques années, faut dire, l'Amérique latine semblait bien camper à gauche hein, avec plusieurs victoires électorales au fil des ans pour cette tendance politique. Puis on peut en mentionner Andrés Manuel López Obrador au Mexique en 2018. Depuis, il a été succédé par Claudia Sheinbaum. Qui est de sa même orientation politique. Il y avait Alberto Fernández en Argentine en 2019, Luis Arce en Bolivie en 2020. Évidemment, ça, c'était une situation un peu complexe, là, mais il y a Gabriel Boric au Chili, Pedro Castillo au Pérou et Xiomara Castro au Honduras en 2021. En 2023, ce fut le tour de Lula da Silva au Brésil, d'ailleurs, toujours au pouvoir. Et justement, en 2022, c'était le tour de Gustavo Petro en Colombie. Donc, qui se trouve à être aujourd'hui le président sortant. À part dans les cas justement du Brésil et du Mexique, on voit récemment un retour du balancier. Tous sont depuis virés à droite, dont le plus récemment vraisemblablement le Pérou. On reviendra peut-être là, les résultats officiels tardent, mais ça semble aller justement dans la direction de la droite. Il y a aussi la Colombie maintenant en vertu des résultats électoraux, du moins préliminaires, de dimanche, mettant fin dans ce cas donc au premier gouvernement de gauche de l'histoire de ce pays, comme je disais, d'Amérique du Sud. Qui, comme on le sait, a du mal à sortir de ce meurtrier conflit qui oppose depuis des décennies les guérillas révolutionnaires de gauche, les armées paramilitaires de droite créées par des propriétaires terriens et l'État colombien, le tout sur fond de prolifération du narcotrafic et de guerre internationale à la drogue. Encore malgré l'accord de paix il y a 10 ans, de 2016, avec la principale guérilla, les Forces armées révolutionnaires de Colombie, les FARC. C'est notamment, mais pas seulement, vu l'obstruction d'une partie des politiciens de droite à pleinement mettre en œuvre les dispositions de cet accord qui visait la réinsertion sociale et politique des guérilleros. L'idée, c'est que ceux qui s'opposaient à cet accord-là, c'est par crainte d'impunité. L'idée, c'est une espèce de conflit entre justice, qu'on pourrait dire punitive, versus justice transitionnelle. Le manque d'avancée au niveau de la mise en œuvre de cet accord-là a amené beaucoup de soldats démobilisés, de guérilleros démobilisés, je devrais dire, mais aussi de paramilitaires, etc., à reprendre les armes dans un contexte où, le trafic de stupéfiants et de ressources naturelles, en particulier ressources minières comme de l'or, ça avait largement pris le pas là sur les enjeux idéologiques qui prenaient un petit peu plus de place auparavant. Contexte aussi où les groupes armés de plus en plus fragmentés se livraient à des rivalités territoriales meurtrières, là où régnaient auparavant les FARC, et où aussi les inégalités déjà importantes se sont creusées le contexte plus large de la pandémie. C'est alors que Gustavo Petro, économiste de formation, est arrivé au pouvoir. Connu pour son passé de jeune guérillero dans les années 80, quoique on peut mentionner qu'il n'a jamais combattu ni assumé de rôle décisionnel au sein du groupe nommé M19 dans lequel il militait, Petro avait commencé sa carrière politique justement suite à un accord de démobilisation qui avait transformé son organisation en parti politique. C'était vu comme un de ces exemples de démobilisation réussie et de réintégration dans la vie politique du pays, la vie politique normale. Et Petro qui a acquis une notoriété nationale en tant que sénateur dans les années 2000, lorsqu'il a notamment enquêté sur des législateurs conservateurs qui avaient des liens avec justement des groupes paramilitaires criminalisés. Il a par la suite été maire de la capitale, Bogota, entre 2012 et 2015, avant de lancer plusieurs campagnes présidentielles qui ont été infructueuses, mais c'était jusqu'à l'élection de 2022, qui, comme en 2026, a été marquée, faut le dire, et je vais en jaser, par la violence politique. La droite, bien sûr, lors de ses campagnes,
avait beau jeu de rappeler le passé de Petro hein, pour lui faire porter le blâme de la violence politique qui continue de marquer le pays à travers les années voilà jusqu'à aujourd'hui. Tandis que de son côté et donc son camp plus à gauche rappelait que si on regarde le principal cartel de narcotrafic par exemple du pays, il est issu et recrute parmi les milices paramilitaires de droite aussi impliqués dans le terrorisme d'État contre les civils dans le cadre du conflit contre les guérillas, là, c'est ce qu'a démontré assez bien là, la juridiction spéciale pour la paix, qui est un dispositif de justice transitionnelle qui avait été mis en place. Mais tout ça pour dire, là, la violence politique en Colombie, il ne faut pas se leurrer, ce n'est pas une question, encore une fois, idéologique, c'est de plus en plus juste une question de... évidemment, c'est... Ça a commencé avec des enjeux idéologiques, mais aujourd'hui, c'est vraiment les revenus qu'on peut avoir avec les trafics illicites, stupéfiants, ressources naturelles, encore une fois, dans un pays qui est en développement et où les opportunités hein, au niveau socio-économique peuvent être difficiles et où le recrutement de jeunes là, va se faire de manière assez systématique. Quoi qu'il en soit, là, Petro se présentait pas comme un révolutionnaire socialiste, là. il promouvait plutôt le développement économique, notamment à travers l'entreprise privée, tout en s'attaquant aux profondes inégalités et en bonifiant les programmes sociaux. Donc, autrement dit, pour s'attaquer à la violence, notamment politique, mais justement au narcotrafic, l'idée, c'est d'aller aux sources du problème et le développement économique, justement... fait partie pour lui des solutions. Il qualifiait aussi la guerre à la drogue d'échec total, reconnaissant encore une fois, là, ce manque d'opportunités économiques alternatives à la culture du coca. De fait, la Colombie là, reste l'un des principaux fournisseurs mondiaux de cocaïne et le théâtre de violences sanglantes liées à la drogue, malgré des décennies de vains efforts générant beaucoup de dépenses et de violences significatives. Et son approche se voulait conciliatrice hein, pour mettre fin aux conflits armés, proposant de nouveaux dialogues avec les guérillas et les narcos. On peut par ailleurs... noter que déjà lors du scrutin de 2022, le candidat de gauche affrontait un candidat populiste, Rodolfo Hernandez, qui avait réussi à doubler, en causant la surprise, doubler le candidat de l'establishment conservateur lors du premier tour à l'époque. Hernandez, qui était justement sorti un peu du lot, il y avait beaucoup de positions qui se rapprochaient beaucoup de celles de Petro, notamment ce qui concerne le dialogue avec les groupes armée, mais il restait quand même plus favorable au milieu d'affaires duquel il était issu. Mais déjà, là, avec cette polarisation, disons, hein, entre un candidat populiste et un candidat beaucoup, en fait, très progressiste qui s'enlignait pour être le premier président de gauche du pays, hein, c'était une reconfiguration du champ politique en Colombie qui se produisait au début des années 2020. Et vraiment, c'est la mise de côté hein, des élites de l'establishment de droite qui a toujours été au pouvoir en Colombie. Chose intéressante, il aura beau avoir été populiste, Hernandez a immédiatement reconnu sa défaite là, quand Petro a obtenu un score relativement convaincant contre lui. Un score convaincant pour ce nouveau modèle proposé à la population colombienne pour faire face aux défis du pays. Maintenant, quatre ans plus tard... Hein, l'idée, c'est que on en était à évaluer cette première expérience avec la gauche, hein, rendue en 2026. Donc, le gouvernement Petro a certainement bénéficié de la reprise post-pandémie. Le taux de pauvreté a diminué. La pandémie l'avait fait significativement augmenter. Non seulement la pauvreté a diminué, mais aussi c'était le cas de l'inflation et du chômage. Ça n'a pas été significativement affecté par une augmentation importante du salaire minimum cette année.
Bon, cela dit, le déficit fiscal s'est maintenu au-dessus de 6 % du PIB, ce qui est quand même jugé relativement élevé, quoique c'est rien de particulièrement inédit. Là, quand la droite était au pouvoir, c'était aussi ce qu'on voyait. Mais tout de même, hein, quand on est à un déficit de 6 % du PIB, on contribue à une augmentation de la dette, qui reste gérable. Hein, donc, par exemple, en 2024, était évalué à un petit peu plus de 60 % du PIB. Et la croissance, par contre, durant le mandat de Petro, atteignait seulement 1,8% d'augmentation en moyenne par année. Ce qui, on comprend que dans certains pays occidentaux, on dit, bah, OK, moyenne de 1,8%, au moins ça croît, là, c'est pas de la pure stagnation. Mais pour un pays en développement, c'est bien en deçà de ce à quoi on pourrait s'attendre. Et ça suggère surtout, là, dans le contexte que, ben, en fait, c'est l'argent public qui mène la croissance plutôt que, justement, une réelle stimulation là, à travers de l'investissement. Investissement privé. Mais tout de même, hein, on reste loin des prophéties de catastrophe totale annoncées si la gauche prenait le pouvoir tel qu'on pouvait entendre hein, ces prophéties là, à l'époque avant que Petro prenne le pouvoir. Mais il faut dire que c'est surtout là des bons résultats récents qui ont sauvé la mise du mandat de Petro. Voilà, il y a des réformes populaires dont la hausse du salaire minimum, réforme agraire et d'autres politiques pour aider les plus démunis. Donc par exemple de donner des terres aux ceux qui en avaient pas. Donc ça a aidé à remonter sa cote de popularité qui avait beaucoup descendu au début de son mandat. Alors Petro a par ailleurs nommé à son gouvernement, on peut le mentionner, des personnes issues de milieux marginalisés, s'est forcé de mettre en œuvre des réformes progressistes en matière de fiscalité et de retraite, même s'il faut mentionner que certaines d'entre elles ont été annulées ou suspendues par les tribunaux. Puis, je vais y revenir, mais à cause de la fragmentation parlementaire, l'exécutif n'avait pas les coups des franches là, pour faire passer toutes ces réformes. Ça a été quand même assez difficile. Hein? C'est la réalité du pouvoir, bien évidemment. Quand même, là, avec ce qu'il a été capable d'accomplir, le tout, comme je le mentionnais, a permis à Petro de terminer son mandat avec une cote d'approbation relativement élevée, surtout comparé à sa cote de popularité de 2023. Son bras de fer avec aussi le président américain, Donald Trump, depuis l'an dernier, l'a semble-t-il aidé à profiter d'un effet de ralliement. Hein? Les tensions concernaient la collaboration contre le narcotrafic et les politiques migratoires. Hein? Donc, les États-Unis, comme on le sait, qui mènent des frappes contre les des narcotrafiquants présumés. Hein? Il y a aucune manière de réellement vérifier la manière que les États-Unis décident d'attaquer tel et tel bateau, hein, que ce soit dans le golfe du Mexique ou au large dans le Pacifique. C'est les États-Unis qui, si je ne me trompe pas, là, on a quelque chose comme jusqu'à maintenant proche de près de 200 victimes là, de ces frappes-là visant des narcotrafiquants allégués. Et on peut se poser de sérieuses questions sur l'efficacité de cette façon de faire, mais bon, voilà, c'est ce que Petro critiquait, notamment aussi, hein, encore une fois, les politiques migratoires américaines qui pouvaient concerner les Colombiens, mais beaucoup d'autres nationalités, notamment d'Amérique latine. Et de leur côté, les Américains ont dénoncé le gouvernement colombien comme étant laxiste, lié au narcotrafic. L'administration Trump a même menacé la Colombie d'intervention militaire. Là, les tensions ont monté quand même significativement. Petro s'en laissait pas imposer. Il répondait du tac au tac aux attaques de Trump, ce qui pouvait être risqué, bien sûr, mais tout de même, Petro est parvenu à faire baisser les tensions éventuellement avec les États-Unis qui, restent quand même un partenaire commercial et sécuritaire indispensable pour la Colombie. Et donc, ça, c'est ancré dans l'histoire et la géopolitique de ce pays, et c'est pas évident de s'en défaire, et même un gouvernement révolutionnaire comme le Venezuela, on l'a vu,
toujours été absolument incapable de faire autrement. Mais bon, bref, tout ça pour dire, avec ces réformes, avec ces programmes sociaux, avec cet effet de ralliement face aux États-Unis, Petro, bon, jusqu'à maintenant, bénéficie d'une bonne cote de popularité. Puis, ben, justement, le côté parlementaire, lors des législatives de mars, le parti du président, le Pacte historique, a remporté une pluralité des sièges. Donc, c'était à la fois en chambre basse et en chambre haute, au Parlement, au Sénat. Et donc, c'était devant le Parti libéral et le Parti conservateur. Et donc, ça, ces deux partis-là, qui, durant la législature précédente, faut le dire, faisaient partie de la coalition pro-gouvernement, dans un contexte, cela dit, de gouvernement, de Parlement, dis-je, très fragmenté. Donc, bon, le principal parti d'opposition, c'était le Centre démocratique, donc parti de Uri Bey, là, qui représente le vieil establishment de droite, qui a perdu beaucoup de plumes dans la dernière décennie. En fait, bon, là, justement, bien que le pacte, quand je parle de fragmentation, là, bien que le pacte historique ait gagné des sièges dans les deux chambres comparé à 2022 en 2026, ben en fait, il en compte là maintenant seulement 36 au Parlement, alors qu'il en faut en assemblée, là, alors qu'il en faut 92 pour une majorité, hein, donc très loin du compte. Et au Sénat, il en compte 25 sur une majorité de 52. Quand je parle de difficulté à mettre en œuvre des réformes, là, on comprend pourquoi. Puis, ben, en fait, justement, le vrai test, là, en ce qui concerne la popularité, ça allait se passer à la présidentielle. Mais là, vu la limite constitutionnelle de un mandat, Petro ne pouvait pas se présenter à nouveau. Alors, il fallait tenter de faire du vote, là, un référendum sur son mandat, mais en présentant quelqu'un d'autre comme président. Et, bon, qui n'allait pas nécessairement avoir toutes les qualités de rhétorique et de présence d'un Petro. Puis bon, ça va avoir été en l'occurrence le sénateur Ivan Cepeda qui a réussi à se démarquer pour prendre la succession potentielle de Petro. Et donc Cepeda qui de fait profitait quand même de la popularité du gouvernement et menait dans les sondages en début de campagne. Alors, Cepeda, qui était connu pour sa lutte pour les droits humains et ses critiques du terrorisme de l'État colombien, son propre père ayant été assassiné par des paramilitaires de droite, là, il a annoncé comme priorité durant sa campagne de mettre l'État au service des exclus, des oubliés et marginalisés dans le cadre de ce qu'il appelait un capitalisme social. Donc, il promettait de réformer la législation pour permettre aux communautés d'accéder aux contrats publics de construction, production alimentaire et autres services. Aussi, le tout en améliorant les services de base, en renforçant les aides aux revenus destinés aux personnes âgées, familles défavorisées et aux jeunes. Et aussi, bon, il promettait d'intensifier les efforts de réforme agraire, hein, que j'ai déjà mentionné. Donc là, ici, pour attribuer 1 million d'hectares aux victimes du conflit armé colombien. Je le cite, « C'est un programme qui définit des réformes sociales que je souhaite non seulement approfondir et consolider, mais aussi, dans certains cas, radicaliser. » Alors ici, on comprend, voilà, c'est un signe non seulement de continuité avec le gouvernement Petro, mais aussi de, voilà, consolidation et peut-être même d'essayer d'aller plus loin. Notons que d'après une analyse annuelle réalisée en 2025 par le Kroc Institute for International Peace Studies, les dispositions relatives là à la réforme agraire spécifiquement et aux mesures destinées à aider les populations rurales sont les volets les moins mis en œuvre là de l'accord de paix de 2016. Alors il faut comprendre que quand on parle de ces mesures-là, c'est pas seulement des programmes sociaux ont une portée économique, voire sociale, mais aussi l'enjeu est sécuritaire. C'est multidimensionnel, autrement dit. Les engagements de Cepeda faisaient contraste non seulement avec la candidate de l'élite traditionnelle, il s'agissait dans ce cas-ci de Paloma Valencia, qui promettait d'importantes baisses d'impôts pour stimuler l'économie, qui, comme je le disais, avait du mal quand même à aller de l'avant.
Mais ça contrastait aussi avec un nouveau candidat populiste, cette fois Abelardo de la Espriella, qui a la citoyenneté colombienne, italienne et américaine. En fait, c'est un membre du Parti républicain. Puis en fait, ben, il est souvent comparé à la fois à Donald Trump pour son style ostentatoire sur les réseaux sociaux, comparé au président libertarien argentin Javier Milei pour ses politiques économiques d'austérité, et au président salvadorien Nayib Bukele pour ses politiques sécuritaires avec bon, un égard un peu douteux pour l'état de droit. Je vais revenir sur ces enjeux-là concernant de la Espriella. Mais justement, là, on peut dire qu'il non seulement comparé à Donald Trump, mais il avait le soutien, il a été endossé par Donald Trump dans la campagne, et bon, lui-même est, comme je le disais, un membre du Parti républicain. C'est quand même assez particulier. Donc là, on se retrouve avec un Américain qui, bon, évidemment colombien aussi, là, mais tout de même un membre du Parti républicain qui prend le pouvoir dans un pays d'Amérique du Sud, c'est

0: De retour avec l'horizon sur les ondes de CISM et on est toujours en Colombie. Alors, bon, on en était justement à discuter maintenant de des enjeux sécuritaires. Donc, j'ai mentionné certains enjeux économiques hein, et comment, bon, le successeur potentiel du président sortant, Gustavo Petro, donc Iván Cepeda, avait proposé de, en fait, aller essentiellement dans la même direction, là, que le gouvernement sortant dans la plupart des enjeux, notamment économiques, mais c'était aussi le cas des enjeux sécuritaires. En fait, ces enjeux qui ont été bon, de nouveau lors de cette présidentielle centraux à la campagne. Et donc, Cepeda, qui, on peut le mentionner, a lui-même participé en fait aux négociations qui avaient abouti à l'accord de paix de 2016 entre le gouvernement colombien et les FARC. Et bon, voilà, il s'est engagé à poursuivre les négociations avec les groupes armés. Mais bon, c'est par contre une approche qui pouvait d'abord paraître prometteuse, mais qui a certainement pas donné les résultats escomptés là au bout de 4 ans. Les exportations là, de cocaïne sont toujours en augmentation dans ce qui est le premier producteur de cette drogue au monde. Et plusieurs régions du pays connaissent une forte recrudescence de la violence. Alors, l'objectif là des politiques de Petro était de s'attaquer, comme je le mentionnais plus tôt, aux sources du problème à l'aide de programmes sociaux réduisant la pauvreté et incitant financièrement les jeunes à s'éduquer plutôt que rejoindre ces groupes armés. Puis aussi, l'idée était de négocier des démobilisations simultanées, surtout des groupes les plus puissants. Mais en fait, la question ici, c'est la rivalité pour le contrôle des territoires qui sert pour le trafic de stupéfiants et de ressources naturelles et minières. Donc, en fait, si un groupe se démobilise unilatéralement, ben en fait, il devient une proie facile pour ses rivaux et il s'expose à des niveaux de violence extrême que, ben en fait, ce groupe-là pouvait lui-même utiliser pour établir sa dominance. Alors, c'est un petit peu comme si le cycle de violence, c'est ce qui maintient en quelque sorte un équilibre. Et bon, c'est un équilibre volatile et qui peut quand même être pas particulièrement stable, mais qui, voilà, si on a des démobilisations unilatérales, ça veut pas dire que ça arrête la violence. Probablement au contraire. Alors, donc là, ici, ça, c'est une des difficultés quand même assez importantes qui vient avec cette ambition de négocier des démobilisations. C'est d'autant plus difficile parce que, ben, justement, en 2016, là, on parle d'un accord de paix, ben, les FARC, c'était quand même un groupe important qui était structuré, très, très gros. Et, ben, si on a ce groupe-là qui est démobilisé, c'est déjà une bonne partie du travail qui est fait. Et malheureusement, en fait, ce qui est arrivé, c'est que quand le groupe principal des FARC s'est démobilisé, ben ça a laissé beaucoup de territoires, ça a laissé un vide. Hein? Et ce vide a été rempli non pas par l'État, qui n'avait pas nécessairement tous les moyens pour le faire, mais aussi par des dissidents des FARC qui refusaient d'embarquer dans l'accord de paix, malgré que la majorité de ces combattants se sont démobilisés, mais aussi, bon, il y a d'autres groupes, tout simplement, qui ont profité de ces territoires pour étendre leurs sources de financement, étendre leur pouvoir tout simplement, que ce soit des guerrieros, des paramilitaires, mais ultimement l'idée c'est la pâte du gain et le trafic. Donc suivant toute cette logique, il est pas surprenant qu'ultimement les nombreux cessez-le-feu avec le gouvernement Petro, le temps de mener des négociations, se sont trouvés être des opportunités pour, justement, étendre le contrôle territorial, les sources de revenus et le recrutement. Donc, autrement dit, les groupes se servaient de cessez-le-feu avec le gouvernement pour se renforcer. Même les affrontements entre les milices et l'État diminuaient lors de ces cessez-le-feu, tandis que les affrontements entre milices elles-mêmes augmentaient. Tout comme leur contrôle aussi, il faut le dire, sur les communautés. à travers l'extorsion, les enlèvements et les couvre-feux pour contrôler les mouvements. Enfin, un gros problème de déplacement interne des populations depuis des décennies, mais c'est encore un problème significatif. Et ces cessez-le-feu tout de même avec l'État durent rarement. Les combats reprennent le plus clair du temps entre les milices et l'État, soit que les groupes armés lancent de nouvelles offensives, ou ça peut être l'État qui considère que, les violences qui se passent, même pendant le cessez-le-feu, parce que, il y a un cessez-le-feu avec l'État, ils n'attaquent pas les forces publiques, mais encore une fois, contrôle sur les communautés, extorsion, violence entre groupes armés. Alors, l'État décide, OK, on va envoyer l'armée faire le ménage. Alors, le cessez-le-feu n'a plus lieu d'être. Ici, le contexte militaire peut être difficile, hein. Bien sûr, les guérillas, ça a toujours été, c'est moi qu'on puisse dire, tout un problème pour les États, en particulier en Colombie. Mais là, en plus, on a, hein, on le sait maintenant, le combat low cost devient quelque chose d'absolument important dans les champs de bataille modernes. Et on inclut là-dedans, bien sûr, l'utilisation de drones. Et ça fait maintenant partie de l'équation, notamment en Colombie, par les narcotrafiquants, les guerrieros, etc. Les attaques des milices contre l'armée, mais aussi contre les civils, on parle carrément de terrorisme ici, là, peuvent être une manière, c'est plutôt sordide, mais on le comprend, ça peut être une manière d'accroître leur levier de négociation dans le cadre d'un dialogue. Pourquoi? C'est parce que ça peut démontrer leur puissance et capacité à infliger des dommages, et donc montrer que, si vous voulez pas qu'il y ait plus de violence, plus de terrorisme, plus d'attaques contre l'armée, alors vous êtes mieux de faire des concessions. Alors, c'est vraiment toute cette logique-là que je viens d'expliquer, là, c'est particulièrement pervers, mais on comprend pourquoi le cycle de violence n'arrête jamais en Colombie. Et bien sûr, c'est plutôt tragique dans le sens où, depuis longtemps, la stratégie était militaire, n'est-ce pas? Évidemment, il y avait cette tentative avec l'accord de paix de 2016 avec les FARC, mais tout de même, en s'éloignant de l'intransigeance de la droite, et en allant dans la direction opposée, on pouvait se dire, on n'a pas essayé de cette stratégie-là de dialogue. Mais de ce qu'on comprend, c'est aller un petit peu trop dans l'autre sens et pas tout à fait réussi à établir là, cet équilibre entre répression et dialogue, entre capacité de contrôle des groupes armés et de leur donner des incitatifs à la démobilisation et à la réintégration. L'année dernière, parlant de ces cycles de violence, les autorités ont recensé près de 15 000 homicides, un chiffre record en une décennie. En grande partie, on comprend, dû aux affrontements entre groupes armés, là. Les cas d'extorsion ont atteint plus de 13 000 en 2025, ce qui est le double du nombre enregistré en 2015. D'après la Croix-Rouge, là, l'impact du conflit sur les civils a atteint son pire niveau en une décennie l'an dernier, en 2025, avec 225 000 déplacés, dont des dizaines de milliers, là, c'était des déplacements de masse organisés. On parle aussi là, de près de 1000 personnes blessées ou tuées par des engins explosifs. Pour la plupart des civils, ce qui est en un an une augmentation de 34%. Et on parle aussi là, de 308 nouvelles disparitions, donc une augmentation de 22%. Il faut quand même souligner, cela dit, là, que le rapport évoque une dégradation progressive depuis 2018 de toutes ces... de ces indicateurs-là. Qu'est-ce que ça veut dire après 2018? Ça veut dire après le court calme qui a suivi l'accord de paix de 2016. C'est-à-dire que, autrement dit, c'est pas le fait du gouvernement Petro qu'on arrive à cette situation-là, mais on comprend que ce gouvernement n'a pas été en mesure d'arrêter une tendance lourde. et qui qu'on se poursuit jusqu'à maintenant avec ben voilà les inquiétudes qui viennent avec dans la population. Aussi, le tout épargne pas le champ politique. Hein? En 2025, un candidat de droite à la présidentielle a été assassiné. Et en mai, deux militants de la campagne d'Abelardo de la Espriella, ainsi qu'un journaliste, ont été abattus. Certains parmi les principaux groupes armés au pays ont bien annoncé des cessez-le-feu avec les forces publiques pendant la tenue du premier tour de la présidentielle le 31 mai. Mais ça concernait pas tous les groupes. Puis ben ça concernait surtout pas les combats entre groupes eux-mêmes. Et de tels combats, ben il y en a eu et ça faisait des dizaines de morts à la veille du scrutin. Et bien sûr, bon, quand ça fait les manchettes, on comprend que c'est pas exactement de quoi rassurer. Hein. Puis bon, notons par ailleurs que les groupes criminels colombiens, je l'ai pas encore mentionné là, mais comptent pour à peu près là, 27 000 membres encore. Ce qui est énorme là, pour des groupes armés, paramilitaires, guérillas, etc. C'est vraiment énorme. Et donc, bon, Valencia et de la Espriella, les rivaux de Cepeda, ont tous deux rejeté l'approche du gouvernement sortant que je viens de décrire, accusant Cepeda d'accointance, en fait, avec les guérillas de gauche et promettant de revenir à l'approche dure contre les groupes armés. Donc, annuler les négociations, réactiver tous les mandats d'arrêt et combattre de front les groupes armés avec des offensives militaires costaudes, notamment avec l'aide des États-Unis, sur lesquels bon, les deux, le candidat et la candidate s'engageaient de se réaligner. Reste que malgré cette convergence de Valencia et de la Espriella, à laquelle on pourrait dire s'ajoute l'arrêt de l'initiative visant à abandonner la production d'énergie fossile, toujours cruciale pour l'économie colombienne, il faut quand même mentionner que Valencia s'affichait, hein, cette candidate pour l'élite traditionnelle, s'affichait comme beaucoup plus centriste et traditionnel, et avait choisi un colistier qui allait dans ce sens-là. Et ça, c'est surtout comparé à Adela Espriella, là, qui est un homme d'affaires millionnaire, sans expérience politique, en ce populiste, et avocat qui, et ça, c'est quand même assez ironique, a notamment eu comme client des mafieux et des paramilitaires. En fait, cas particulièrement intéressant, ça inclut Alex Saab, qui fait l'objet de poursuites aux États-Unis pour blanchiment d'argent au profit de l'ex-président vénézuélien Nicolas Maduro. j'en ai déjà discuté en parlant du Venezuela. Puis bon, la campagne de la Espriella a indiqué que c'était, je cite, ses succès devant les tribunaux qui avaient jeté les bases de sa fortune et donc qui lui avait permis de se diversifier dans d'autres secteurs. Là. Donc, il y a beaucoup d'investissements dans voilà, divers secteurs. Pas besoin d'aller dans les détails. Quoique, bon, apparemment que c'est pas très profitable. C'est surtout sa pratique légale qui a fait sa fortune. Mais justement, c'est intéressant parce que ben donc sa prétention c'est que il a lui-même financé sa campagne. Bon, ça n'a pas été confirmé indépendamment, mais si on le prend au mot, c'est quand même intéressant parce que, bon, on pourrait dire, ben, OK, c'est un avocat, mais il peut quand même avoir, même si c'était, dans certains cas, pour des gens accusés de corruption, de blanchiment d'argent et pour des paramilitaires criminalisés, ben, un avocat, on ne va pas assumer nécessairement qu'il a participé à des activités criminelles. Cela dit, par contre, on peut... on peut faire 1 et 1 égale 2 et comprendre que, ben, OK, il a fait sa fortune avec de l'argent du narcotrafic qui ensuite envoie dans sa campagne. En tout cas, c'est particulier. Tout ça pour dire, de la Espriella, qui, sans être soldat, a fait du salut militaire le symbole de sa campagne, s'est présenté comme pourfendeur de l'establishment et de la gauche au nom de Dieu, la liberté, le travail, la famille, l'ordre, la prospérité et toutes les vertus, n'est-ce pas? Et bon, voilà, un sauveur viril de l'économie et de la sécurité. C'est un thème là, apparemment dans les dernières années, n'est-ce pas? Puis donc, en plus de s'être engagé à réduire les dépenses publiques de près de 40 % au cours des quatre prochaines années et a supprimé plusieurs organes publics, dont le ministère de l'Égalité, créé sous Petro pour lutter contre la discrimination et promouvoir l'inclusion économique des groupes défavorisés. Il s'est engagé à retirer le pays de l'ONU. Légaliser la possession d'armes à feu par les civils, capturer ou tuer 10 chefs de file du crime organisé au cours des trois premiers mois de son mandat et construire une dizaine de méga-prisons. Alors, je le cite, « Sous mon gouvernement, il n'y aura pas de processus de paix. » Ça le mérite d'être clair, n'est-ce pas? D'où les comparaisons avec le salvadorien Nayib Bukele, qui est arrivé à significativement réduire la violence au El Salvador par la détention indiscriminée de quelques 90 000 personnes sans respect de procédure procès équitable. J'en ai discuté en long et en large dans une émission précédente. C'est quand même assez impressionnant là, ce que Bukele a réussi à faire au Salvador, mais les coûts sociaux sont encore à analyser là, parce que ben quand on parle là, de détention indiscriminée, c'est vraiment ça, que tu sois innocent ou pas, l'idée c'est que t'es impliqué de près ou de loin avec ce qui est soupçonné comme étant des membres de gang, bon, donne pas cher de ta peau là. Puis ben est-ce que aussi on veut justement transformer un pays en état policier pour réduire la criminalité? Ben en fait, il y en a beaucoup au Salvador qui vont dire oui, en fait, ceux-là qui peuvent garder leur liberté, hein. Puis bon, 90 000 personnes sur des millions, on comprend que bon, certains sont prêts à payer ce prix-là, c'est-à-dire celui de l'état de droit. C'est pas exactement le genre de comparaison pour des gens démocrates qui est flatteur, mais faut quand même mentionner que de l'Espriella se défend là, de vouloir remettre en question les bases démocratiques de l'État colombien. Alors on verra dans quelle direction il va, mais il s'inscrit clairement dans cette tendance populiste avec justement une espèce d'idée que bon, on a des objectifs à atteindre, puis les procédures, ça peut être quelque chose de problématique à suivre. Puis bon, même cette espèce d'idée de se retirer de l'ONU, aussi, si je ne me trompe pas, dispositif de respect des droits humains interaméricains. Alors, ouais. C'est ça qui est ça. Et ben voilà, c'est de l'Espriella qui a fini en pole position du premier tour de la présidentielle devant Cepeda. Mais avant d'aller plus loin et jaser bon, de ce qui a suivi, j'ai une petite pause publicitaire à prendre et musicale. Et on vous revient sur les ondes de CSM avec À l'horizon. On va toujours être en Colombie.
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Alors, on est toujours en Colombie avec à l'horizon sur les ondes de CISM et on poursuit avec l'élection qui s'est produite en Colombie en fin de semaine, élection présidentielle. Et mais j'avais mentionné avant la pause certaines des positions, notamment controversées, du candidat populiste Belardo de la Espriella, rival de Iván Cepeda, qui voulait succéder donc à Gustavo Petro comme étant justement son successeur à gauche. Mais là, donc, voilà, c'est de l'Espriella qui a fini en pole position lors du premier tour de la présidentielle. Et donc, c'est Cepeda qu'il allait affronter au second tour. Mais là, contrairement au premier tour, Cepeda se retrouvait pas en position de favori, c'est plutôt de l'Espriella. Surtout que, on s'attendait... Est-ce que de la Espriella récolte une part des électeurs de droite de Valencia, des élites traditionnelles, donc pour bloquer la gauche de Cepeda et Petro, qui, justement, à l'issue du premier tour, ont initialement semé le doute quant au résultat, affirmant que des centaines de milliers de suffrages avaient été falsifiés et que des acteurs étrangers avaient manipulé les résultats de l'élection. Mais il avait pas fourni de preuves et le lendemain même, Cepeda a lui-même concédé là qu'il y avait pas vraiment d'irrégularité suffisante pour parler de fraude. Quoique le président sortant Petro a de son côté renchéri que 885 000 personnes auraient été inscrites sur les listes électorales après la date limite du 31 mars. La mission d'observation européenne de son côté qualifie le scrutin de transparent, ordonné et fluide et a pas trouvé d'irrégularité. Là il y aurait pu en avoir. La campagne pour le deuxième tour était en tout cas lancée pour s'attirer le plus s'attirer le vote plus centriste, dis-je, face à de la Espriella. Cepeda a rapidement laissé tomber l'idée de potentiellement réécrire la Constitution. Cepeda avait envisager l'idée d'une assemblée constituante. Alors, l'objectif ici, ça aurait été de faciliter les réformes sociales voulues par le gouvernement. J'avais mentionné un petit peu plus tôt que ces réformes, c'était difficile là, dans le contexte du Parlement fragmenté et que, le gouvernement Petro n'est pas arrivé à tous ses objectifs au niveau des réformes, notamment à cause de ça. Ce projet de réécriture constitutionnelle, ça faisait craindre au centre et à droite pour la balance des pouvoirs là, entre la présidence, le judiciaire et la législature. La crainte étant de donner trop de pouvoir à la présidence. Cepeda s'est alors engagé à plutôt rechercher le consensus pour faire avancer les réformes plutôt que d'aller dans la direction d'une réécriture constitutionnelle. Puis il a annoncé en fait que le comité gouvernemental mis en place par Petro pour étudier la possibilité d'une assemblée constituante a suspendu ses travaux. De la Espriella a lui-même fait valoir de son côté qu'il ne s'attaquerait pas à certaines des mesures plus populaires du gouvernement sortant. Ça inclut là, l'augmentation du salaire minimum et certaines prestations sociales. Ça c'est alors que certains analystes ont fait remarquer que les coupes budgétaires brutales proposées là, par de la Espriella, on parlait là, de 40% du poids de l'État, pour être d'ampleur, en fait, à déclencher une crise économique, là. Diminuer tellement l'État que ça pourrait renforcer en fait les groupes criminels en créant un vide où l'État justement déjà peine à maintenir sa présence. C'est le cas dans de vastes régions du pays qui ont tendance à justement être contrôlées par ces groupes armés. Alors, c'est ça. Chacun a dû quand même mettre un petit peu d'eau dans son vin durant la campagne du deuxième tour pour aller chercher les votes. Justement, on n'est plus au premier tour. On veut être le plus rassembleur possible. On peut par ailleurs noter que la principale guérilla du pays, l'Armée de libération nationale, l'ELN, forte de 6000 combattants, a annoncé un cessez-le-feu unilatéral entre le 20 et le 23 juin à l'occasion du scrutin du 21, affirmant ne pas vouloir qu'il y ait d'interférence avec le vote.
Et bon, quelques jours avant ce vote, une centaine de dissidents des FARC qui avaient refusé l'accord de 2016 ont accepté de baisser les armes dans le cadre des négociations avec le gouvernement Petro. Donc, petite victoire pour ce gouvernement sortant à la veille de l'élection. Mais au final, ce sont les arguments, ou bon, je devrais peut-être plutôt dire la rhétorique de l'Esprit-Aya qui l'auront emporté, d'après les résultats préliminaires. Puis, une des raisons pourquoi je dis la rhétorique, c'est que, oh mon Dieu, la campagne de l'Esprit-Aya, c'était quelque chose, là. C'est encore une fois cette espèce de mélange, là, qu'on a tendance à voir. On l'a vu, bien sûr, avec les États-Unis, là. Mais ce mélange plutôt grotesque, là, entre information politique et divertissement grandiloquent. C'est vraiment quelque chose. L'utilisation du AI slop et bon, ça beurre épais. Vraiment quelque chose. Et bon, c'est ça qui l'a remporté. Lundi, au lendemain du vote, c'est-à-dire hier, le populiste avait une avance de 1% pour environ 250 000 voix. Bon, Cepeda n'a pas reconnu sa défaite immédiatement. Il attend la fin du dépouillement et a promis des recomptages systématiques. Mais il n'y a pas grand analyste qui pense que ça va changer grand-chose. Il n'y a pas assez de votes à compter pour espérer que la tendance s'inverse. Et tout indique que les résultats officiels vont refléter, comme d'habitude d'ailleurs, les résultats préliminaires. Puis bon, il faut mentionner, Cepeda a dû appeler quand même au calme après que plusieurs manifestations à travers le pays dimanche, notamment à Bogota, Cali et Barranquilla, ont pris une tournure violente. Donc on parle de vandalisme et affrontements avec l'anti-émeute. Puis, ben, en fait, on peut mentionner que certains électeurs se disaient convaincus de fraude. Alors, hein, c'est quand même important là, que les politiciens comprennent bien la portée là, des allégations qu'ils peuvent lancer à gauche et à droite là, en ce qui concerne les fraudes électorales. Ici, justement, ça a pu contribuer, pas nécessairement complètement, mais pu contribuer à la violence qui s'est déclenchée dans le cadre des manifestations contre la victoire de l'Esprit-Aya. Cepeda a aussi mis en garde son rival, en fait, contre les tentatives d'attiser les tensions, tout de même, rappelant que la moitié des électeurs a voté pour lui. Hein. Donc, je le cite, « Nous avons une longue histoire de résistance et nous sommes aguerris. Nous avons vaincu de nombreux gouvernements autoritaires, de nombreux politiciens violents. Donc non, qu'ils ne viennent pas nous menacer, il ne nous fait pas peur, ni ses rugissements, ni ses hurlements. » Donc ça ici, c'est une référence là au discours de victoire de l'Esprit-Aya. Donc, il faut dire, là, comparé au ton parfois abrasif et hostile de sa campagne, de l'Esprit-Aya était plus conciliant dans ce discours de victoire, promettant de respecter les principes démocratiques et de gouverner pour tous les Colombiens sans représailles ni persécution. Mais il a tout de même lancé à Petro et son camp qu'il va remplacer à partir du 7 août, je cite, faites vos valises et préparez-vous à passer dans l'opposition. Ne vous y trompez pas, Monsieur Cepeda. Vous savez déjà avec quelle férocité rugit le tigre. Et bon, le tigre, c'est de l'Esprit-Aya. Là, il a utilisé ce symbole pour donc un petit peu comme Javier Milei en Argentine, c'est le lion. Alors bon, de l'Esprit-Aya, c'est le tigre. C'est ça, on en est là en politique, hein? Mais voilà, c'est à ça qu'il faisait référence Cepeda. On n'a pas peur de vos rugissements et de vos menaces, hein, essentiellement, parce que justement, ça sonne dans une certaine mesure comme des menaces. Et ce qui peut justement inquiéter, là, vu les interventions du président élu durant la campagne, comme par exemple son engagement à autoriser l'extradition de Petro vers les États-Unis si les Américains en faisaient la demande. Donc, hein, gouverner pour tous les Colombiens sans représailles, OK. Et donc, ben, en fait, bon, juste pour mentionner, il semble bien là qu'il y a effectivement des enquêtes préliminaires là, qui visent Petro aux États-Unis. Hein. Ça, c'est dans le cadre de ces tensions qu'il y a eu entre Trump et Petro.
Puis bon, les accusations là qui portent contre lui en ce qui concerne son implication potentielle dans le narcotrafic. Mais bon, là, il y a quand même aucun acte d'accusation, là, il y a aucun indictment qui a été rendu public par rapport à ça. Alors bon, cette espèce d'idée là d'extrader Petro vers les États-Unis, c'était une réponse à une question d'un journaliste là. Hein. Souvent, faut le dire, les journalistes ont tendance à un petit peu faire des suggestions particulières aux politiciens, puis ensuite, oups, ça crée une nouvelle. C'est pas une, encore une fois là, ça c'est pas une pratique très responsable là, je vais être très franc là-dessus, mais bon, ici ça fait quand même ressortir justement quelque chose de pas nécessairement tout à fait anodin là par rapport à De La Espriella. Bon, sait-on quelles sont ses réelles intentions, mais plus inquiétant là, notons que celui-ci a quand même au niveau des actions, là, il a intenté plus de 100 poursuites judiciaires contre des journalistes au fil des ans, ce qui fait craindre pour la liberté de la presse et la liberté d'expression là, sous un éventuel gouvernement. Mais surtout, il faut ajouter qu'il s'est présenté comme indépendant. Et ça, c'est quand même significatif, parce que, ben voilà, il s'est vanté hein, d'avoir le soutien d'aucun parti politique. Mais ce que ça signifie, c'est qu'il n'y a aucun soutien législatif. Alors, quand je parlais plus tôt de difficulté à passer un agenda, passer des réformes, donc avec un parlement fragmenté, alors que, ben, en fait, le gouvernement bénéficiait du groupe avec la pluralité parlementaire. Bon, là, ici, en fait, ce qui risque d'arriver, c'est de contourner. Donc, au lieu d'avoir une potentielle réécriture de la Constitution pour passer des réformes un petit peu plus facilement, puis de remettre en question la balance des pouvoirs, ce qui n'allait pas nécessairement être le cas, là, mais c'est, ça, c'était une crainte, comme je le mentionnais. Ben là, on risque de carrément avoir un contournement des institutions législatives. En fait, le président élu s'est carrément engagé à promulguer 90 décrets présidentiels dès son premier jour au pouvoir. Bon, et même si, justement, ben, ces décrets étaient illégaux et de fait contestés devant les tribunaux, ben, en fait, il faut comprendre que le processus judiciaire, il est lent. Et il n'y a pas nécessairement la capacité à protéger les droits qui pourraient être visés quand il y a ben, une avalanche de décrets et de attaques contre des droits qui se produisent, justement, étant donné... pas nécessairement l'inefficacité du processus judiciaire. En fait, le processus judiciaire est lent. Donc, ça fait partie du design, disons, pour que les choses soient bien faites. Alors, autrement dit, il est toujours possible de prendre le judiciaire de vitesse pour imposer la volonté de l'exécutif. Ce qui s'est produit, c'est une stratégie explicite qui a été employé dans certains pays avec ce genre de dirigeants populistes, comme aux États-Unis, comme en Équateur, avec Noboa. Alors, oui, voilà. Donc, ça va être quelque chose qui est certainement à suivre là, pour la suite en Colombie. Et donc, comme je l'évoquais plus tôt, hein, la liste des pays tournant à droite en Amérique latine s'allonge. En Argentine, je l'ai mentionné à quelques reprises, Javier Milei, économiste et chroniqueur de télévision surnommé Le Lion, a remporté l'élection présidentielle en novembre 2023, promettant de réduire drastiquement les dépenses publiques et de s'attaquer à l'inflation persistante depuis des décennies. Au cours de son mandat, il a empêché la Banque centrale d'imprimer de la monnaie pour financer le déficit public et a réduit les dépenses en licenciant des fonctionnaires et suspendant les investissements dans les programmes d'infrastructure publique, tout en diminuant les subventions pour les factures de services publics. L'inflation est passée de quand même 211% en 2023 à 32% en 2025, mais l'austérité n'a pas manqué d'entraîner une baisse de niveau de vie pour de nombreux Argentins. En Équateur, je viens de le mentionner, Daniel Noboa, issu de l'une des familles les plus riches du pays, a été réélu en avril 2025 pour un mandat de 4 ans, après avoir servi une couple d'années pour compléter le mandat de son prédécesseur. Et, il a confié à l'armée, collaborant avec les États-Unis, un rôle plus important dans le maintien de la sécurité dans les villes côtières envahies par les gangs de narcotrafiquants se disputant le contrôle des ports, ce qui n'a pas permis par contre de réduire de manière significative le taux d'homicide et le gouvernement lui-même a été visé par des accusations d'exécution extrajudiciaire. Au Honduras, Nasri Asfoura, investisseur immobilier et ancien maire affilié au Parti national, a remporté de justesse l'élection présidentielle en novembre. Il appartient au même parti que l'ancien président Juan Orlando Hernández, gracié par Trump d'une condamnation pour
narcotrafic. Il a lui-même reçu le soutien du président américain qui avait menacé de suspendre l'aide accordée au pays s'il n'était pas élu. Depuis, le Honduras a accueilli des dizaines de personnes issues de pays tiers déportées des États-Unis dans le cadre d'un accord signé début 2025. Alors ici, on a quand même un exemple intéressant là, de géométrie variable là, par rapport à les liens avec le narcotrafic. Des fois, c'est pas si grave que ça. Au Chili, en mars, José Antonio Kast, un conservateur catholique, a tassé les progressistes du pouvoir en exploitant les craintes liées à la hausse de la criminalité, déclarant qu'il expulserait les migrants originaires de pays comme le Venezuela et Haïti, qui a travaillé au Chili sans titre de séjour. Et l'une de ses premières mesures a été d'élargir un fossé le long des frontières avec le Pérou et la Bolivie pour mettre un terme au narcotrafic et à l'immigration clandestine. Kast a cependant récemment fait face à des manifestations liées à la hausse du chômage et aux coupes budgétaires qui ont touché les fonctionnaires. Au Costa Rica, Laura Fernandez, ancienne ministre de l'économie sous le conservateur Rodrigo Chavez, a proposé lors de sa campagne, remportée en février, des mesures de répression de la criminalité, notamment un état d'exception qui permettrait à la police d'arrêter des suspects sans mandat et déclarer qu'elle ferait construire une méga prison sur le modèle du fameux pénitencier Secut au Salvador. Le gouvernement Fernandez a par ailleurs accueilli plusieurs vols transportant des migrants originaires de pays tiers expulsés par les États-Unis, conformément à un accord signé l'année dernière par son prédécesseur. En Bolivie, Rodrigo Paz a mis fin en automne 2025 sans coup d'État, faut le dire, quand même, à deux décennies de domination socialiste. Le cas de la Bolivie est quand même assez particulier ici. Je ne vais pas rentrer dans les détails. Ça risque d'être intéressant. Là, ça fait quand même plusieurs semaines qu'il y a des mouvements sociaux, des blocages de routes, certaines violences politiques qui se passent contre ce gouvernement-là. C'est quand même toute une histoire. Je vais essayer de voir si je suis pas capable de... J'aurais aimé ça peut-être en parler aujourd'hui, mais faute de temps, j'ai pas eu le temps de préparer ça, mais ça peut être intéressant éventuellement. En tout cas, j'en fais mention pour ceux que ça peut intéresser. Là, ça passe en Bolivie, mais là, semble-t-il que cette semaine, le gouvernement a déclaré l'état d'urgence et a été capable de débloquer des routes qui avaient été bloquées. Alors... situation en développement. Ça aussi, peut-être qu'on va avoir l'occasion d'y venir, peut-être plus en juillet, là, mais le Pérou, comme je le mentionnais un petit peu plus tôt, va vraisemblablement passer à droite en vertu de la présidentielle du 7 juin. Quand même pas rien, là, si c'est avéré, ça semble aller dans cette direction-là, comme je le disais, avec Keiko Fujimori, qui est la fille de l'ex-dictateur des années 90, hein, famille corrompue notoire, là. Alors, bon. Et pour le moment, voilà, c'est la Colombie là, qui rejoint cet axe de droite favorable, notamment aux politiques américaines, mais aussi à ses politiques austéritaires, ses politiques de sécurité de mano dura, hein, donc des politiques sécuritaires basées sur la force plutôt que sur la conciliation. Et puis, comme je le mentionnais, les deux gros pays qui résistent à date à la tendance, c'est le Mexique et le Brésil. Le Brésil qui, lutte hein, pour justement ses institutions démocratiques depuis la tentative de coup d'État de l'ex-président Jair Bolsonaro, donc qui avait tenté de garder le pouvoir malgré l'élection de Lula. Et justement, c'est pas les moindres. Hein, donc, le Mexique et le Brésil, si je ne me trompe pas, qui sont les plus gros électorats en Amérique latine. Et c'est suivi en troisième position de la Colombie. Justement, en ce qui concerne la Colombie, dans le cadre de cet axe-là, je pourrais terminer là, en discutant un petit peu là, de... justement cette implication avec les États-Unis. J'ai déjà mentionné... le Pentagone a récemment lancé des opérations conjointes contre les cartels de la drogue en Équateur, donc une des plus grandes plaques tournantes mondiales pour le trafic de cocaïne. La Bolivie, hein, justement, qui a accueilli à nouveau sur son sol des agents antidrogue américains pour la première fois en deux décennies de gouvernement. Parce qu'avant, il y avait les socialistes au pouvoir. Après avoir destitué Nicolas Maduro au Venezuela, les États-Unis qui exercent une grosse influence sur ce pays du nord de l'Amérique du Sud.
On peut mentionner qu'ils ont récemment tué le chef d'un gang transnational lors d'une opération conjointe avec le Venezuela. De l'Espriella en Colombie. C'est montré favorable aux frappes américaines contre les bateaux soupçonnés de trafic de drogue, comme je l'avais mentionné, là, qui ont fait quelques 200 morts dans les eaux sud-américaines et que, de nombreux experts juridiques qualifient d'exécution illégale et extrajudiciaire. De la Espriella a déclaré que son armée abattrait les avions et les bateaux transportant de la drogue au large des côtes colombiennes. Alors, voilà une assez bonne symbiose avec les politiques de Donald Trump. Kevin Whitaker, ancien ambassadeur des États-Unis en Colombie de 2014 à 2019, nous dit, je cite, « L'administration américaine recherchera une approche axée sur l'action militaire. » Donc, en anglais, il parle de l'action kinétique. Ou cinétique, là. Et là, je cite encore, elle ne sera pas centrée sur la répression ou sur l'obtention de résultats judiciaires, comme c'était de plus en plus le cas dans la politique américaine et colombienne. Donc, les États-Unis ont contribué à renforcer l'armée colombienne en investissant près de 15 milliards de dollars dans le pays pendant plus de 20 ans, afin d'acheter des hélicoptères d'attaque, du matériel de renseignement et d'aider les régions rurales à se détourner de la culture de la coca. Si ces fonds ont permis d'établir ce qui fut autrefois la plus grande armée de guérilla de Colombie, les FARC, qui tiraient profit du narcotrafic, ça n'a pas réussi à perturber le commerce mondial de la cocaïne sur le long terme, comme on peut le constater. La production de la drogue alimentée par la demande mondiale a désormais atteint des niveaux records. Les réseaux de contrebande acheminent de la cocaïne, que ce soit par bateau, sous-marin, des conteneurs vers le Mexique, les États-Unis, l'Europe. On a une nouvelle plaque tournante depuis un certain temps en Afrique de l'Ouest. Petro, dont la politique en matière de lutte contre la drogue est axée sur la saisie de cocaïne, sur l'incitation des agriculteurs à remplacer la culture de la coca par des cultures légales, a largement là, comme je l'ai évoqué plus tôt, résisté aux pressions de Trump visant à adopter des mesures plus répressives. Ça a poussé Trump à l'accuser de laisser le trafic de drogue prospérer et carrément imposer des sanctions contre la Colombie. Maintenant, avec un changement de gouvernement, avec de la Espriella, les analystes pensent que la relation va retourner dans le sens d'une relation plus habituelle entre la Colombie et les États-Unis. Les États-Unis vont demander certaines choses et il y a des bonnes chances que le gouvernement colombien va aller dans la direction que les États-Unis veulent les amener. Comme je l'ai mentionné, non seulement de la Espriella est partant pour participer au bombardement contre les bateaux allégué comme étant un narcotrafiquant. Il s'est aussi engagé à utiliser des avions pour pulvériser des herbicides sur des milliers d'acres afin d'éradiquer les plants de coca. Une tactique que Trump a préconisée après que la Colombie eut abandonné la fumigation aérienne en 2015 pour des raisons sanitaires et en raison d'une interdiction judiciaire. Lors d'une récente entrevue, il est revenu sur... engagement-là de l'Espriella. Il a déclaré qu'il, à la place d'aller dans cette direction-là, il allait, comme je l'ai mentionné, s'engager à capturer ou tuer 10 chefs de réseau de trafic de drogue dans un délai de 90 jours. Alors, on verra comment est-ce que la politique de lutte à la drogue, la guerre à la drogue, va se réarticuler entre les États-Unis et la Colombie. Ça risque d'être plus convergent sous Petro. Mais évidemment, le pays qui va se réaligner avec, comme je le mentionnais, de l'Espriella, qui est membre du Parti républicain et est en bonne relation avec Donald Trump. Alors c'est tout en ce qui concerne la Colombie pour ce matin. En fait, moi qui pensais seulement avoir du matériel pour une heure, c'est pas trop mal, on va en avoir fait pour une émission et demie. Alors pour le reste du temps qu'on a ensemble jusqu'à 9h, on va aller écouter un petit peu de musique sur les ondes de CISM. Vous êtes à l'écoute d'À l'horizon.

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Alors, je vais en profiter pour après ce petit morceau musical pour faire un petit erratum. Donc, à la fin de mes notes ici, j'étais un petit peu mêlé. Il manquait quelque chose. Alors, je ne sais pas pourquoi ça s'est produit, mais en fait, ouais, quand je parlais donc avec en ce qui concerne des politiques de l'esprit, hein, en ce qui concerne la pulvérisation des herbicides là pour éradiquer les plants de coca plutôt que cette approche répressive plutôt que d'aider les agriculteurs à changer pour des cultures légales. Alors, cette tactique-là, il n'est pas revenu là-dessus. En fait, ce que j'aurais dû vous dire, c'est que il est revenu sur une de ses politiques de l'esprit ayant. En fait, c'était concernant la question du contrôle territorial. Alors, de l'esprit ayant fait quand même beaucoup de déclarations assez ambitieuses là, dans sa campagne. Et donc, il a notamment déclaré qu'il reprendrait le contrôle du territoire des groupes armés dans les régions où la présence du gouvernement est faible dans un délai de 90 jours. Un délai qu'il avait également inclus dans son programme électoral, mais qui semblait quand même assez irréaliste. Alors, c'est ici là que, justement, ce délai de 90 jours, il l'a qualifié de « fausse nouvelle ». Alors, bon, peut-être que son programme est de la fausse nouvelle, bon, bref. Mais il a déclaré à la place qu'il, capturait ou tuerait 10 chefs de réseau de trafic de drogue dans un délai de 90 jours. Alors, bon, désolé, quand j'ai passé dans mes notes, il me manquait... Il manquait une couple de paragraphes. Encore une fois, je ne sais pas trop comment c'est arrivé. J'ai essayé de faire un plus 1 égale 2, ça n'a pas marché. Mais voilà, tout s'explique à ce niveau-là. Puis je peux mentionner aussi là un autre petit élément pendant que j'y suis. Il va y avoir aussi un nouvel alignement là, en ce qui concerne les extraditions. J'ai pas besoin d'aller dans les détails, mais tout pour dire, quand je mentionnais aussi là, ce réalignement là, entre la Colombie et les États-Unis, tout porte à croire que l'administration américaine devrait recertifier la Colombie en tant que partenaire dans la lutte contre la drogue. Donc ça, c'est après l'avoir révoqué, cette certification, en septembre pour la première fois en près de 30 ans. Cette révocation avait menacé là, des millions de dollars d'aide à la lutte anti-drogue destinée à la Colombie. Et ça avait certainement contribué à la détérioration des relations diplomatiques. Alors, désolé pour la petite confusion. Et c'est ça qui est ça. On retourne en musique sur les ondes de CISM.

du Monkey sur les ondes de CSM. Alors, je vais vous dire au revoir pour tout de suite pour ce matin avec à l'horizon. Presque 2 heures d'actualité internationale et d'enjeux internationaux sur les ondes de CSM. Donc, bref, entre 7h et 9h tous les mardis. Alors, revenez-nous la semaine prochaine, comme je l'avais mentionné. Si tout va bien, on va avoir une nouvelle collaboratrice qui touche du bois. On va nous jaser à partir de l'Indonésie. Alors voilà. Maintenant pour l'émission de ce matin, ou d'autres émissions précédentes, futures, etc. Tout est disponible là, sur le site de CSM, csm893.ca. Bien sûr à l'onglet de l'émission à l'horizon. C'est ça. Merci d'avoir été des nôtres. À la semaine prochaine. 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

On vient d'entendre Marie-Céleste avec la chanson « De Goéland ». Vous écoutez Câlin Collectif sur les ondes de CISM au 89,3 FM avec Elsa à l'animation. Donc, je suis très heureuse de vous retrouver comme à chaque semaine. Je suis toujours un peu fébrile, mais très heureuse de me lancer dans cette aventure, qu'on puisse discuter ensemble de choses qui sont parfois complexes, parfois difficiles, très souvent. Mais c'est toujours dans l'idée de chasser un peu la déprime, puis d'avoir de la belle musique, puis qu'on se redonne espoir aussi, des belles conversations et qu'on se redonne espoir. Donc, pour cette semaine, on est le 23 juin aujourd'hui, je me suis dit, c'est incontournable. Il faut absolument que je parle de ce qui va se passer le 24, qui est la fête nationale. Comment j'ai envie d'aborder ça? Sur quel angle? Je me suis posé beaucoup de questions parce que, justement, la fleur de lys, elle est à l'honneur cette semaine. Tout le monde se prépare, puis il y a des gens même qui ignorent. Mais c'est en ce 23 juin, comme j'ai dit, que c'est impossible de passer à côté de cette occasion-là pour discuter aussi de ce qui fait battre les cœurs depuis 1867. La question de l'indépendance du Québec. Donc, je me suis dit, parlons d'identité, parlons d'indépendance. On va y aller dans différentes directions. Puis, comme je vous dis toujours à chaque semaine, j'aime ça commencer avec une question. Puis, la question que je me suis posée quand j'ai pensé à cette émission-là, je me suis dit, est-ce qu'on peut réconcilier toutes les questions de vivre ensemble avec la question de faire du Québec un pays? Est-ce qu'aujourd'hui, en 2026, on peut se dire qu'on peut réconcilier ces deux choses-là. Je sais pas si on va y arriver. En fait, je pense pas qu'on va arriver à tracer une réponse claire, mais je pense que j'ai deux invités super intéressantes qui, à tour de rôle, vont pouvoir vous partager un peu leur expérience, leur réflexion par rapport à ça. Puis c'est vraiment dans une posture très personnelle, très citoyenne. Donc, cette semaine, on va discuter avec Michaël Alexandre et Vania Larose, qui, à tour de rôle, vont échanger. C'est deux artistes engagés, chacune à leur façon dans leur communauté, puis elle va pouvoir nous en parler aussi. Donc, avant qu'on puisse se lancer, je voulais aussi qu'on se dise, pourquoi la fête nationale du Québec le 24 juin aussi? C'est quoi ça? Pourquoi? Des fois, on fait des choses, mais on se dit pas un peu, on se pose pas des questions sur ce qui est derrière ça. Puis j'ai lu, il y a un super topo qui s'est fait avec un média qui s'appelle Fait Que, qui est très intéressant, puis qui a parlé un peu de cette question-là d'identité nationale. Puis ils ont démontré comment, justement, avant d'être une fête québécoise, la Saint-Jean-Baptiste était une fête française. Donc, les colons ont apporté une tradition avec eux en traversant l'Atlantique. C'était feu de joie, veillée, rassemblement populaire, qui perdure aussi jusqu'à aujourd'hui. Mais c'est en 1834 que la fête change de dimension, puis qu'il y a vraiment quelque chose qui est créé avec la société du même nom, donc la société de Saint-Jean-Baptiste. Puis cette idée du 24 juin, ça se dit être un moment de rassemblement entre les Canadiens français. Donc, il y a comme une tournure, mais déjà, on le voit dans la conversation sur l'histoire, qu'il y a quelque chose de quand même colonial à travers ça. Donc, c'est une fête qui est rapportée de la France, qui est aujourd'hui fêtée par les Québécois, bien entendu, qui a une toute autre dimension, qui est très identitaire sur l'idée de cette séparation, justement, entre le Québec et le reste du Canada. Puis il y a eu même, justement, en 1925, ça a été déclaré comme un jour férié. Fait que je pense que c'est une journée qui tient vraiment une grande profondeur dans le cœur de beaucoup. Mais pas tous, pas toutes et tous aussi. Donc aujourd'hui, c'est sûr que ça a changé de visage. C'est comme peut-être moins religieux, un peu plus festif. Certains diront que c'est plus ouvert, d'autres diront que c'est moins ouvert. C'est à voir, on va en discuter. Puis alors qu'on se prépare, que plusieurs se préparent à sortir dans les rues, à lever bien haut le drapeau, je me suis dit pourquoi ne pas en discuter avec deux artistes. La première qu'on va rencontrer après la pause musicale qu'on va avoir, c'est Michaël Alexandre qui est avec moi en studio. Puis on va discuter avec elle de son rapport, justement, son rapport à son identité québécoise, à la fête nationale. Puis j'ai bien hâte de vous retrouver. Mais juste avant, on s'en va dans une petite pause musicale et on se retrouve dans quelques instants.

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1: 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Donc, on vient d'écouter l'artiste autochtone Kanen avec la chanson Meet You Up. Donc, cette semaine, on parle d'identité, de célébration de nos héritages culturels. On parle de Saint-Jean-Baptiste, mais c'est aussi de se rappeler aussi l'histoire des autres. Donc, le 21 juin dernier, c'était la Journée nationale des peuples autochtones. Donc, je trouvais ça intéressant aussi de nous rappeler que les héritages sont multiples au Québec. Puis, on manque pas d'occasion aussi de les célébrer. Donc, en même temps qu'on se prépare à célébrer l'histoire québécoise, ben, rappelons-nous l'histoire des autres qui étaient là bien avant nous. En studio, j'ai mon invitée qui est là. Elle m'attend, elle me regarde avec un beau sourire. Donc, bonjour et bienvenue, Michaël.
2: Bonjour, ça fait plaisir d'être ici.
1: Oui, comment tu vas?
2: Ça va très bien. Il fait beau, il fait chaud. C'est l'été, officiellement, donc ça va super bien.
1: Bon, ben je suis très contente. Merci d'être là. Puis j'aurais aimé déjà qu'on plonge ensemble. Puis est-ce que tu peux peut-être nous parler de ton parcours en quelques mots, te présenter pour que les gens sachent un peu pourquoi tu es là. Nous, on s'est rencontrés, je peux déjà te briser la glace en disant que moi, je suis une grande amoureuse de tout ce qui est démocratie, participation citoyenne. Donc, j'organise aussi à temps perdu, de manière personnelle, oui, comme bénévole, des ateliers des démocraties, démystifier la politique municipale, provinciale. Puis j'ai croisé Michaël dans un de ces événements-là, ben dans deux d'ailleurs, dans mm-hmm. deux de mes ateliers. On a discuté, puis on a eu des belles conversations. Puis là, elle se retrouve en studio à parler avec moi. Donc, je voulais juste aussi briser la glace, mais je te laisse la parole aussi pour que tu puisses parler de ton parcours en quelques mots, mais aussi une question, la question qui tue, là, comme est-ce que tu te sens pleinement québécoise? Puis c'est quoi ton rapport aussi avec la culture québécoise?
2: Donc, deux grosses questions. La première, mon parcours. Donc, je suis née à Montréal. J'ai grandi à Montréal, donc québécoise. Je suis la première génération de ma famille née et grandie à Montréal. Donc, ma famille entière est haïtienne, a immigré d'Haïti. Donc, mon parcours est mélangé de culture, culture haïtienne, culture québécoise. Je vous avoue, je choisis à certains moments quand est-ce que je pige de quelle culture. Donc vraiment, j'ai fait mes études ici du primaire jusqu'à la maîtrise. Donc j'ai vraiment grandi à Montréal. Je suis pas tant sortie de Montréal en termes de déménagement. Sinon, en termes de, c'est ça, mon parcours aussi plus personnel, artistique. Ça fait un peu plus de 15 ans que je danse de manière amateur, de manière professionnelle. Je m'implique dans les communautés, dans les événements beaucoup. Donc la danse est vraiment ma passion. Au niveau de l'identité québécoise, est-ce que je m'y associe nécessairement? Je te dirais que au début, plus au primaire, secondaire, je m'identifiais en tant que femme québécoise. La fête nationale, c'est une fête qu'on fêtait entre amis, c'était rassembleur, c'était festif. En vieillissant toutefois, en comprenant un peu les problématiques un peu dans la société, en comprenant un peu les défis que les personnes immigrantes, les personnes racisées, les personnes blanches, les conflits qu'on a malgré nous, c'est là que je trouve qu'il y a une dissociation un peu plus envers mon identité.
1: Donc, ça s'est fait à quel moment à peu près?
2: Je te dirais à partir du secondaire parce que à partir du secondaire que j'ai commencé à me sentir différente, puis qu'on me le faisait sentir aussi. Je te dirais que le primaire, c'était très multiculturel, très ouvert, autant Québécois blancs que Québécois qui sont ici, qu'immigrés. Donc, c'est très... vraiment un aspect communautaire inclusif. Je dirais qu'à partir du secondaire où j'ai été dans une école privée, parce que c'était un peu majoritairement blanc, c'est que j'ai senti que finalement je suis noire, mais que ça a une autre signification. Puis en vieillissant dans mon parcours académique, j'ai senti justement cette distinction de ouais, t'es québécoise, mais
1: ouais, je trouve ça super intéressant parce que j'ai un parcours quand même similaire au tien, dans le sens où au primaire c'était très diversifié, mais justement comme culture québécoise, mais toutes les autres cultures aussi. Ouais. Le slang, on était dans un slang mélangé. Ouais. J'avais une amie salvadorienne qui parlait avec du slang créole, et vice versa. Des amis libanais, québécois, mm-hmm. d'origine canadienne-française, comme j'aime le dire. Mm-hmm. Puis je me posais pas du tout ces questions, en fait, sur mes identités. Là, on était juste en train de vivre. Et je suis allée par après dans une école majoritairement blanche, dans une école secondaire. Puis j'ai compris, oh, je suis vraiment différente.
2: Yes.
1: Mais je te dirais que c'est même pas à ce moment-là que j'ai pensé. Je me suis pas sentie pas québécoise, mais je pense que je comprenais que j'étais différente, mais mm-hmm. j'avais pas les mots pour articuler ce qui était en train de se passer. Mm-hmm. Puis je pense que c'est vraiment comme à l'université que les mots sont venus. Mm-hmm. Donc les réflexions étaient là, les émotions étaient là sur l'idée que, ah, clairement, je sens qu'il n'y a pas toujours le même traitement ou des choses comme ça. Mais les mots sont venus ou est-ce que au niveau de mes identités, ça... Il y a eu un clash, là. Il y a eu un clash qui s'est fait.
2: Ouais.
1: Fait que je trouve ça quand même assez intéressant. Puis là, avec la fête, justement, nationale qui approche, c'est quoi les liens que tu entretiens avec ce moment-là? Est-ce que ça a une signification particulière pour toi?
2: Sincèrement, puis c'est dommage à dire, mais non. Plus je vieillis, plus je sens une séparation, un recul. Puis oui, un recul qu'on me fait sentir, mais aussi un recul que moi-même j'accepte. Si je me dis, bon, ben d'accord, je fais pas partie de les célébrations. Puis je me sens même un peu étrangère quand j'en fais partie. Je le remarque, là, c'est majoritairement blanc. Puis je comprends qu'on est dans une province qui est majoritairement blanche aussi, mais c'est juste, c'est pas super invitant, c'est pas super agréable non plus. Donc, on dirait que je me retire. J'adore les feux d'artifice. J'adore l'esprit festif que ça apporte.
1: Mais qu'est-ce que tu trouves qui est moins agréable?
2: Ce qui est moins agréable, c'est quand je suis là, je sens pas que j'en fais vraiment partie. Je sens pas vraiment que c'est comme, ah, une autre Québécoise avec moi. C'est comme, ah, une autre immigrante ou... Je suis même pas immigrante, mais une autre personne racisée qui nous supporte dans notre célébration. Mais je suis née ici, j'ai grandi ici.
1: Tu te sens un peu à l'extérieur du cercle, c'est ça?
2: Exactement.
1: Puis tu m'avais mentionné aussi que ton père, lui, se sent vraiment partie prenante de ces festivités-là, alors que lui a immigré. Ben, j'aimerais ça comme... est-ce qu'il y a un clash avec le rapport que tes parents ont avec cette fête-là, puis le tien?
2: En fait, je pense pas que mon père célèbre en tant que tel la fête nationale. Donc, le 24 juin, c'est pas qu'il va sort de chez lui puis va participer aux activités, mais il célèbre l'idée derrière la souveraineté québécoise.
1: Okay.
2: Donc, c'est une personne qui a immigré d'Haïti, donc qui a grandi sous les dictatures de Duvalier. Donc, c'est vraiment quelqu'un qui est pour une population qui veut se battre pour son identité.
1: Ouais.
2: Donc, c'est plus cet aspect-là québécois qui célèbre. Est-ce que c'est la culture québécoise en tant que telle? C'est pas ce que j'ai compris. C'est plus le concept de ce...
1: Je trouve ça très intéressant parce que j'avais, il y a plusieurs années, écouté Émilie Nicolas, qui est chroniqueuse, journaliste, etc. Je l'avais écoutée dans une conférence il y a plusieurs années puis ça m'avait beaucoup marqué parce qu'elle disait que ceux et celles qui peuvent le plus adhérer au projet d'indépendance du Québec, ben, c'est les gens qui ont vécu des histoires de colonisation profonde.
2: Voilà.
1: C'est-à-dire qu'elle disait qu'on pense à l'Algérie, qu'on pense aux Haïtiens, elle dit, ben, c'est les plus grands indépendantistes qui soient, tu sais. Fait qu'elle a mentionné l'idée que ça lui faisait un peu de peine qu'il n'y a pas ces alliances-là.
2: Ouais.
1: Alors que, historiquement, il y a eu quelques formes d'alliances, pas avec toutes les branches indépendantistes, mais des branches dites en guillemets peut-être plus radicales, même qui étaient très inspirées par ce qui se faisait par les Black Panthers.
2: Ouais.
1: Donc, il y en a qui ont traversé la frontière pour aller voir parce que l'idée de s'émanciper était tellement merveilleuse, puis elle était tellement partagée. Puis ça, tu vois, ça me fait quand même quelque chose. Fait que je comprends tellement ton père de dire, moi, j'ai fui un régime.
2: Ouais.
1: Donc, quand un vrai régime, là, parce que, bon, il y en a qui parlent de régime cette semaine, je sais pas si c'est des vrais régimes, mais il y a fui un régime, puis il s'est dit, ben, je comprends tellement l'idée que d'autres aient envie de s'affirmer. Fait que je trouve ça quand même dommage qu'on n'arrive pas à créer ces liens-là. Mais toi, est-ce que, tu sais, à ton avis, qu'est-ce qui devrait changer concrètement pour que t'adhères, tu sais, à ce projet souverainiste-là? Mais il y a comme deux questions, là. Il y a le projet souverainiste, mais il y a aussi que t'adhères aux célébrations, qui, pour moi, c'est deux choses. Il y en a qui vont vraiment célébrer demain, qui sont pas nécessairement indépendantistes, mais qui sont vraiment dans cette idée d'avoir un amour de leur culture, un amour de leur histoire. Fait qu'est-ce qui ferait que tu te dis, moi, j'y fais partie, je veux en faire partie, puis je veux y adhérer dans les deux cas, indépendance, culture?
2: Au niveau de, je te dirais que ça commencerait avec la culture pour éventuellement s'en aller vers l'indépendance. Donc, je trouve que le premier pas, ça serait d'être inclusif dans justement l'identité québécoise, de la considérer dans ce qu'elle est en ce moment. Donc, je pense qu'il y a un attachement beaucoup d'une certaine population de l'identité québécoise comme blanche et tout. Tandis que l'identité québécoise en ce moment, ben, c'est les personnes autochtones, premièrement. Mm-hmm. C'est les personnes qui ont immigré ici, c'est les personnes qui ont immigré de la France aussi. Donc déjà là, d'être inclusif, puis de considérer tous les... d'être intersectionnel, je sais pas si c'est le bon terme que j'utilise.
1: Oui, c'est le bon terme.
2: Ouais, mais c'est ça, c'est de considérer tout le monde en premier. Puis je pense que par la suite, pour la souveraineté, si on y va dans cet aspect inclusif, je pense vraiment que les gens pourraient mieux comprendre et adhérer justement à cette idée de voici notre identité québécoise qui est différente de d'autres provinces et allons de l'avant à se séparer du reste du Canada. Donc, je pense que ça commence avec l'inclusivité.
1: Ça commence à ouvrir la voie. Puis, si tu avais à réfléchir, parce que je sais que tu es artiste aussi, ouais, donc tu danses et tout, à des espaces créés qui seraient... je sais pas si tu avais à préparer les festivités, parce qu'il y en a plusieurs partout dans le Québec, mais qu'on se disait dans ton petit patelin, je sais pas c'est où, mais dans ton quartier, c'est à toi à le faire, là, dans ta rue. Comment toi, tu planifierais cette célébration-là?
2: Je m'assurais que ça serait focus sur la communauté, donc vraiment l'aspect d'accueil de tout âge, de toute couleur, de toute habileté aussi. Vraiment de diversifier, de faire la promotion en premier sur la diversité qu'on a au Québec. Puis par la suite, bon, c'est sûr que la musique, la nourriture et tout, ça nous rejoint, mais c'est aussi de pas juste... Je dis pas c'est ce qu'on fait, mais de pas juste mettre la nourriture québécoise, genre la poutine ou quoi que ce soit, de vraiment inclure justement...
1: Mais des mix aussi, on a c'est beaucoup, ça. Là, la poutine au griot, c'est le classique.
2: Exactement. Donc, c'est un magnifique jumelage de culture qu'on pourrait refaire justement dans l'événement, autant dans la musique que dans la nourriture, que dans les activités, que dans la danse. Donc, ça serait vraiment de représenter la version du Québec qu'on a aujourd'hui dans la célébration, puis vraiment de le mettre de l'avant.
1: OK. Ouais. OK, super. Puis j'aurais aimé ça savoir aussi, c'est quoi tes coups de cœur aussi intemporels dans le sens québécois qui font de toi qui tu es? Parce que je pense que là, t'as nommé que quand t'étais jeune, ben il y avait quand même une plus grande proximité. Ouais. Tu sais, moi, je vais y aller de mon côté. Moi, je suis une enfant de VRAC TV,
2: oui,
1: et de Télé-Québec. pour moi, Ramdam, c'est à la vie ou à la mort, là, dans le sens où cette émission a comme... Je veux dire, je sais pas, je pourrais presque dire des répliques par cœur, puis ça m'a marqué. J'ai adoré courir après l'école, puis aller regarder cette émission-là. Et même s'il y avait peut-être juste un personnage, je pense même pas que j'ai déjà vu une femme noire, peut-être. Une, par hasard, qui s'est perdue et passée sur le plateau de Ramdam. Mais j'avais pas ce sentiment-là, quand même, de pas être comprise. Tu sais, je me voyais beaucoup dans ce que les personnages vivaient. Fait que, en tout cas, moi, Ramdam, c'est un gros coup de cœur. Fait que toi, je sais pas à quoi ça ressemblerait.
2: Mais c'est drôle, tu me parles de la vie à la mort. J'avais la chanson d'Ève justement dans ma tête récemment. Ça m'a donné un boost de motivation. Moi, je te dirais VRAC TV et Mixmania. Je sais pas pourquoi Mixmania et moi, c'est un coup de cœur. Jusqu'à aujourd'hui,
1: ça revient un peu au goût du jour en plus. Là,
2: oui,
1: ils sont comme faire un comeback là.
2: Exact. En juillet, exactement. Mixmania, Musique Plus. Je regardais beaucoup la télé, donc Star Academy, les magazines cool. Ça me rappelle juste, c'est mon enfance, puis ça m'apporte énormément de joie. Donc, je dirais vraiment, c'est au niveau de la musique, la télévision, méchant changement. Comme
1: la culture nous forge tellement. Puis ça forge nos identités. C'est vraiment dommage parce que je pense que qu'on fait du contenu enfant, jeunesse, parce que c'est différent aussi le climat. On n'avait pas les réseaux sociaux.
2: Ouais, c'est vrai.
1: Donc, on s'identifiait différemment. Mais comme je t'ai dit, je me suis toujours retrouvée d'une certaine manière. Je pense que ça a fait des dégâts aussi d'autres manières.
2: Oui.
1: Mais j'ai l'impression que ça, les jeunes n'ont pas aujourd'hui. Puis je trouve ça tellement dommage, cette idée de se rassembler autour d'émissions puis de pouvoir tous parler de qu'est-ce qui s'est passé, de qu'est-ce que Manolo a fait, Célina. Soit je peux dire tous les mots, tous les noms des personnages, parce que c'était des bangers, comme
2: absolument,
1: on dit bien en bon français.
2: Absolument.
1: Je me rappelle la chanson qui était vraiment pas de notre âge, Gabrielle des Trois Maisons.
2: Oh mon Dieu. Oui, Bébé, quand tu danses.
1: Les choses que je pense frôlent l'indécence. Toi et moi, etc. À 10 ans, tout va bien. Je l'ai entendu à la radio par hasard il y a quelques semaines, puis j'ai chanté toutes les paroles comme si c'était hier.
2: Absolument.
1: Et je me suis dit, qu'est-ce que je chantais en tant qu'enfant? Je ne sais point. Mais tout ça, en tout cas, moi, dans ma réflexion, parce que on arrive à la fin de notre petit segment ensemble, mais ça me fait dire que c'est pas tout blanc, tout noir, symboliquement et littéralement. moi, j'essaie de me réconcilier malgré le fait qu'on nous exclue. Là, clairement, il y a des choses qui se passent dans le monde aujourd'hui, puis il y a des projets de société où est-ce qu'on n'est pas inclus. Mais je pense que c'est possible. C'est possible de se réconcilier, c'est possible de réconcilier puis de créer des ponts. Puis je pense que pendant qu'on se parle, ça me fait penser aussi à cette idée de peut-être qu'on peut créer des espaces pour célébrer cette culture-là.
2: Absolument.
1: Puis la conjuguer avec la célébration de la nôtre aussi. Absolument. Je te laisserai peut-être aussi un mot de la fin sur ce que ça te...
2: Mais moi, je vous dirais, avec le domaine de la danse, j'invite beaucoup les gens à s'impliquer dans la danse. Je trouve que c'est une belle représentation de la diversité qu'on a au Québec. Pour de vrai, je m'y associe énormément, puis ça me fait moins me sentir exclue de ma population. Donc, je trouve que la danse, ou tout art, en fait, en général, je trouve que c'est un excellent environnement dans lequel se plonger et s'inspirer pour notre avenir. Donc, je reste optimiste pareil. C'est pas super facile à chaque jour, mais j'ai encore foi. Donc,
1: ouais, j'aime ça. Il y a des belles choses qui continuent de se passer.
2: Absolument.
1: Merci aussi, merci beaucoup,
2: Michael.
1: Donc c'est Michael Alexandre qui était avec nous au micro pour parler de son parcours. Là, on s'en va en pause musicale, puis on va aller jaser avec Vania Larose. Bonne écoute.

0: On est de retour sur les ondes de CISM au 89,3 FM. On vient d'écouter Crush avec Les Louanges et Corneille. J'aime ça, ce blend qui nous rappelle le blend culturel qu'on veut faire avec la thématique de l'émission. J'ai avec moi une invitée fantastique qui est Vania Larose, qui vient nous rejoindre pour cette fois-ci parler, elle, de son parcours, de son histoire. Je pense qu'elle a une vision qui est différente de celle de Michael. Donc, Vania, bonjour.
1: Bonjour, merci de me recevoir.
0: Ça fait plaisir. Merci d'être là, puis merci d'avoir été réactive. Je pense que on va avoir une belle quinzaine de minutes ensemble.
1: Tout à fait.
0: Vania, on se connaît pas personnellement. J'ai beaucoup entendu un discours de, en tant que personne racisée, c'est difficile d'adhérer. Puis on a parlé dans un premier segment avec une invitée, Michael, de cette question-là, de la difficulté d'adhérer au projet de société québécois, la difficulté de fêter la fête nationale parfois. Puis je sais que toi, tu as un discours vraiment différent. Fait que je pense que ça va être aussi très rafraîchissant pour les personnes qui nous écoutent d'entendre d'autres visions. Puis j'aurais aimé ça que tu puisses peut-être nous présenter ton parcours en quelques mots. Puis toi, est-ce que tu te sens pleinement québécoise? Puis c'est quoi ton rapport à la culture aussi?
1: Ben moi, en fait, je me sens pleinement québécoise parce que je suis née ici, mais de parents, en fait, je suis une femme noire métissée. Ce qui veut dire que mon père est un homme blanc, caucasien, québécois pleinement. Ma mère est d'origine haïtienne qui a immigré ici dans les années 60. Donc, elle est devenue canadienne, elle a sa citoyenneté depuis maintenant au-delà de 50 ans. Donc, moi, je suis née à Montréal. Et je me suis toujours sentie pleinement québécoise parce que dans mon quotidien, la façon dont j'ai été éduquée, la façon dont je regardais la télévision, la radio, la façon dont je consommais la culture est majoritairement québécoise. Et oui, j'ai une racine qui est haïtienne et j'ai eu la chance puis le privilège d'avoir eu cette couleur-là puis cette teinte-là dans ma vie parce que c'est aussi important de porter pleinement ces cultures à l'intérieur de soi. Mais moi, je me considère complètement québécoise parce que de toutes les facettes qui ont teinté ma vie, ça a été par la culture québécoise. Donc, sinon, moi, si je peux me présenter un peu, je me considère comme une artiste multidisciplinaire. Dans ma vie de tous les jours, je suis coordinatrice et chargée de projet. J'ai été impliquée aussi au niveau social, culturel. Je suis dans le conseil d'administration de la Société nationale de l'Estrie, qui fait la promotion des cultures québécoises, dont la Saint-Jean-Baptiste qui est à nos portes, là. Donc, il y a des festivités autant aujourd'hui que demain. Puis je fais aussi partie d'un organisme qui s'appelle Black Estrie, qui fait la promotion de toutes les différentes cultures afrodescendantes. Donc, que ce soit la culture caraïbéenne, la culture africaine. Donc, j'ai l'impression de pouvoir porter avec fierté tout ce mélange, ce bagage culture-là qui est à l'intérieur de moi. Donc, je suis photographe dans mon médium de prédilection. Je dirais que c'est de la photographie, la vidéo aussi. Donc, dans le cadre du mois de l'histoire des Noirs, j'ai fait un projet qui s'appelait « Identité, racine et mélanine » qui, je voulais aborder un petit peu la question de comment on se sent quand on a la peau noire au Québec. Est-ce qu'on se sent pleinement québécois? Est-ce que parce que moi, étant née ici, je me suis souvent faite confronter à la question, à la fameuse question qu'on se fait tous dire, « Tu viens d'où? » Puis moi, j'étais comme, « Mais moi, je viens de Montréal. Moi, je suis née ici. Je suis québécoise. » Mais je me demandais s'il y avait des personnes qui étaient soit issues de l'immigration ou des personnes qui sont issues de l'adoption aussi, qui se font demander cette question-là. Donc, comment est-ce qu'on peut porter sa fierté québécoise quand on se fait constamment rappeler par notre couleur de peau qu'on est différent? Donc, c'est ça. Donc, par défaut, qu'on n'appartient pas totalement à l'identité, à la culture québécoise.
0: Puis c'est qui le public cible de cette conférence? Ça s'adresse à qui particulièrement?
1: Bon, en fait, c'est j'ai eu la chance d'exposer mon travail au Musée d'histoire de Sherbrooke parce que il faut dire que ça fait maintenant 6 ans que j'habite à Sherbrooke, 8 ans en Estrie. Et donc, ça a été un travail qui a été exposé pendant près de 6 semaines de temps dans les couloirs du musée de Sherbrooke, d'histoire de Sherbrooke.

0: avec autant ses beaux côtés que c'est des fois ses moins beaux côtés. Ça a donné vraiment quelque chose. Les gens ont vraiment beaucoup apprécié.
1: Mais oui,
0: le,
1: puis je trouve
0: le
1: ça
0: travail
1: beau.
0: Que
1: je trouve
0: j'ai
1: ça beau
0: fait.
1: parce que je pense que où est-ce que tu te positionnes, tu sais, avec tes multiples identités, ben ça peut faire des ponts assez intéressants. Puis je t'écoute parler, puis je trouve ça super inspirant. Mais il y a une question aussi qui me vient en tête dans l'idée où est-ce que pour toi, je t'ai posé la question, est-ce que tu te sentais pleinement québécoise, puis tu y as répondu. Mais de ce que je comprends, de ce que tu me dis, c'est possible de se sentir aussi pleinement haïtienne que pleinement québécoise. Donc, tu arrives à marier ces deux identités-là à 100%. Est-ce que tu dirais ça?
0: Oui, c'est ça. Tu sais, on dit, des fois, je suis métissée. Ah, t'es 50% québécoise, 50% haïtienne. Je dis, non, pas du tout. Je peux embrasser être à 100% québécoise et être à 100% haïtienne aussi. Donc, moi, je pense que c'est vraiment possible de porter ces cultures-là puis de les embrasser autant à 100% les deux.
1: Oui, parce qu'il y a quand même un discours en ce moment, ben, par rapport à plusieurs choses, mais quand on parle d'identité, il y a un discours qui va vraiment fragmenter là, qui va vraiment séparer les gens. Puis les gens pensent que, ben, s'ils vont embrasser leur culture, ben ils peuvent pas en embrasser plus qu'une. Puis je trouve ça super beau que tu sois avec Black History, parce que je ne savais pas, parce que je connais un peu le travail qui est fait avec Black History, puis je trouve ça super intéressant. Je pense pas qu'il y a beaucoup de personnes qui peuvent dire, qui peuvent conjuguer avec Black History, qui peuvent conjuguer aussi avec l'idée de célébrer les identités québécoises, puis le faire aussi bien que tu le fais. Mais il y a quand même des personnes qui ressentent que tu sais, ce projet-là de célébrer les cultures, ou même qui est différent du projet indépendantiste là, mais là je vais mettre les deux ensemble. Ben, il y en a qui perçoivent ça comme un projet qui exclut, qui met en marge, oui, certaines communautés. Fait que, qu'est-ce que toi, t'aimerais dire, ben, à ces personnes-là qui ressentent encore une méfiance ou qui ont de la difficulté, comme toi, à adhérer à ces projets de société-là?
0: Oui, ben, c'est sûr que des fois, quand on entend certains discours politiques, certains politiciens qui s'amusent à casser du sucre sur le dos des immigrants, que tout est la faute des immigrants, c'est peut-être difficile à ce moment-là de se sentir interpellé par soit que ce soit l'idée d'un Québec qui soit un Québec, un pays, ou même à l'idée de se sentir pleinement québécois. Donc, je pense que il y a une façon de pouvoir intégrer les personnes qui sont issues, que des personnes soient racisées ou issues de l'immigration, en faire partie d'un nous, parce que quand on parle d'un nous collectif, c'est pas réservé exclusivement à une seule couleur de peau. C'est que tout le monde doit se sentir interpellé dans ce sujet. Et là, moi, je dis toujours, j'aime beaucoup le métissage des cultures quand on pense que il y a des artistes qui vont utiliser de la musique plus rap, hip-hop, qui est empruntée plutôt aux cultures qui sont plutôt afro-descendantes, mais qui vont le faire en français, qui vont l'exprimer, mm-hmm, qui vont le mettre à leur sauce et tout. Je trouve juste que ça peut juste faire un ajout positif à la société québécoise. Donc, j'ai l'impression que les gens oublient toute la beauté, puis tout ce qu'ils peuvent apporter à notre culture. Mm-hmm. Puis c'est une culture qui n'est pas une culture exclusivement réservée à un type de personne.
1: Ouais,
0: je pense
1: c'est
0: que c'est
1: rappeler.
0: Accessible à tous.
1: Mm-hmm.
0: Oui,
1: même,
0: tout le monde peut se l'approprier.
1: Puis c'est ça, de s'imposer même. J'ai l'impression, en tout cas, quand je t'entends, que c'est de se le rappeler, puis de ne pas être en mode imposteur, d'aller investir les espaces. Mais les espaces où est-ce qu'on sent bien, où est-ce qu'on sent en sécurité, mais de sentir qu'on fait partie de ce projet-là aussi, je pense qu'il y a quelque chose d'intéressant. Puis j'ai envie de te demander aussi, mais là, tu as mentionné justement, on veut apporter quelque chose. Puis là, de ce que je comprends, tu t'apprêtes aussi, ben, tu es derrière les célébrations qui vont avoir lieu demain, tu travailles,
0: oui,
1: tu t'impliques beaucoup. Qu'est-ce qui fait que, avec tes origines haïtiennes et tout, qu'est-ce que t'amènes peut-être que d'autres ne pourraient pas amener, qui n'ont pas une origine différente ou quoi que ce soit dans ces célébrations-là? C'est quoi ton apport, tu penses? Puis qu'est-ce que ça adonne le fait que, ben, tu as des origines haïtiennes aussi là-dedans?
0: Ben, tu sais, ce qui est beau, puis je pense que ça fait partie de ma personnalité aussi, je crois que du côté, le peuple haïtien, c'est des gens qui aiment danser, qui aiment faire la fête, on aime chanter, et c'est d'aller se... Puis on est des gens qui sont très solidaires aussi. Le peuple haïtien est passé par tellement de catastrophes, et c'est un peuple qui est d'une résilience infinie. Puis je pense que ça a transparu aussi à travers ma personnalité à moi. Puis ça, je peux l'apporter aussi, ce côté où est-ce qu'on peut apporter de la joie, on peut apporter le côté festif, mais aussi le côté de vouloir se relever, se battre.

0: débattre, puis de continuer des luttes qui sont importantes, puis qui sont fondamentales aussi. Donc, je pense que c'est cet apport-là qui fait en sorte qu'on peut juste faire un meilleur monde. C'est ça le but, hein, en fait, ouais.
1: C'est toujours ça le but.
0: À la fin de la journée.
1: On l'oublie, là, mais c'est toujours ça le but. C'est de faire un meilleur monde. Puis j'aime l'idée que tu mentionnes, parce qu'on est toujours dans... tout est politique, donc clairement, je comprends pourquoi... tout est politisé dans nos conversations, mais j'aime ton apport de prendre nos points forts, nos forces aussi. Donc, une culture haïtienne qui est très festive, qui sait célébrer. Je veux dire, il y a eu un match de la Coupe du Monde que j'ai écouté avec fébrilité, qui a été perdu avec le Brésil. Mais ce qui est ressorti beaucoup, c'est comment les gens célébraient. Donc, j'ai vu beaucoup de vidéos qui disaient, ben, on n'aurait pas pu croire que Haïti a perdu tellement qu'il y a eu des célébrations. Fait que ça m'a juste fait penser à ça quand t'as parlé dans l'idée où est-ce que il y a des choses tellement belles qu'on peut amener puis qu'on peut conjuguer avec cette culture québécoise. Puis j'entends cette idée de ben, on pourrait célébrer ensemble. On pourrait apprendre à célébrer, apprendre dans nos manières de célébrer. Puis j'imagine qu'avec ton art aussi, ça doit être intéressant ce que tu peux amener aussi de la culture haïtienne, la culture québécoise d'ici aussi. Puis comment j'imagine que ça peut influencer ton art aussi?
0: Oui, tout à fait, c'est ça. Espèce de créer des espaces de discussion ou des espaces de création où tout le monde peut se sentir accepté puis bienvenu. Moi, je pense que c'est ça l'important.
1: Mm-hmm. J'aimerais ça, peut-être pour finir ce petit segment aussi, j'aimerais ça te demander tes coups de cœur culturels, intemporels québécois qui ont influencé la personne qui était aujourd'hui, qui font de toi qui tu es. Tu sais, c'est quoi les éléments culturels qui t'impactent et qui t'ont impacté?
0: J'en ai plusieurs, tu sais, des inspirations culturelles. C'est drôle, hein? Le premier qui me vient en tête, quand j'étais jeune, parce que je suis rendue quand même à un certain âge, mais, tu sais, il y avait très peu de personnes racisées ou noires à la télévision, moi, quand j'étais jeune. Mais un que j'ai beaucoup aimé, c'était Anthony Cavanagh, qui est l'humoriste.
1: Ouais,
0: parce que c'était un des premiers, puis seul qu'on voyait. Puis moi, l'humour, ça me fait sourire, ça me fait rire. Puis je trouvais que c'était comme la première représentation positive que j'avais à la télévision. Parce que des fois, on regardait la télévision, puis les personnes noires sont souvent dessinées comme soit très stéréotypées,
1: ouais,
0: mais stéréotypées négativement.
1: Là.
0: Donc, exactement. Donc, moi, je trouvais que ça faisait enfin quelqu'un qui était rafraîchissant et tout. Mais plus récemment, quelqu'un que j'ai appris à découvrir et qu'il est d'une intelligence et d'une façon de vulgariser les choses, il est historien et rappeur en même temps, c'est Webster.
1: Ouais.
0: Webster va venir expliquer l'histoire québécoise telle qu'elle est, parce qu'il y a des angles morts, donc va expliquer que des personnes noires, il y en avait depuis 1600 là, au Québec, des choses comme ça. C'est sûr qu'on n'en parle pas. Il va, à travers ça, tu sais, il est historien, mais il va faire de l'art, du rap, des chansons à travers ça pour un petit peu expliquer ça. Ça fait que ça fait un mix de talents qui est incroyable. Mais sinon, du côté québécois, moi, je l'appelle mon grand-père cosmique parce que c'est un homme que j'ai eu la chance de rencontrer, qui est un ami personnel de mes parents, mais qui mélange l'art et le militantisme. C'est le sculpteur et peintre Armand Vaillancourt,
1: okay,
0: qui est un monument. Et cet homme-là est un homme qui a le Québec tatoué sur le cœur, mais en même temps qui se sert de son art pour s'exprimer. Donc, je trouve que c'est quelqu'un qui est super inspirant à ce niveau-là. C'est comme je dis, un monument. Armand doit être rendu à presque 96 ans. Ça vaut la peine de regarder.
1: Oui, je connaissais pas, donc je vais aller regarder Armand Vaillancourt. C'est super intéressant. Puis j'aime beaucoup que tu parles d'humour, parce que moi, je pense que ça a été aussi une grande porte d'entrée dans la culture québécoise pendant que je grandissais.
0: Ben
1: je suis née ici, mais il y a tellement d'humoristes que j'ai écoutés, avec qui j'ai ri. Puis c'est vrai que c'est une rire ensemble. C'est une super belle porte d'entrée aussi pour la culture. Mais merci énormément pour ton apport, pour ton partage, pour ce que tu fais. Puis j'ai envie de te souhaiter ce que je fais vraiment rarement, mais tu m'inspires, puis je te souhaite une bonne Saint-Jean. Je te souhaite des super belles festivités, puis que ce soit vraiment, ça excelle là où tu es.
0: Merci beaucoup. Une bonne Saint-Jean à vous aussi. Puis, je vais en profiter pour dire, partout au Québec, il y a des festivités.
1: Absolument.
0: Autant le 23 que le 24. C'est un moment qui est le fun. Vraiment, là, faut pas rester chez soi ces journées-là. Faut sortir, puis faut fêter. Faut être fier de qui on est.
1: Ouais. Non, merci. Il ne faut pas rester chez soi, il faut sortir et rester ensemble. Donc, merci beaucoup, Vania Larose, qui est artiste multidisciplinaire, bien impliquée aussi. Donc, merci d'avoir été avec nous.
0: Au plaisir.
1: Au plaisir. Donc, on va rentrer en musique dans une pause musicale, cette fois-ci avec On Savait, avec Nick Boulay et Ken Lo, en collaboration avec Caro Dupont. Et on se retrouve dans quelques instants. Bonne écoute.

0: on est de retour sur les ondes de CISM au 89,3. Vous écoutez Câlin Collectif avec Elsa au micro, puis on est déjà en train de finir cette belle émission où est-ce qu'on a parlé de d'identité, de est-ce que c'est possible de réconcilier l'idée de vivre ensemble et de faire pays pour de vrai. Ce que je retiens, c'est que je me reconnaissais un peu plus dans le discours de Michael, mais je crois que j'ai envie de m'ouvrir comme Vania nous l'a proposé. Donc, Michael qui avait plutôt un discours où est-ce qu'on grandit en voulant plonger dans cette culture, mais on finit par s'éloigner en grandissant. Puis Vania qui a embrassé pleinement son idée d'être pleinement haïtienne et pleinement québécoise. Puis je pense qu'il y a quelque chose de beau là-dedans. Puis ce que ça m'inspire aussi, c'est cette idée que ce que je retiens, c'est que c'est... Je suis pas obligée d'investir tous les espaces. Donc, il y a des espaces où je suis pas bienvenue, mais je peux investir les autres espaces où je suis la bienvenue, puis vraiment célébrer une culture dans une perspective décoloniale, dans une perspective intersectionnelle, dans une perspective qui est vraiment anti-oppressive, puis de le faire pleinement, mais de célébrer les cultures, les histoires, puis de qu'on puisse le faire ensemble. Puis Michael était là, en studio, elle nous écoutait, donc j'ai envie de voir comment toi, ça t'a influencé, ce que Vania a dit. C'est quoi tes réflexions aussi pour ces mots de la fin, là?
1: Je trouve son discours intéressant, je le trouve optimiste et je peux comprendre aussi qu'on a toutes des expériences différentes. Je suis prête à m'ouvrir un peu plus, à découvrir un peu plus peut-être les festivités où justement c'est sécuritaire pour moi, trouver quand même cet équilibre entre fêter mais être en sécurité. Donc, je reste ouverte. Je suis un peu réticente à cause d'un propre vécu aussi dans mes années, mon expérience. Mais si quelqu'un peut être optimiste, je crois vraiment que ça peut être contagieux. Donc, qui d'autre que ça peut influencer. Donc, je reste ouverte.
0: Ouais, j'aime ça. On reste ouverte.
1: Ouais.
0: mais c'est sûr que, tu sais, demain, on s'apprête à lever les drapeaux bien haut. Mais, tu sais, ils étaient en berne juste hier, à Montréal, notamment, les drapeaux, parce qu'il y a eu une fusillade. Yep. Il y a 3 personnes décédées dans cette fusillade-là. On a appris aussi qu'il y avait des idéologies masculinistes derrière ça.
1: Yes.
0: Puis je pense que, moi, ça m'a fait réfléchir à cette idée de vivre ensemble, bien, c'est défendre les droits de toutes et tous.
1: Ouais.
0: Puis je pense qu'on n'a plus le choix d'apprendre à vivre ensemble.
1: Absolument.
0: Avec les menaces qu'il y a contre les droits, la sécurité des femmes, des minorités partout dans le monde, la sécurité des personnes qu'on met en marge, comme je dis tout le temps, ben la seule solution, sincèrement, pour moi, c'est très personnel, ben c'est de rester soudés.
1: Ouais.
0: Je pense qu'on n'a juste plus le choix. On n'a plus le luxe de dire, moi, ça ne me concerne pas, je ne suis pas, je ne suis pas. Il faut savoir qu'est-ce qu'on est ensemble, qu'est-ce qui nous relie. Puis vraiment pas dans une perspective défaitiste, c'est-à-dire qu'on va accepter des choses qui sont inacceptables.
1: Absolument.
0: Mais on va se challenger pour de vrai.
1: Yep.
0: Je pense que vraiment, il y a des gens dans la culture québécoise, dans les communautés, différentes communautés québécoises à travers le Québec qui ont envie, qui ont envie de rêver à mieux pour cette province slash pays. Puis je crois qu'on peut trouver ces personnes-là, puis on peut avoir ces conversations-là avec elles.
1: Ouais.
0: Il y a des personnes qui ont envie de se rappeler d'un Québec blanc. Puis je pense que c'est correct aussi de dire que c'est peut-être pas avec ces personnes-là qu'on va commencer puis qu'on va entamer un dialogue, mais j'y crois. Dans mon histoire, quand je pense à ma famille, tu sais, moi, ma propre marraine, elle s'appelle Ginette, qui est québécoise, pure laine, comme on le dit, avec des grosses guillemets, un titre que je n'aime pas trop, mais que tout le monde comprend. Puis elle a tellement accueilli mes parents. Quand mes parents sont arrivés, elle leur a donné tellement d'amour.
1: Ouais.
0: Elle les a tellement embraced, comme si, tu sais, comme si on était ses enfants, sans réflexion, puis elle a contribué à beaucoup. C'est sûr que mes parents avaient quand même une famille aussi, de la famille ici, mais en tant que voisine, elle a gardé tellement, puis c'est très rare, là, pour les personnes qui sont communauté haïtienne, là.
1: Ouais.
0: It's a big thing. Ouais. C'est quelque chose de gros de dire, mon enfant, tu seras sa marraine.
1: Ouais,
0: et tout.
1: Absolument.
0: Puis c'est Ginette qui est ma marraine. puis moi, ça, je veux être entourée de personnes comme Ginette, c'est-à-dire qu'il y en a, ces personnes-là existent encore, ces personnes-là continuent de se battre. Puis je pense que on peut porter dans nos cœurs de multiples cultures. On peut aussi porter plusieurs émotions, tu sais, beaucoup de colère, mais beaucoup de joie aussi. On peut porter de la fierté, des questions pour une culture qui nous confronte, mais aussi qui nous accueille. Puis je pense qu'on n'aura pas le choix de naviguer dans ces tensions-là pour vraiment changer les choses. je peux pas concevoir parce que c'est tellement grave qu'est-ce qui s'est passé avec la fusillade à Côte-des-Neiges, avec ce qui se passe dans le monde en général.
1: Ouais.
0: Je ne peux pas croire que la solution se trouve ailleurs que dans l'idée de bâtir des ponts solides, mais des ponts sécuritaires sans se compromettre aussi.
1: Ouais.
0: Je ne sais pas comment ça résonne chez toi, ce monologue que j'ai fait.
1: Absolument, mais puis je pense pas que c'est juste au Québec, en fait. Je pense que c'est une question mondiale en ce moment. On passe par une transition assez intéressante et challengeante. Je ne sais pas si c'est un mot, mais je vais le dire, challenging.
0: C'est un défi.
1: C'est exactement un défi. Et c'est un discours que je partage beaucoup autour de moi ces temps-ci, où on n'est pas passer cette période de dire je ne suis pas raciste, je ne suis pas homophobe, je ne suis pas... tu comprends? Mm-hmm. On est dans un état, on est dans une période où c'est important d'être des alliés. Donc, c'est de comprendre les différences qu'on a autour de nous, de les accueillir, puis de s'éduquer. C'est vraiment notre responsabilité en ce moment de s'éduquer, de poser des questions, d'être curieux,
0: mais
1: curieuse.
0: D'être ouvert, là. Je pense qu'on n'a pas le choix de s'ouvrir, mais de continuer à refuser l'inacceptable.
1: Absolument.
0: On n'est pas en train de dire aux personnes de se compromettre, de compromettre leurs valeurs fondamentales, mais
1: de
0: je pense
1: comprendre.
0: Que...
1: Ouais. Se comprendre, se respecter, puis avoir une empathie. Je pense que l'empathie est sous-estimée, comment ça peut nous faire du bien, ça nous fait avancer. Comme tu as dit, on n'est pas obligé d'adhérer à tout, mais au moins de se comprendre et de se respecter, je pense que ça nous amènerait tellement loin.
0: Ça nous amènerait tellement loin.
1: Ouais.
0: Je souhaite qu'on puisse bâtir un Québec libre pour tout le monde.
1: Mm-hmm.
0: Je ne sais pas qu'est-ce que je pense du projet de faire pays, là. Je pense que c'était très ambitieux de vouloir discuter de ça pendant une heure. Donc, on est resté plus dans les identités.
1: Ouais.
0: Mais je pense que effectivement, quand on pense à résister à l'oppression, résister à des régimes, je trouve ça beau de se dire que faire pays, ça peut faire partie aussi de ça. Fait qu'écoutez, moi, j'ai envie de vous dire... Bonne Saint-Jean.
1: Mm.
0: Bonne Saint-Jean, Michaël. Je te souhaite de trouver quelque chose puis de sortir comme Vania nous l'a proposé, d'aller à la rencontre de ceux qui veulent bien nous rencontrer.
1: Mm-hmm.
0: Restez branchés sur les ondes de CISM. Donc, vous venez d'écouter Câlin Collectif avec Elsa au micro. On a discuté puis on va se retrouver la semaine prochaine de 11h à midi. Mais il y a encore une belle programmation qui vous attend aujourd'hui, dont la prochaine émission qui s'appelle Raconte ton quartier avec Juliette Denis. On va finir en musique comme à l'habitude avec la chanson Ensemble de Lara. Puis en attendant, j'ai envie de vous dire qu'on se retrouve la semaine prochaine pour un autre beau et gros câlin collectif. Donc, à très bientôt.
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Bonjour à tous. À Montréal, certains espaces sont plus que des lieux où l'on passe. Ils ont pour fonction de s'arrêter, de se rencontrer, de partager, d'habiter autrement la ville. C'est dans cet esprit que je voulais parler de placemaking aujourd'hui. Une manière de transformer un lieu sous-utilisé, oublié ou simplement banal en espace vivant, accueillant et collectif. À première vue, le mot peut sembler technique. Pourtant, l'idée est assez simple. Le placemaking consiste à réfléchir à la manière dont un espace public peut être utilisé, approprié et partagé par les personnes qui le fréquentent. Il ne s'agit pas seulement d'aménager une place ou un parc, il s'agit aussi de penser les usages, les ambiances, les rythmes, la circulation, les rencontres et la présence humaine. À Montréal, cette approche prend de nombreuses formes. On la retrouve dans des places du centre-ville, dans des parvis réaménagés, dans des terrains temporaires, dans des initiatives citoyennes de quartier ou encore des projets culturels qui redonnent vie à un espace public. Certains de ces projets sont devenus des repères pour les habitants eux, d'autres restent plus discrets, mais ils disent beaucoup sur la manière dont la ville se construit et se vit au quotidien. Ce qui interpelle dans le placemaking en particulier, c'est qu'il ne s'agit pas seulement d'une question d'urbanisme ou de design, c'est aussi une question sociale. Qui utilise l'espace? Qui s'y sent bien? Qui peut y rester longtemps? Qui en est exclu, même sans barrière visible? Ce sont ces questions qui traversent les projets de placemaking, qu'ils soient institutionnels ou citoyens. À Montréal, cette réflexion est particulièrement importante parce que la ville est traversée par des réalités très différentes. Il y a des quartiers denses, des secteurs en transformation, des espaces vacants, des friches, des axes de circulation très marqués, mais aussi des milieux de vie où la proximité et les liens de quartier sont forts. Dans ce contexte, le placemaking peut devenir un outil souple pour créer du lien, redonner du sens à un lieu et soutenir une vie urbaine plus habitée. 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

C'est intéressant de regarder l'évolution des places publiques à Montréal. C'est intéressant de voir aussi les différents types d'urbanisme à travers ces places publiques, puisque finalement, il y a une évolution. Le placemaking n'est pas arrivé comme ça, le placemaking n'a pas toujours été là. Si on revient justement à l'époque coloniale, avant d'être des lieux pour flâner, les places à Montréal avaient deux fonctions. Justement, échanger la nourriture ou pour plutôt défendre la ville. Le Vieux Montréal, par exemple, au XVIIIe et XIXe siècle, ce sont des marchés publics ou des terrains de parade militaire. On y vend des légumes, on y fait de la politique. À partir des années 50-70, donc là on saute quand même de quelques années, c'est l'arrivée massive de la voiture. Comme toutes les villes nord-américaines, on voit de plus en plus d'asphalte, on voit des endroits qui deviennent des stationnements, des carrefours routiers, et on a moins de place pour le piéton. C'est vraiment quelque chose dont on parle souvent dans l'émission. Mais c'est intéressant de voir cette évolution-là, de voir comment la place historique a pris moins de place pour laisser la voiture prendre plus de place. Puis, justement, au virage des années 2000, on réalise que on a besoin de lieux de rencontre, de faire de la ville aussi un lieu qui attire les citoyens et citoyennes au centre-ville et de redonner vie. On a aussi une envie de faire rayonner Montréal à l'extérieur, à l'international, et c'est là qu'on voit l'apparition de la place des festivals dans le quartier des spectacles. Elle est inaugurée en 2009, on passe d'un terrain vague justement à l'endroit des festivals. L'architecture a vraiment été pensée pour l'événementiel, l'architecture a été pensée pour un seul usage, donc la diffusion culturelle. On y veut justement un lieu de spectacle à ciel ouvert. Puis après, on voit l'urbanisme tactique arriver. On voit que, par exemple, avec ces idées-là d'urbanisme, la piétonnisation doit être vue comme des places qui ne soient pas permanentes, mais qui puissent tout l'été se modifier, comme par exemple l'avenue du Mont-Royal ou la rue Sainte-Catherine, qui deviennent elles-mêmes des places puisqu'on y fait place à la piétonnisation. Et on y voit des choses s'y passer tout l'été. Dans les années plus récentes, donc depuis les années 2020, je dirais, on doit aussi penser à d'autres enjeux, des enjeux environnementaux. Comment la place permet de redonner aussi vie à plus de verdissement, d'environnement. On a besoin justement de nouveaux îlots qui luttent contre les chaleurs et plus d'îlots justement de chaleur dus à l'asphalte. Donc par exemple, la place des Montréalaises, près du Champ de Mars, on a bâti une grande place publique au-dessus de la Ville-Marie, au-dessus de l'autoroute Ville-Marie, excusez-moi. Donc justement, on avait toute une autoroute qui coupait le centre-ville du Vieux-Montréal. Et là, récemment, si vous êtes passé là-bas, maintenant, on y a rebâti un parc pour essayer de redonner un petit peu de vie, un petit peu de d'échelle humaine là-dedans. Et aussi en y mettant à l'honneur les femmes marquantes de l'histoire. On a aussi comme les jardins Gamelin, donc comme j'en parlais, où on a justement une envie de plus de cohabitation sociale, ne pas chasser les populations marginalisées, mais plutôt leur proposer des installations pour elles, de pouvoir se mélanger aussi avec d'autres types de publics. On y a aussi installé de l'agriculture urbaine et de la diffusion culturelle. Donc on mise plutôt sur de l'inclusion. On mise sur tous les publics. Et c'est là que vient le placemaking. C'est là que vient le placemaking qui justement fait penser à la ville relationnelle plutôt que la ville fonctionnelle et qui remet aussi l'humain, le social au centre, qui remet les usages au centre. Littéralement, placemaking signifie fabrication de lieux. Il s'agit de transformer un espace pour qu'il devienne un lieu de vie. On essaie de partir des besoins des personnes qui fréquentent l'endroit. C'est une démarche d'aménagement des espaces urbains qui promeut la réappropriation de l'espace public par le citoyen. L'aménagement traditionnel des espaces publics est souvent une démarche descendante, où chaque zone est réservée à un usage précis, jeux d'enfants, zones de repos, terrains de sport, etc. Le placemaking, lui, privilégie plutôt la multiplication des usages au sein d'un même espace et prône une démarche ascendante avec la consultation des citoyens. D'après le professeur Guillaume Etier,
Le placemaking vise l'occupation d'espaces urbains peu utilisés, sous-utilisés ou abandonnés pour les faire revivre en créant des lieux animés que les résidents eux peuvent facilement s'approprier. À Montréal, cette approche prend des formes très variées. Parfois, il s'agit d'un aménagement temporaire sur un terrain en transition, parfois d'une programmation culturelle qui redonne vie à une place, parfois encore un projet communautaire qui relie agriculture urbaine, solidarité et appropriation citoyenne. On va pouvoir explorer ça un petit peu ensemble, voir justement quelques exemples de placemaking à Montréal, des exemples qui viennent soit d'institutions ou des exemples qui viennent plutôt de l'initiative de citoyens. 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

Les jardins Gamelin, au centre-ville, sont l'un des exemples les plus connus de placemaking à Montréal. Situés au centre-ville, à proximité des quartiers du spectacle et du métro Berry-UQAM, ils sont souvent cités comme un exemple de placemaking réussi parce qu'ils ont transformé une place autrefois perçue comme un simple espace de transit en lieu de séjour. On y voit d'ailleurs chaque année des nouveaux aménagements, des changements, témoins de la flexibilité que peut apporter le placemaking. C'est un projet intéressant car il a su montrer que la cohabitation sociale était possible. On y voit d'ailleurs s'y côtoyer des gens qui viennent pour faire de la danse latine ou assister à un concert avec des itinérants qui ont été depuis longtemps présents dans le quartier. On peut dire que les Jardins Gamelin, c'est une place qui s'inspire de Bryant Park à New York, qui fut autrefois dominée par des trafiquants de drogue et qui aujourd'hui est une place qui génère 25 millions de dollars, énormément de passages de tout type de public et ne dépend ainsi d'aucun fonds public. Pour citer William White, les trafiquants de drogue ne sont pas le problème, mais la sous-utilisation des lieux. Le travail de William White sur Bryant Park est le point de départ du mouvement du placemaking qui a initié une vague de renouveau des villes d'Amérique du Nord. Selon lui, c'est l'effort de gestion qui compte plutôt que des aménagements matériels et esthétiques, souvent la priorité dans les aménagements des villes. L'idée n'est donc pas de créer des aménagements permanents dès le début, ou en tout cas d'utiliser des matériaux lourds qui puissent être difficilement déplaçables, mais plutôt du mobilier léger, qui puisse résister aux intempéries, mais être déplacé facilement pour pouvoir adapter le lieu selon les usages. Ce sont les usages qui vont en effet faire évoluer la place et non pas l'inverse. Rendez-vous NDG est une initiative, elle, citoyenne. Le chalet du parc Notre-Dame-de-Grâce était non utilisé et ça a donné l'idée à un collectif de citoyennes et de citoyennes de transformer le lieu pour créer une place qui permette à tout public de profiter de l'espace. S'y côtoient à présent enfants, aînés qui viennent profiter de la terrasse, des jeux, des concerts, et ce depuis 2024. Je vous invite à y faire un tour, parce qu'il s'y passe des choses tous les jours, du mercredi au dimanche, et on y voit justement aussi des partenariats avec des organismes culturels. C'est ça qui permet justement de faire vivre la place, d'avoir des activités récurrentes qui soient organisées par le collectif. Maintenant, il y a un organisme qui coordonne tout ça, mais aussi d'autres activités qui sont organisés par les organismes dont je parlais, ce qui permet aussi d'engager les citoyens, d'engager les artistes qui sont déjà présents sur le territoire et de faire vivre la place constamment. C'est aussi une initiative qui montre que la gestion est très importante dans ce type d'aménagement de place. Finalement, la gestion est quand même au centre. Il y a un organisme qui coordonne, qui lead, même si ça ne vient pas de la ville elle-même. Bien sûr, il y a des financements publics, mais il y a aussi des financements privés grâce à une buvette. Et ça pourrait d'ailleurs continuer, puis voir devenir autonome comme Bryant Park. C'est des projets qui sont assez intéressants, qui montrent qu'on peut partir des projets pour faire vivre un parc sans forcément avoir une planification sur des années, avoir une vision qui soit portée par la ville, mais une vision plutôt commune, collective, qui vienne des citoyens et des citoyennes eux et elles-mêmes, et qui puissent eux-mêmes ensuite continuer à être engagés, contribuer. C'est assez intéressant aussi parce qu'on voit d'autres places dans des villes qui viennent apporter cet esprit-là, qui viennent apporter un esprit collectif, qui viennent justement représenter l'identité du quartier dans lequel elles se trouvent. On peut penser à la place Laval à Gatineau, ou la future place des combattants à Rimouski. Souvent, c'est des places aussi qui n'avaient pas forcément un potentiel dans les yeux des gens, mais qui se trouvaient en plein centre-ville et qui avaient une sous-utilisation. Par exemple, la place Laval avant, c'était des stationnements. La place des combattants aussi à Rimouski, c'était des stationnements. Pourtant, c'est des exemples qui sont très présents en Europe. On voit souvent des places. Normalement, devant les parvis d'église, il y a toujours une place en Europe. Ici, c'est moins le cas, mais on commence à penser à justement réinvestir ces lieux-là. Il y a aussi eu un impact de la pandémie, finalement, où les gens recherchaient beaucoup ce genre d'espace-là, puisqu'on ne pouvait pas se voir forcément en intérieur. Donc, il y a eu un renouveau, un besoin de se rencontrer, un besoin de créer du social ailleurs, dehors.
On voit d'ailleurs, selon les écrits du professeur dont je parlais, Guillaume Etier, que les gens se rencontrent et qu'il y a environ 50% des gens qui font des nouvelles rencontres dans ces espaces-là. Je vous invite d'ailleurs à aller voir ces études sur le site web de l'UQAM. C'est assez intéressant de voir que de penser des espaces flexibles, ça permet aussi aux gens de se rencontrer puisqu'il y a un mélange des usages, comme on en parlait plus tôt.

Sonia Lavadinho oppose la ville fonctionnelle à la ville relationnelle. En plaidant pour des rues plus végétalisées, des trottoirs plus généreux et des espaces publics conçus pour la rencontre plutôt que seulement pour la circulation, elle met de l'avant cette idée de ville relationnelle. Elle cite des exemples comme Lyon, Bâle et Pontevedra pour illustrer des transformations urbaines orientées vers les piétons, la réduction de la place de la voiture et l'amélioration du confort climatique. La ville relationnelle repose sur l'idée que l'espace urbain doit permettre autre chose que le passage. Elle doit permettre de rester, discuter, observer, jouer, attendre, se reposer et circuler dans de bonnes conditions. Le confort urbain, la présence de végétation, la marche, les aménagements pour les piétons et les familles deviennent alors des éléments centraux. Sonia Lavadinho défend une approche où les rues et les places ne sont pas seulement des infrastructures, mais des supports de liens sociaux. La ville relationnelle repose donc sur l'idée que l'espace urbain doit permettre autre chose que le passage. Elle doit permettre de rester, de rencontrer. Le confort urbain, la présence de végétation, tout ça, ce sont des éléments qui deviennent alors centraux et elle défend une approche où les rues permettent donc du lien social. Selon elle, la ville fonctionnelle a atteint ses limites en mettant trop l'accent sur la circulation. Elle laisse moins de place à la sociabilité, à la lenteur, à l'appropriation des lieux et à l'usage partagé de l'espace public. Cette critique rejoint une réflexion plus large sur les villes contemporaines qui cherchent à répondre à la fois aux exigences de mobilité, aux défis climatiques et aux besoins relationnels des habitants. Dans cette logique, la ville relationnelle apparaît comme une réponse de fond aux fragilités de la ville moderne. Elle nous amène à changer de regard sur la ville. Un espace public ne devient utile que s'il permet des usages variés, une présence confortable et des relations de proximité. Elle apparaît ainsi la ville relationnelle comme une manière de remettre l'humain, la sociabilité et l'hospitalité au centre du projet urbain. La ville relationnelle cherche à produire des espaces où des publics différents peuvent coexister sans s'exclure. L'attention portée aux enfants, aux familles, aux personnes âgées, aux vulnérables, aux plus vulnérables, montre que l'espace public doit être pensé pour une diversité de rythmes et de besoins. C'est assez important quand on pense aujourd'hui que nos rythmes s'accélèrent, qu'on passe notre journée au travail, qu'on a moins d'espace pour se rencontrer. Et c'est un peu l'idée derrière le placemaking, je trouvais. Même si on n'arrive pas encore à atteindre complètement ces objectifs-là, on peut penser qu'on va vers là avec cette idée-là. Il y a bien sûr des limites. On peut penser par exemple à des endroits comme le village au pied du courant qui à la base était justement une place pensée comme du placemaking qui était à l'initiative d'un organisme à but non lucratif et qui finalement est devenu peut-être un peu plus commercial avec le temps, un peu moins inclusive au fil des années. Ça reste un lieu de rencontre l'été, un lieu où on peut assister à des concerts, où on peut amener ses enfants, etc. Mais je pense pas que ça reste un lieu qui soit pour tout le monde, étant donné les prix de vente sur place, les concerts qui peuvent être un peu aussi pour certains publics. En tout cas, l'idée était là. Et ça montre quand même des évolutions auxquelles il faut faire attention, des évolutions dont on a déjà parlé, la gentrification qui peut être amenée par ce type d'initiative, la gentrification qui peut justement transformer ce type de les quartiers autour plutôt de ce type de projet. Donc toujours justement réfléchir à comment la cohabitation peut continuer d'exister, à la mixité sociale quand on développe ce genre de projet.

Le placemaking nous rappelle qu'un espace public ne vaut pas seulement par sa forme, mais par la manière dont il est vécu. Une place, un parvis, un terrain vague, un parc de quartier ou un bord de rue peuvent rester des lieux de passage ou devenir des lieux d'usage, de rencontre et d'appropriation collective. Je vous invite à vous poser la question à Montréal, quel lieu pourrait être réinvesti avec ce type d'initiative? Quel lieu pourrait devenir plus que des lieux devant lesquels on passe sans savoir à quoi ils servent, sans même les regarder, mais plutôt des lieux où on invite les gens à s'arrêter, à se rencontrer? Je vous invite à identifier ces lieux qui pourraient être requalifiés, ces lieux qui pourraient être réhabités. Aussi, faites-moi part de ces lieux-là, si vous en voyez, que vous trouvez intéressants, qui ont pu développer des initiatives de ce type-là. Évidemment, il y en a quand même pas mal à Montréal. Il y a pas mal de parcs aussi. Donc, on n'est pas en reste de lieux de rencontre, surtout l'été, surtout en ces moments, cette saison. Tout dépend justement de la façon dont on pense ces lieux-là, dont on les anime et dont on les partage. Ce qui ressort de tous ces exemples, c'est que la qualité d'un lieu ne dépend pas seulement de son aménagement initial. Elle dépend de sa capacité à accueillir plusieurs usages, plusieurs rythmes et plusieurs publics. Dans un contexte comme celui de Montréal, marqué par des transformations rapides, des tensions entre attractivité et inclusion, et des besoins très différents selon les secteurs, cette approche devient particulièrement utile. Il faut voir les places publiques comme un investissement qui a un impact positif au niveau social, économique, environnemental. Il faut aussi penser à ces espaces en tout temps, en tout lieu, en tout moment de la journée et même en toute saison. Pensez aussi aux espaces dans lesquels on pourrait se rencontrer l'hiver, aux espaces qui proposent des activités l'hiver, qui continuent de faire vivre la ville l'hiver. Justement, Rendez-vous NDG propose des activités l'hiver et par exemple l'Esplanade Tranquille à Montréal est plus vivante presque l'hiver que l'été avec sa patinoire. Donc ces lieux-là peuvent être pensés pour plusieurs usages, plusieurs publics et peuvent mélanger justement tous ces usages, tous ces publics pour en faire des lieux de rencontre. Et je vous remercie de m'avoir écouté aujourd'hui et je vous dis à la semaine prochaine où on rencontrera quelqu'un qui nous parlera d'un autre quartier. Merci beaucoup, au revoir et je vous invite à rester pour la prochaine émission.

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1: Bonjour et bienvenue à Second Poteau sur CISM. On est toujours avec Manu. Bonjour Manu.
2: Bonjour Hippolyte.
1: Et on va parler bien sûr de la Coupe du Monde de pétanque. Énorme blague. Non, on va parler de la Coupe du Monde, évidemment, de foot. Ça n'est passé des choses. T'as regardé beaucoup de matchs, j'espère.
2: J'ai quand même regardé beaucoup de matchs. Je ne vais pas te mentir qu'il y a certains matchs. Là, je pense à l'Équateur. Je ne sais pas contre qui jouait. Je ne me rappelle pas. C'était pas une super game.
1: L'Équateur, en plus.
2: C'était pas contre l'Ouzbékistan, genre.
1: Non, non. J'ai oublié. Mais l'Équateur, ils sont ennuyeux à mourir parce qu'ils mettent pas un but.
2: T'sais, ou Mexique, Corée du Sud. En fait, c'est souvent, j'arrive devant le match, je regarde quelques minutes, puis si ça m'intéresse pas, ça m'intéresse
1: pas. T'as pas regardé Égypte, Nouvelle-Zélande.
2: J'ai regardé en plus Égypte, Nouvelle-Zélande. J'ai vu le but de Mo Salah. Incroyable.
1: Un but, une passe décisive. C'est la première victoire de l'Égypte de l'histoire de la Coupe du Monde. Je sais pas si tu savais ça.
2: Ah ouais,
1: c'est fou, hein. Pour montrer le gap entre. Genre, c'est un quadruple champion d'Afrique, je crois, l'Égypte quand même. Donc, c'est pas rien. Bon, évidemment, les équipes africaines sont arrivées en Coupe du Monde assez tard. Il a fallu un boycott et tout pour qu'ils arrivent, je crois, en 82. Oh là 80, là. 80, je sais plus en fait. Mais ils sont arrivés tard, il a fallu un boycott nécessaire. Et tu vois, par exemple, le Sénégal, c'est leur quatrième participation en Coupe du Monde.
2: Là, en ce moment, tu veux dire?
1: Ouais.
2: Ouais.
1: Et leur première, c'était en 2002, tu t'en rappelles bien sûr.
2: Comment ça, je m'en rappelle? J'étais pas
1: né. Victoire au premier match contre la France.
2: Oui, je sais. Je sais, parce qu'ils ont posé des questions à Deschamps là-dessus. Est-ce que ça va être comme le match de 2002? Il est comme, hey, ça fait 24 ans, et là, mes joueurs n'étaient même pas nés, s'il vous plaît.
1: On parlera de France-Sénégal plus tard.
2: D'accord.
1: Parce que le Canada, et oui, Cocorico, bon, ça, c'est le truc de la France en plus, donc on ne devrait pas dire Cocorico, mais au Canada, wouhou! À Vancouver, victoire 6-0 contre le Qatar.
2: Une première victoire en Coupe du Monde.
1: Première victoire de son histoire. Il y a beaucoup de choses à dire sur ce match. Très bizarre ce match. Très, très... Si tu veux commencer un petit peu cette épopée incroyable du Canada.
2: Écoute, très bizarre. Je pensais jamais dire que la première victoire du Canada allait être une victoire 6-0. Après, il faut quand même remettre les choses dans
1: leur contexte. Contre le Qatar, en plus.
2: Contre le Qatar. Je sais pas, est-ce qu'on commence en parlant du carton rouge? C'est une physionomie de match.
1: Non, je pense qu'on devrait aller chronologiquement, moi. Parce que le match était quand même attaque-défense du début à la fin.
2: Ouais.
1: À 11 contre 11 ou à 11 contre 9, le Canada a ouvert le score logiquement avec Kyle Aaron, buteur providentiel du match précédent contre la Bosnie.
2: Mm-hmm.
1: Ensuite, il s'est passé plusieurs choses quand même.
2: Bon, t'as le but de Jonathan David à la 29e. Qui ouvre son compteur, qu'on avait beaucoup critiqué, que ce soit nous ou beaucoup d'analystes. Après, aussi, c'est la difficulté de la Coupe du Monde, c'est qu'on juge des gars sur un match, mais qu'est-ce que ça veut dire? Où il y avait des questions, je sais qu'à TSN, un des analystes parlait de le mettre sur le banc pour mettre Kyle Aaron devant, puis là, c'est comme, hey, des fois, il ne faut pas exagérer. Là, on parle
1: Marsh a aligné les deux, donc...
2: Ben, c'est ça, mais on parle d'un gars en deuxième division contre l'attaquant de la Juve. OK, l'attaquant de la Juve, il n'est pas dans sa meilleure saison, mais...
1: C'est dans sa pire saison, on peut le dire aussi.
2: Oui, non, il est dans sa pire saison, mais je veux dire, c'est l'équipe canadienne. Des joueurs de cette trempe-là, on n'en a pas beaucoup. Bon, Jonathan David qui, je ne sais pas, peut-être plus en confiance ou juste face à une équipe du Qatar qui est objectivement beaucoup plus faible. Mais plus je pense qu'on est rendu, Hippolyte.
1: Surtout, je veux dire, pour finir avec David, c'est au final, le bilan de son match, il est co-meilleur buteur de la compétition.
2: Ouais,
1: c'est un peu...
2: C'est fou, mais après, je pense, toi et moi, on a une vision quand même différente de ça. Mais pour moi, un carton rouge, ça fait quand même qu'après, juger le match, juger la capacité de l'effectif, c'est dur à faire parce que... Et surtout, le premier carton rouge...
1: Moi, je le trouvais léger. Hein.
2: Ben... Moi, je sais pas. Sur la première fois que je l'ai vu, je comprenais pas du tout comment il y avait carton rouge.
1: C'était 2-0 à ce moment-là.
2: Déjà 2-0. Mais la réalité de la chose, c'est que moi, je regardais les mains. Quand tu regardes la partie haute du corps des deux joueurs, tu te dis, hey, je vois pas comment il y a un pénalty là-dessus. Mais en réalité, peut-être qu'il a comme clippé avec ses pieds et que c'est pour ça qu'il y a carton rouge. Ça, je pourrais le voir.
1: Hors de la surface, donc ça a donné coup franc, qui était très mal tiré d'ailleurs au passage. Mais
2: c'est ça, c'est des coups francs qui sont difficiles. Hein.
1: Quand t'es très proche.
2: Très, très, trop proche, c'est qu'il faut vraiment que tu tires très fort. Parce que si tu essaies d'enrouler ou de la passer par-dessus le mur, il y a vraiment beaucoup de chances que ça aille au-dessus.
1: En fait, il faut espérer qu'elle monte suffisamment pour dépasser le bloc, mais qu'elle baisse suffisamment ensuite pour rentrer dans le but et te cadrer, ce qui est vraiment pas simple. Donc,
2: ouais, je pense que t'es toujours mieux de tirer côté gardien, à mon avis.
1: Ouais, ou même au sol, quasiment.
2: Ouais, c'est vrai.
1: En espérant qu'il saute. Mais oui, donc drôle de physionomie de match, parce que c'était 2-0 à la 29e minute, puis ce carton rouge-là qui bascule un petit peu le stade de Vancouver dans la folie, j'ai envie de dire. Il y avait une belle ambiance, quand même. On va pas critiquer. Bon, ça aide aussi que les supporters bosniens au premier match étaient présents. Là, les supporters qataris, bon, ils étaient peut-être moins nombreux aussi.
2: C'est possible.
1: Avec tout le respect, bien sûr. Mais le match a pris vraiment une tournure bizarre parce que oui, il y a eu le 3-0 à la mi-temps. Et puis, il y a eu ce second carton rouge. C'est le fait du match, malgré tout. C'est pour ça que c'est un peu une victoire à la Pyrrhus pour le Canada dans sa première victoire. Le Qatar qui a fait un match de boucher. C'était très gênant à regarder. C'était vraiment un match de rugueux. Tu sais, à l'italienne, là, de Serie A, là, avec des gros tacles et des gros... et paradoxalement, parce que oui, le tac de Hassim Madibo qui cherchait un petit peu le trouble depuis le début du match, tourner la jambe de Ismaël Koné, donc fin de tournoi pour lui, c'est malheureux, on va y revenir. Mais paradoxalement, c'est pas le tac où j'ai l'impression le plus dangereux du match de la part d'un joueur qatari. C'est juste que bon, l'impact et l'importance qu'a eu ce geste-là est dramatique pour le Canada, on va pas se mentir.
2: Moi, j'ai sûr que j'ai pas revu les images parce qu'à la télé, ils les ont pas montrées pour des raisons
1: qu'on comprend. Pour des raisons logiques.
2: Fait que j'ai pas revu. Après, quand tu vois la réaction des joueurs du Canada, moi, je me demandais ce qui est arrivé. Là,
1: De Madibo aussi.
2: Oui. En fait, tu te demandes... Moi, au début, je me demandais s'il y avait eu peut-être un coup à la gorge ou quelque chose. Là, tellement, comme tout le monde, il se mettait autour, ça avait vraiment l'air d'être gros problème. Mais j'imagine que peut-être il hurlait de douleur, je sais pas. Mais en tout cas, ça devait être clair qu'il y avait un problème. Là.
1: Mais c'est drôle parce que quand il criait pas, Koné, quand on a vu l'image. En fait, on a vu l'image brièvement de sa jambe et de sa réaction. Il était là plus surpris. Okay. Plus choqué de l'événement que genre en douleur ou tout. Je suppose qu'il y avait beaucoup de douleur. Mais même quand il sort du stade...
2: Ouais, ça, j'ai l'image de lui qui fait juste applaudir les fans avec comme presque un sourire.
1: Des trucs dans la bouche, ouais, genre, en vrai, une compote de pommes. C'est probablement pas une compote de pommes, des électrolytes.
2: Ouais, probablement.
1: Mais oui, Koné qui sort sur Sivière, c'est une grosse perte pour le Canada. Madibo qui il prend un rouge, j'ai l'impression plus pour le résultat du geste que pour le geste en lui-même. Bon, je vais pas m'en plaindre non plus. C'est-à-dire, on a vu des cartons rouges moins choquants. Plus choquant que ça, là, de sens... oui, bon, il a pris rouge, c'est à 11 contre 9, mais à ce moment-là, il y a vraiment une drôle d'ambiance qui règne sur le stade et même dans l'équipe,
2: ouais.
1: Où le Canada va finir par mettre 3 buts de plus, mais les célébrations seront un peu en demi-teinte. Tu fais pas basculer le stade dans l'euphorie comme c'était le cas peut-être en première mi-temps avec le premier rouge. Il y a une espèce de retenue peut-être qui est plus grande à ce moment-là.
2: Puis c'est certain aussi que quand Nathan Dylan Saliba, qui lui il a été formé à Montréal tout en comme même Koné. Temps que Koné, ils ont des trajectoires assez similaires quand même. Les deux ont démontré à Montréal qu'ils étaient des joueurs très très talentueux puis sont partis en Europe. Saliba qui est parti à Anderlecht, Koné qui est... parti. Au début, il est allé directement à l'OM. Il est allé à l'OM, ça a été un peu problématique.
1: Il est allé à Watford avant.
2: À Watford, c'est ça. Il me semblait qu'il y avait eu un move avant. Donc, il était à Watford, ensuite à l'OM, ça n'a pas trop fonctionné. À Rennes, un peu mieux, mais pas tant que ça. Mais là, il sort d'une bonne saison à Sassuolo, qui est évidemment moins bon que l'OM, mais bon, quand même, des joueurs très talentueux européens. Oui,
1: un bon statut en Serie A, c'est pas rien.
2: Puis tu vois, justement, c'est Saliba qui va pour prendre le coup franc. Au début, il est entouré de deux vétérans. Je pense que c'était peut-être David...
1: Eustachio,
2: peut-être. Puis Saliba prend le coup franc puis il tire à la perfection. Mais il y a vraiment... Les gars, tu sais, ils ont le même âge. Les deux gars du même âge, lui est Koné. Saliba, il décide de prendre un maillot de Koné puis de le montrer à la foule parce que, justement, c'est dans une certaine mesure, il y a pas c'est cruel, mais oui, c'est cruel pour Koné, c'est ce qui est arrivé. Puis là, je pense que c'est une fracture du péroné et du tibia, donc il sera pas sur les terrains pour un moment.
1: C'est
2: là.
1: 5 ou 6 mois, je pense, qui paradoxalement n'est pas si pire. Quand on a vu l'image, entre guillemets, on se dit, mais ça me paraît plus gros que ça. Au début, on se demandait, moi j'ai regardé les réseaux sociaux, puis je me disais, mais est-ce que c'est career defining injury? C'est visuellement, c'était pas beau. Là.
2: Ouais.
1: mais non, Saliba qui tire un coup franc qui est d'ailleurs superbement bien tiré.
2: Ouais.
1: C'est difficile de l'arrêter qui que ce soit.
2: J'imagine que c'est le premier but d'un Montréalais à la Coupe du Monde. Je sais pas, mais j'aurais l'impression.
1: Mais c'était juste c'était le 6e but de l'histoire du Canada en Coupe du Monde. Ouais. 7e, je pense. Mon pote, 6e but d'un Canadien.
2: S'il y avait peut-être... Parce que, tu sais, il y en a... Mettons, Bono, il est né au Canada, mais c'est un gardien. Oui, là, mais il y a peut-être des joueurs montréalais qui ont joué pour d'autres équipes, mais je pense que ça doit être le premier but de Montréal.
1: Peut-être. Quoi qu'il y ait eu un contre son camp contre le Maroc en 2021, donc... en 2022, ah, ouais. Mais je pense pas que c'est Bono.
2: Je pense pas que c'était Bono non plus.
1: Donc, bref, le Canada qui finit par mettre 6 buts. Bon, c'est un peu... Parce que là, bon, ils sont premiers du groupe temporairement, là. À niveau du différentiel de but, ils vont jouer le match contre la Suisse et ils vont s'arranger pour qu'un simple match nul les fasse finir premier du groupe par une question de différentiel de but.
2: Donc, qu'est-ce que tu veux dire par ils vont s'arranger? Ah, ils essaieraient.
1: Oui, ben là, ouais. Avec leur différentiel de but qui est de plus 6, ils sont en avance. Un simple nul leur garantirait la première place du groupe. Alors, il y a deux points à ça. Le premier point, c'est oui, la Suisse est meilleure, blablabla. Et probablement, ne fait pas probablement, certainement, finir premier du groupe te fait rester à Vancouver pour le match de 16e de finale. Ouais. C'est le seul et probablement c'est ça qu'ils vont se battre pour. Maintenant, si je me souviens bien d'avoir bien lu, t'es quasiment plus avantagé de finir deuxième au niveau des adversaires potentiels du groupe pour l'instant que finir premier. Bon, ça, c'est vraiment secondaire. On verra. Puis évidemment, Jesse Marsh puis l'équipe, ils vont vraiment vouloir se battre pour rester à Vancouver devant les fans, ce qui est logique et c'est normal, compréhensible. Mais bon, la Suisse, ça va être un gros morceau aussi. Ça va rester à voir. Moi, j'ai un petit regret quand même, parce que oui, première victoire de l'histoire du Canada, mais l'image du match, ça reste la blessure de Koné. C'est un gros jet d'ombre sur la rencontre. Il y a eu des points positifs et négatifs, mais il y a un petit regret qu'on ne verra jamais donc cette équipe de façon génération dorée qu'on dit canadienne, qui se prépare depuis 2021 à un effectif à son paroxysme. Parce que David, Alphonso Davies n'était pas là.
2: Ah oui, Alphonso
1: Davies. Et là, Koné, il ne sera pas là non plus. Donc en fait, en Coupe du Monde, au Canada, on ne verra jamais donc, cette équipe à pleine possession de ses moyens, ben, à full capacité. C'est peut-être un petit regret qu'on verra.
2: Mais attends, moi, je ne suis pas convaincu de ça, par contre. Parce que quand même, il y a le côté où, en ayant réussi à gagner ce deuxième match, il y a des très, très grandes chances pour dire que c'est presque sûr qu'on va...
1: Oui, ils sont à 99%
2: qualifiés. C'est ça, qu'on va en 16e de finale, ce qui donne la chance peut-être à Alphonso Davies de revenir. Puis après, Koné, autant c'est vraiment terrible pour lui. Entre lui et Saliba, moi, je ne suis pas convaincu qu'il y a une très, très grande différence. Saliba, c'est vraiment
1: c'est un très, très bon joueur. C'est des profils différents quand même.
2: Comment?
1: C'est-à-dire que Marsh, il l'a dit en conférence de presse après aussi, il dit c'est quelqu'un qu'on ne peut pas vraiment remplacer, Ismaël Koné, parce que c'est quelqu'un qui a vraiment la capacité de faire les différences entre les lignes, qui n'est pas... Il est plus offensif que Saliba.
2: C'est vrai qu'il est plus offensif, mais il est aussi... Puis,
1: il est plus créateur.
2: Je parle d'un choix blessé. Il est beaucoup plus inconstant aussi. Saliba, c'est plus une donnée fiable, j'ai l'impression.
1: Et c'est un petit peu... Bon, là, c'est un petit peu tendancieux de dire ça, mais moi, je n'aimais pas trop le match de Koné avant sa blessure. Tu m'as fait texter. Je trouvais bien meilleur le match précédent.
2: Ouais.
1: Mais il y a des bonnes nouvelles quand même, malgré tout, pour le Canada, notamment le retour de Moïse Bombito, qui a joué 45 minutes, c'est un peu inattendu, j'ai envie de dire. Parce que bon, là, c'est sûr que tous les défenseurs centraux et même latéraux du Canada ont pris un jaune, ce qui, le but, c'est de ne pas en prendre d'autres, donc peut-être qu'il va essayer de faire tourner. Oui, Luc de Fougerolles est bon, Cornelius peut dépanner, Larry A est bon, c'est vraiment l'arrivée d'un Bombito va... en espérant faire un peu bien à cette équipe canadienne-là. Pour la suite des choses, ils seront probablement des 16e de finale contre qui, je ne sais pas encore. Je pense qu'ils peuvent aller chercher l'8e et que s'ils vont chercher l'8e de finale, c'est vraiment mission accomplie pour le Canada sur cette Coupe du Monde.
2: 100%. C'est là aussi où, pour ceux, par exemple, qui ne regardent pas le soccer chaque année, ben pas chaque année, ou qui regardent que le soccer au moment de la Coupe du Monde, et c'est pas parce qu'on va gagner 6-0 qu'on va encore de finale, là, qu'on soit clair. Déjà, qu'on sort des groupes, c'est une très grande étape.
1: C'est très gênant le match du 14, quand même. J'étais très gêné devant la performance collective.
2: Donc là, c'est vraiment, faut y aller, pas un match à la fois, mais faire attention, puis se dire, OK, on espère qu'on gagne en 16e de finale, mais chaque étape de plus, c'est un cadeau.
1: Imagine pour un Canada-Suède qui gagne.
2: Ben, moi, je pense quand même que la Suède, avec les armes offensives qu'ils ont, on va en parler sûrement plus dans notre prochain segment. Ils ont perdu 5-1. Mais
1: bon baromètre, le match contre la Suisse. Hein. Ça va être un bon baromètre pour voir. Parce que la Bosnie la Qatar, bon, c'était très gênant.
2: Ouais, mais la Suisse, ils ont quand même été hésitants dans le premier match contre le Qatar.
1: T'as vu le petit Manzabi, comment il joue. Oh, là. Quel joueur. Bref, on va suivre ça, évidemment, et on vous tient au courant. Le prochain match du Canada, je crois que c'est mercredi. Donc, contre la Suisse à Vancouver.
2: Ouais, c'est pour la Saint-Jean,
1: justement. Pour la première qualification après les phases de groupe de l'histoire du Canada, on espère. C'est presque garanti, en vrai.

0: On est de retour à Second Poteau sur CISM. On va parler donc d'autres matchs, d'autres rencontres. Mardi dernier se jouait le Grand France-Sénégal, qui était l'un des chocs de cette première journée. Bon, faut dire, avant toute chose, on enregistre le lundi. Donc là, la France joue tout à l'heure contre l'Irak. On suppose qu'ils vont gagner, mais bon, on n'est jamais à l'abri.
1: Imagine.
0: Partons du principe qu'ils ont gagné, que la France a eu donc son premier gros choc contre le Sénégal. Est-ce qu'on peut dire mission accomplie pour la France?
1: Oui, clairement. Clairement, surtout au niveau des... Pas des interrogations, mais justement, il y avait des questions par rapport à Mbappé, si on aurait dû le faire jouer quelque part d'autre. Puis aussi
0: Dembélé.
1: Puis nous, on disait dans notre dernière émission que Mbappé, on savait pas s'il allait faire un grand tournoi. Puis là, je veux dire, c'est pas sûr qu'il va faire un grand tournoi,
0: c'est
1: mais
0: il
1: a montré comment il est capable de faire la différence vraiment à lui tout seul. Faut quand même mentionner que la première mi-temps de l'équipe de France n'était pas formidable non plus. Moi aussi,
0: c'est un euphémisme de dire que c'était pas formidable. C'était franchement honteux. Bon, ouais, le niveau de jeu, le niveau technique des passes ratées, le nombre de ballons perdus et de passes ratées, c'était vraiment pas digne de l'équipe de France.
1: Voilà, bon, il peut être dit comme ça. Moi, j'ai dit pas formidable, j'ai resté sur pas formidable. Puis moi aussi, j'ai pas été convaincu, et ça, c'est le genre de choses qui ne se changent pas, par Mike Maignan. Mike Maignan, je l'ai trouvé très moyen.
0: C'est pénible à regarder. Même le but refusé pour un jeu, je crois que c'est Jackson qui fait une frappe.
1: Ouais.
0: Franchement, la main, même parce qu'il faut parler, le but de Mbaye à la 92e, est-ce que le tir est cadré même? Je sais pas, il le dévie tellement, Maignan.
1: Mais moi, je me rappelle qu'il tire fort, Mbaye, quand même. C'est quand même une erreur du gardien, non?
0: Oui, ben, c'est-à-dire que le ballon, il fait 90 degrés dans ses gants.
1: Ouais, ouais.
0: C'est très douteux, la performance. Puis, après, j'ai lu un analyste qui disait que... Ou j'ai écouté un analyste, je me rappelle plus, qui disait notamment que... C'est vraiment dans les premiers matchs de Coupe du Monde que les gardiens, la pression est au maximum. C'est le premier match de carrière de Mike Maignan en Coupe du Monde. Bon, évidemment, là, ils jouent tout à l'heure contre l'Irak, donc ils ont joué hier. Peut-être qu'on aura plus de réponses à nos questions.
1: Attends, c'était pas Maignan en 2022? C'était encore Lloris? Ben oui. Attends.
0: Ben non, Maignan était blessé en 2022.
1: Ah, c'est ça.
0: C'est pour ça qu'il n'a pas pu faire rentrer pour les pénalties à la fin contre l'Argentine. Mais Maignan était un peu douteux à voir. Ben, peut-être que vous aurez déjà vu hier dans le match contre l'Irak. Paradoxalement, j'ai été très déçu de l'équipe de France, mais je suis conforté dans mon pronostic qu'ils vont gagner la Coupe du Monde.
1: Attends, parce que tu m'expliques ça,
0: là. L'équipe a été tellement décevante, et je veux dire qu'il faut donner crédit au Sénégal, dont le plan de match en première mi-temps notamment était très bon, en deuxième mi-temps c'était peut-être un petit peu plus fouillis, mais il y avait quand même une idée de pressing, de milieu de terrain qui bouffait totalement celui de l'équipe de France. Maintenant, c'est là où la partie donc pronostic que je maintiens, l'équipe de France en 2022 en finale se fait dominer complètement par l'Argentine pendant 80 minutes avant que Mbappé fasse et change la dynamique du match à lui tout seul.
1: Ouais.
0: Et c'est peut-être quelque chose que certaines équipes et sélections nationales ont besoin, c'est-à-dire on sait que au niveau tactique, au niveau cohérence de pressing, de jeu collectif, c'est peut-être moins bon en sélection qu'en club, c'est normal, les joueurs se connaissent moins entre guillemets, en tant que partenaire collectif. Donc, ça va nécessiter beaucoup de joueurs d'impact. Et au niveau des joueurs d'impact capables de provoquer une différence, je ne vois pas mieux équipés qu'en France. Et on parle d'Mbappé parce que, oui, Mbappé a fait notamment ce but à la fin pour clore le débat, puis c'est lui qui ouvre le score. Mais c'est vraiment le repositionnement de Michael Olise en 10 qui a changé toute la dynamique au milieu de terrain.
1: Oui, c'est formidable.
0: Et c'est Olise, pour moi, qui a fait la différence. C'est d'ailleurs lui qui est nommé homme du match à la fin. Bon, ça ne veut jamais dire grand-chose, un nommé homme du match.
1: Non, mais tu as raison.
0: C'est avec Olise, avec Mbappé, avec Cherki,
1: ouais,
0: qui rentre du banc, qui est une qualité de super sub incroyable. C'est-à-dire que tu peux même te permettre d'avoir un Dembélé décevant pour l'instant. On verra plus tard parce que Dembélé ne fait pas un grand match. Et lui, c'est peut-être le perdant, entre guillemets, de ce match-là, parce qu'il n'a vraiment pas été très bon du début à la fin. Mais la France a tellement de joueurs game-changer que je me dis que ça va être dur à sortir ce machin-là.
1: Puis t'as raison, puis aussi on le savait, quand on en parlait dans notre émission la semaine dernière, il y a cette question de sur les quatre joueurs, donc Mbappé, Doué, Dembélé, Olise, puis tu peux même rajouter à ça Cherki, puis même Barcola dans une certaine mesure. On savait qu'il y en a, dans ces joueurs-là, il y en a un, peut-être deux qui vont passer complètement à côté de leur tournoi, ou c'est sûr qu'ils vont passer à côté de certains matchs. Mais comme tu le dis, il y a tellement de talent intrinsèque et tellement de capacité dans ces gars-là que les autres équipes n'ont pas. Des fois, t'as beaucoup d'équipes, même des nations comme assez fortes, qui ont besoin que leurs meilleurs joueurs performent pour avoir un bon tournoi. La France, c'est pas vrai. La France peut avoir un tournoi où Dembélé marque zéro but, puis il pourrait quand même gagner la Coupe du Monde. Puis c'est là où... Mais c'est un... Puis c'est un peu ça aussi. Quand la France a gagné la Coupe du Monde en 2018 puis Giroud marque pas, c'est parce que t'as tellement des bons joueurs dans cette équipe-là que
0: le Pogba, tu peux faire Kanté au milieu...
1: Tu peux faire ça, donc c'est sûr que, je veux dire, cette équipe-là va être une menace. Puis sur papier, c'est peut-être...
0: Ça va être dur à sortir.
1: Voir... Moi, je pense que c'est la meilleure équipe du tournoi. Après, je l'ai dit, mais j'aimerais quand même insister là-dessus. Moi, ça me fait quand même peur, Maignan, parce que c'est genre, justement, vu que ça ne se change pas. Autant tu peux avoir un joueur d'attaque qui marque pas de but durant le tournoi et c'est remplaçable. Tu mets Cherki à la place de Dembélé, tu mets Barcola à la place de Doué, si jamais ça marche vraiment pas. Maignan, là, c'est pas, tu vas pas faire entrer Brice Samba comme pour jouer d'autres matchs. C'est te compter sur le fait qu'il doit avoir une bonne Coupe du Monde. Et c'est là où, dans un autre match, moi, les Pays-Bas, Verbruggen, il a montré qu'il peut être un gardien qui permet de gagner des tournois.
0: Oui, alors que lui aussi est d'ailleurs prône à l'erreur. Puis je vais juste finir avec la France, c'est que oui, Maignan, mais en fait, le match, je sais pas si tu as en tête le match de Saliba et de Upamecano qui était monumental contre le Sénégal.
1: Ouais.
0: Je me dis vraiment, il y a quelque chose qui se passe avec cette équipe de France-là, ça va être très dur à sortir.
1: Ah oui, oui, oui. Là, je nuance, mais ça change pas. Qu'est-ce que je veux dire, évidemment, la France sont dans les favoris pour gagner le tournoi, c'est clair.
0: On va parler d'un autre de ses favoris, justement, qui peut-être, lui, a moins de ses joueurs game-changer. Je parlais de l'Espagne, parce que là, l'Espagne a gagné dimanche contre l'Arabie Saoudite 4-0.
1: Ouais.
0: Et a fait match nul 0-0 dans le match d'ouverture contre le Cap-Vert. Il y a quand même deux différences. C'est-à-dire...
1: C'est quoi la deuxième? Il y en a une que c'est clair, Virginia, c'est évident.
0: Le gardien du Cap-Vert.
1: Oh là là!
0: Non, c'est pas vrai. Mais
1: ouais,
0: on parle de joueurs game-changer. Lamine Yamal, évidemment. Évidemment, c'est Lamine Yamal. Ça paraît qu'il n'a pas joué dès l'entrée de jeu contre le Cap-Vert, parce que l'équipe, sans lui... Ça rappelle l'Espagne un peu stérile de 2022 où ça se faisait des passes quasiment caricaturales pour essayer de faire des petites occasions par-ci par-là, puis t'as jamais de vraies occasions franches. Alors que contre l'Arabie Saoudite, vraiment, ça ouvre totalement ton champ des possibles, en fait.
1: Ah ouais, ça rappelle exactement moi ce que je déteste. Puis c'est pour ça que j'ai beaucoup de la difficulté avec cette équipe d'Espagne. Alors que moi, mes premiers souvenirs de genre tournois internationaux, c'est l'Euro 2012.
0: Dominé par la France. L'Espagne, pardon.
1: Pour moi, c'est l'Euro 2012 avec Fernando Torres, cette équipe fantastique. Puis moi, quand je regarde vraiment l'équipe d'Espagne avec genre ce jeu-là, comme, c'est comme le... Comment tu dirais? C'est un peu comme le Barça sans toute la beauté du jeu. C'est juste des passes pour des passes.
0: Mais c'est l'Espagne m'énerve. De 2022.
1: Ouais, c'est vrai. C'est l'Espagne de 2022. C'est l'Espagne sous Luis Enrique. C'est ce que je déteste. Moi, genre, c'est des joueurs comme Dani Olmo que j'ai vraiment beaucoup de difficultés. Puis quand je vois la rencontre, nous, c'est hier pour vous. C'était avant hier de Lamine Yamal. Tu te dis, hey, un élan créatif comme ça, une capacité à faire des différences. Puis aussi, Lamine Yamal, c'est tellement un joueur complet. C'est pas juste un joueur qui peut percuter sur le côté. Il y a une capacité de passe qui est exceptionnelle.
0: Les centres qu'il fait, des fois, c'est hallucinant. Là.
1: Genre, vraiment, tu sais... Puis ça paraît... Des fois, ça paraît qu'il y a 18 ans, puis je le dis dans le bon sens, il est tellement le...
0: En fait, il y a un cran assez incroyable.
1: C'est ça. J'avais éhonté, mais c'est ça, ouais. Il y a du cran.
0: Il y a une flegme sur ce qu'il fait.
1: T'as l'impression qu'il peut humilier l'adversaire en permanence. Puis ça, c'est quelque chose que... Moi, c'est pour ce genre de joueur de plus en plus que j'aime regarder le soccer. C'est pour joueurs comme lui, c'est pour des joueurs comme Cherki, c'est pour des joueurs qui, techniquement, sont au-dessus du lot. Que c'est vraiment magnifique.
0: Parce que si tu vas le chercher, il va te dribbler. Si tu le laisses en arrière, il va courir, il va te dépasser. Si jamais tu laisses l'espace, il va tirer. Puis si jamais tu bloques son tir, il va faire un centre. Ouais. C'est le joueur parfait. Il y a vraiment tout pour lui, quasiment, peut-être à part un petit peu de physique. Mais est-ce qu'on va demander à Messi d'être physique?
1: Après, non. Moi, si on reste en mode, si on parle de nos pronostics, puis tout ça, moi, j'étais pas du tout étonné que l'Espagne, je veux dire... anéantissent l'Arabie Saoudite hier parce que l'Arabie Saoudite sont tellement mauvais, honnêtement.
0: Oui, mais le Cap-Vert aussi, on aurait pu dire la même chose.
1: Le Cap-Vert après
0: qui fait deux... match nul contre l'Uruguay.
1: Oui, mais justement, après les deux rencontres qu'ils ont fait, ils ont montré un certain caractère puis ils ont fait quelque chose qui est très, très difficile à faire. L'Arabie Saoudite, dans cette première mi-temps, il y a un moment où je me suis demandé si ça allait pas être la pire équipe du soir de la Coupe du Monde. Franchement, là, ils ont rien proposé. Ils ont absolument rien proposé puis ça s'est un petit peu amélioré après, mais peut-être juste parce que l'Espagne était moins dans le rythme. Mais j'avais l'impression de regarder une séance d'entraînement de l'Espagne où l'adversaire n'était même pas au niveau pour leur permettre de s'entraîner à un niveau suffisant.
0: Moi, c'est regarde la performance de la Tunisie depuis le début de la Coupe du Monde, tu vas avoir une pire équipe, avec tout le respect pour nos amis tunisiens, bien sûr. Non, mais en fait, pour le problème de l'Espagne, je mentionnerai deux choses. Oui, elle est très unidimensionnelle, c'est-à-dire sans Yamal et dans une certaine mesure sans Nico Williams, qui n'est pas non plus totalement en pleine forme en ce moment, qui étaient vraiment peut-être les deux hommes providentiels à l'Euro avec Fabián Ruiz, qui n'est pas totalement non plus à 100%, et Rodri, qui n'est pas totalement à 100% depuis sa blessure, justement, survenue après l'Euro 2024. il y a peut-être des limites collectives à l'Espagne qu'il n'avait pas en 2024 parce que justement, tes métronomes de milieu de terrain étaient en pleine forme. C'est Rodri et Fabien Ruiz.
1: Mm-hmm.
0: Et tes deux ailiers qui percutaient étaient mais en Pedri, pleine forme aussi.
1: Pedri, t'en fais quoi de Pedri?
0: Pedri.
1: Pedri est incroyable, Pedri.
0: Oui, Pedri est toujours incroyable, mais tu remplaces pas Rodri en fait parce que lui il récupère tout.
1: Ouais.
0: Puis il a une capacité de. Il a une balle au pied, il est excellent pour quelqu'un qui récupère à ce niveau-là. J'ai du mal à voir. Par contre, là, je mentionnerais, c'est Luis de la Fuente a fait deux très bonnes adaptations, je trouve, au niveau de sa composition après le Cap-Vert. Il a peut-être une capacité de... Je sais pas si c'est un grand entraîneur ou un grand sélectionneur. Il a gagné l'Euro, évidemment, mais le changer Ferran Torres pour Oyarzabal, c'était un choix gagnant.
1: Ouais.
0: Ça a paru. Et peut-être aussi la combinaison sur l'aile gauche avec Alex Baena et Cucurella était bien meilleure que la précédente. J'oublie c'était qui à gauche qui jouait, mais ouais, je vais regarder. Mais je veux dire, il y a peut-être comprendre comment les joueurs performent entre eux. C'était Gavi qui a fait pas un, paradoxalement, fait pas un, bon, un mauvais match contre le Cap-Vert, mais qui écope et ça paraît mieux avec sans lui, c'est ça que je veux dire. La cohérence d'effectifs, je trouve que c'est comme s'il avait trouvé des petites solutions, des petits pansements à des petites blessures qu'on se demandait.
1: Mm-hmm.
0: Et pour une équipe qui est un cador comme l'Espagne, qui est aussi favori, peut-être c'est juste ça que ça va nécessiter pour passer donc au tour suivant et probablement faire une grande Coupe du Monde.
1: C'est ça. Est-ce que tu les vois encore faire une très grande Coupe du Monde?
0: Oui, moi, je les vois aller loin. Après, ouais. On est à une blessure de Yamal de sortir en huitième. Hein.
1: Ouais.
0: Sincèrement, c'est très, très unidimensionnel, l'Espagne, malheureusement.
1: Je suis d'accord avec toi.
0: Mentionnons rapidement... il y a des trucs qu'on n'est pas d'accord, toi et moi.
1: Ah, je pense qu'on va parler du Portugal.
0: Non.
1: Ah, il y a d'autres.
0: Je pense qu'on est d'accord sur le Portugal. Parle du Portugal?
1: Allez, on parle du Portugal et on sera pas d'accord.
0: OK. Moi, le Portugal qui fait match nul 1-1 contre la République démocratique du Congo.
1: Ouais.
0: Qui joue aujourd'hui, hein, contre l'Ouzbékistan.
1: Ouais.
0: En fait, qui joue là, je crois, c'est à 13h, donc il joue maintenant.
1: Mm.
0: Évidemment, on parle de la veille. Nous, ouais, on regardera le match peut-être. Ah, mais...
1: T'avais réussi à bien le faire, là.
0: Ouais, je sais. Mais le Portugal, donc, a fait match nul contre la République démocratique du Congo. Moi, sur papier, je l'ai déjà mentionné, le Portugal est l'une des meilleures équipes de ce tournoi. Quand on peut avoir un milieu de terrain entre João Neves, Vitinha, Bruno Fernandes, avec Bernardo Silva, qui est entre guillemets un milieu central droit.
1: Ouais.
0: C'est très, très dur de faire mieux dans ce tournoi.
1: Non, mais ça, évidemment, on est d'accord. Puis ce milieu de terrain n'a aucun sens. Le truc que je me dis, toi et moi, on va peut-être avoir une grande... bon, on ne va pas être d'accord. C'est est-ce que tu penses qu'on devrait... que Roberto Martinez devrait sortir Cristiano Ronaldo ou pas?
0: En fait, ben, je sais pas, toi, tu en penses quoi déjà?
1: Moi, je pense que non. Moi, je pense qu'il devrait le laisser sur le terrain.
0: En fait, pour moi, c'est paradoxal, mais... Ronaldo fait pas un bon match contre la République démocratique du Congo, on peut se mentir. Il récupère des actions, des fois, qu'il ne devrait pas récupérer, il devrait le laisser à des coéquipiers. Ça, ça me gêne.
1: Tu penses quand il aurait dû laisser le ballon à Bruno Fernandes derrière lui?
0: Puis il va le chercher loin, en plus, ce ballon-là, c'est alors vrai. Que t'es pas dans la meilleure posture. Vraiment, je comprends pas pourquoi il fait ça. Je sais qu'il chasse le record de buts et blablabla, mais il était pas comme ça avant Ronaldo. Il avait quand même un esprit plus collectif quand il était au Real Madrid et même avec le Portugal il y a 10 ans. Maintenant, Ronaldo fait pas un bon match. On sait qu'il n'est pas du tout adapté au foot moderne et qu'il n'a plus la forme physique pour faire les différences.
1: Il n'a plus la forme physique pour faire les différences.
0: C'est-à-dire qu'il a la forme physique, mais il n'a plus les jambes, je pense, pour autant... on parlait de joueur game changer pour changer les rencontres à lui seul, en fait. Il ne peut plus faire ces différences-là, Ronaldo. Et on va parler de l'Argentine plus tard, mais à la différence de l'Argentine, le Portugal n'a pas un système de jeu qui tourne pour faire fonctionner Ronaldo, contrairement à l'Argentine. Et
1: Ronaldo, je suis d'accord, mais je te laisse finir. Mais
0: Ronaldo fait pas un bon match.
1: Ouais.
0: Mais maintenant, tes options sur le banc, c'est qui?
1: Ouais, exactement.
0: C'est Gonçalo Ramos qui a performé en 2022, mais qui n'a pas fait une grande saison depuis.
1: Ouais, qui s'est pas imposé comme titulaire au PSG, ce qui est difficile à faire. Là, je comprends, mais c'est quand même, il y a pas une grande carrière en ce moment.
0: Tu pourrais essayer de faire des mais le problème, on va revenir à lui parce que c'est Martinez. Mais tu pourrais essayer de faire des combinaisons tactiques un petit peu saugrenues dans le sens où tu fais jouer. Je sais pas, Léao en faux neuf ou un João Félix en sorte de second striker.
1: Mais ça moi, c'est là fonctionner. Où, c'est là où je trouve que c'est de l'exagération. Là. Je comprends que Cristiano Ronaldo n'est pas à son meilleur niveau. Je veux dire, il a 41 ans. 40 ou
0: 41?
1: 41. Puis après, c'est. Regarde les options qu'il y a devant toi. Gonçalo Ramos, il n'est pas dans sa meilleure forme.
0: Faire des changements tactiques, tu sais.
1: Non, mais c'est parce que.
0: Ça s'essaye.
1: Le match qu'il y a eu contre le Congo, la raison aussi. Je veux dire, c'est pas juste Ronaldo qui passe à côté de son match, c'est toute l'équipe qui passe à côté de son match. Et c'est vrai, je le donne, le problème, c'est que Bruno Fernandes, João Neves et Vitinha...
0: Ça devrait être eux, les...
1: Ils doivent prendre plus de place, puis ils doivent se permettre de tirer au but. Et j'ai l'impression, c'est vrai qu'ils jouent un peu pour Ronaldo, des fois. Et ça, c'est un problème. Après... Et
0: ils l'ont dit en conférence de presse, et ils se sont fait blâmer par beaucoup de fans de Ronaldo sur les réseaux sociaux.
1: Mais sur aussi, des phrases qui ont été mal reprises aussi, João Neves, honnêtement. Mais après, la question, c'est si tu arrives à donner du service à Ronaldo, Ronaldo, ça reste que c'est un finisseur d'élite. Et ça, j'ai l'impression que c'est vraiment... overlooked dans ces derniers temps, comme si Ronaldo n'était pas capable de marquer dans un but. Hey, je suis désolé, là, mais il ne faut pas exagérer. Autant, c'est vrai qu'il s'implique beaucoup moins dans le jeu qu'avant, que ce qu'on demande maintenant d'un attaquant complet et moderne, mais il est capable de finir. Puis pour moi, dans une compétition internationale, c'est bien assez.
0: Mais il ne finit pas en ce moment, c'est ça l'affaire.
1: Mais il n'y avait pas eu d'occasion.
0: Oui, mais est-ce que tu peux essayer un match de faire jouer Gonçalo Ramos? Probablement. Ils l'ont fait en 2022.
1: C'est vrai, ça a marché. Mais en Coupe du Monde, les choix, ils sont forts et t'as pas beaucoup de temps. Moi, je pense pas qu'après ce premier match où Ronaldo a presque pas eu d'occasion, c'est assez pour dire « Hey, il faut le mettre sur le banc. » Parce que sinon, si je suis dans cette logique-là, je mets Bruno Fernandes sur le banc puis je ferai jamais ça.
0: Mais Bruno Fernandes qui ne joue pas bien avec Ronaldo, on le savait même à l'époque de Manchester United, c'est des joueurs qui ne se trouvent pas. Ils n'ont pas une alchimie collective forte. Maintenant, là où je vais défendre Ronaldo, moi, c'est que Ronaldo est plus un symptôme qu'une cause. Parce que la cause, c'est vraiment Roberto Martinez. Est-ce qu'on peut parler deux minutes de cette personne qui va réunir deux générations dorées en l'espace de 8 ans? Parce qu'on est quand même sur quelque chose de dramatique. Le jeu du Portugal, le match du Portugal, est scandaleux. Là. C'est-à-dire, d'un point de vue technique, d'un point de vue collectif, mais c'est horrible à regarder. Non, c'est terrible. Puis, je peux pas croire que ce gars-là, si jamais il y a un mauvais résultat, il faut le mettre dehors pendant le tournoi. Là. Ce n'est pas de, il n'y a pas, de, pas le temps de ralentir. Là. Si jamais, par exemple, ils font un mauvais résultat, ils font match nul contre l'Ouzbékistan, mais tu le vires, mais t'as pas le choix de le virer. T'as besoin d'insuffler une étincelle, un truc qui change la chose. Parce que là, tu vas dire, oui, mais non, moi, je veux pas faire ça. Parce que les intangibles du tournoi, c'est pas grave. La Côte d'Ivoire. Les intangibles, hein? Mais non, mais c'est un tournoi, on va pas faire ça en changer. C'est maintenant, il faut que tu gagnes le Portugal. C'est maintenant, ton équipe ne sera jamais aussi forte que maintenant sur le papier.
1: Tu crois vraiment à la possibilité pour un sélectionneur d'arriver nulle part puis de permettre à une équipe
0: de gagner? Parce que la Côte d'Ivoire, en 2023, ils virent leur sélectionneur et ils gagnent le tournoi.
1: Parce que... pas en Coupe du Monde, là.
0: Et alors? C'est quoi la différence?
1: Moi, je pense que ça va faire un erreur, moi, je pense.
0: Non, non. Tu peux... En fait, c'est un gâchis. Ouais. Tu sais très bien que l'équipe ne gagnera pas avec Roberto Martinez. Prendons un gamble. Tu dis, moi, je le mets dehors. Je ramène quelqu'un qui gagne pour l'instant T. Tu sais, quelqu'un qui va insuffler une dynamique à l'équipe, une nouvelle voie à l'équipe, parce que l'équipe ne roule pas en ce moment. La République démocratique du Congo...
1: Mais l'équipe ne roule pas. Il y a eu un match, Hippolyte, là.
0: Oui, mais avec tout le respect pour la République démocratique du Congo, qui, moi, j'aime beaucoup les voir gagner. J'ai un petit attachement pour la RDC, même historiquement, leur parcours. Puis ce qu'ils sont en train de faire, c'est impressionnant malgré tout. Puis les supporters qui peuvent pas venir, avec les histoires d'Ebola et tout en ce moment, ça donne envie de les aimer. Mais sur le papier, cette équipe-là devrait se faire démolir par le Portugal.
1: Moi, c'est là aussi où j'ai eu ça pendant toute la rencontre. Et les joueurs, déjà, ils ont fait un très, très bon match, le Congo.
0: Oui.
1: Puis il y a le côté absolument. Où ces joueurs-là... Parce que faut le remettre en perspective par rapport aux autres équipes du tournoi, là. Par exemple, comparé au Cap-Vert, par rapport à Curaçao, la majorité, ben pas la majorité, mais une grande partie des joueurs qui étaient sur le terrain, Hippolyte, on les connaît, là. C'est des joueurs qui ont joué en Premier League, c'est des Wan-Bissaka, c'est des Bakambu, c'est Johan Vissa.
0: Qui d'autre?
1: Il y en a d'autres. Je ne sais pas, il y a... comment il s'appelle?
0: Twanzebe.
1: Mbemba, Twanzebe.
0: Non, oui.
1: Oui, c'est des joueurs qu'on connaît.
0: C'est la moitié que tu connais.
1: C'est quand même beaucoup. Non, mais sérieusement... Quand tu regardes les autres positions dans ce tournoi, puis tu sais comment, justement, l'Espagne qui peut faire des 0-0 de nulle part, c'est ça aussi une Coupe du Monde. C'est des moments où tu passes à côté de ton match. Le Congo, c'est pas une si mauvaise équipe, puis je trouve que

0: On est de retour à Second Poteau sur CISM, toujours bien sûr avec Manu. T'es pas parti, là?
1: Je ne suis toujours pas parti.
0: Parfait. Vous, de votre côté, l'Argentine a joué hier, mais pour nous, ce n'est pas encore déroulé au moment où on enregistre, donc on en parlera peut-être la semaine prochaine.
1: La
0: semaine prochaine. En plus, ils ont joué contre l'Algérie. On va parler de l'Argentine plus en détail, tout comme l'Angleterre qui joue aujourd'hui à 16h. C'est dur au niveau du calendrier de prévoir
1: non, t'es pas pire.
0: L'Angleterre qui joue aujourd'hui, ils ont fait un gros match contre la Croatie, mais on va parler plus en détail après deux matchs joués. C'est pourquoi maintenant, on va parler donc du Pays-Bas. On a fait ce choix-là. Les Pays-Bas qui, moi, m'ont impressionné. Les Pays-Bas qui ont gagné donc victoire 5-1 contre la Suède. On sait que c'est pas la plus grande Suède de l'histoire. Mais quand même, s'il y a la manière, et la manière a été vraiment du côté Pays-Bas en ce moment.
1: Oui, puis c'est sûr que c'est le genre d'équipe où on se posait beaucoup de questions après le premier match contre le Japon, où c'était un peu...
0: tu perds les points, en fait, à la fin.
1: Est-ce que... Ouais.
0: Ils se font égaliser à la 90e sur une tête, en plus.
1: C'est vrai.
0: C'est Van Dijk qui se fait battre sur la tête, s'il te plaît, par une équipe qui fait 5 pieds 8 en moyenne.
1: C'est vrai. Puis on avait quand même beaucoup de questionnements par rapport à cette équipe-là, parce qu'autant on disait que défensivement, c'est très, très solide.
0: C'est la meilleure équipe du monde, défensivement.
1: Ils sont super forts. Très bon milieu de terrain, même s'il y a certains joueurs qui étaient en moins bonne forme en club, avec les Frankie de Jong, les Gravenberch et compagnie. Mais on avait des questions par rapport à l'attaque. Et là, après le match qui nous sort contre la Suède, où essentiellement, ils ont dominé, puis presque chaque joueur de l'attaque a contribué, il me semble. Je veux dire, Somerville a marqué, Gakpo a marqué, Broby a marqué deux buts.
0: Choix fort de remettre Malen à l'aile de titulariser Broby. Moi, pour quelqu'un qui a beaucoup critiqué l'attaque des Pays-Bas aujourd'hui, moi j'étais séduit par cette équipe-là. C'était vraiment impressionnant à regarder. Puis il y avait. En fait, je les mettais un petit peu en retrait par rapport aux favoris, à mes favoris du tournoi, parce que j'ai vraiment. Oui, c'était. En l'occurrence, on parlait d'unidimensionnalité de l'Espagne avec un joueur, mais en l'occurrence, c'était vraiment plus le secteur défensif qui était bon et le reste un petit peu en dessous, surtout l'attaque. Mais là, non seulement l'attaque, elle a performé contre la Suède. Bon, c'est pas la plus grande défense au monde, la Suède, mais quand même, c'est sûr que sur un bloc bas, par exemple, les Pays-Bas ont peut-être plus de mal, mais c'est là où les corners et coupiers arrêtés avec Van Dijk et compagnie de la tête ont peut-être plus aidé. Mais surtout, le retour en forme de Ryan Gravenberch, qui a fait un match XXL au milieu de terrain. Vraiment, là, ce qu'il faisait au milieu de terrain, c'était impressionnant à regarder. Puis je me dis, cette équipe-là, elle

0: va peut-être me surprendre plus que ce que je m'attendais, en fait.
1: Ouais, je suis d'accord avec toi. Puis c'est aussi, il y a une question de service. On parlait dans notre segment précédent de comment le Portugal, alors, il y avait de la difficulté à aller trouver les attaquants. Là, Denzel Dumfries, là, sur les deux buts,
0: Nouveau joueur du Real.
1: le nouveau joueur du Real, attaquant à vocation très très offensive.
0: Latéral.
1: Je disais attaquant, ouais. Ben non, finalement.
0: Latéral.
1: Latéral à vocation très très offensive. Je veux dire, grâce à lui, il y a deux buts que c'est pratiquement des copier-coller. C'est Olivier Brett qui disait ça à RDS. Le but de Brian Brobbey au début de la rencontre, puis après, je pense que c'est le but de Cody Gakpo, c'est des passes. Les passes qui sont les plus dures à intercepter, que ce soit pour les défenseurs ou pour le gardien. Très, très proches, mais juste assez où tu te dis est-ce que j'y touche, est-ce que j'y touche pas, parce que je pourrais faire un contre mon camp. Puis c'est ce genre de choses qui peut faire la différence sur OK, Brian Brobbey, c'est pas un des plus grands attaquants du monde, mais s'il arrive à te faire la différence dans ce genre de match-là, ben c'est là où après. Est-ce que tu es un des meilleurs attaquants ou pas? Peut-être que c'est pas si important.
0: Oui, puis on parle des changements, des joueurs qui font la différence, mais Isaac et Gyökeres ont été muets. Vraiment, mais pas invisibles, mais Gyökeres a gaspillé beaucoup d'actions. Et quand il y avait des opportunités du côté de la Suède, il y avait la défense et Verbruggen qui montaient au front et qui ont vraiment fait des très bons matchs aussi. Je veux dire, le match de Jean-Paul Van Eyck, je vais arriver, est excellent. Qui vient de signer à Tottenham d'ailleurs. C'est vraiment, vraiment excellent. Il a fallu Elanga qui fasse un but à sortie de banc. Mais sinon, c'est pas une sélection mineure, la Suède, c'est ça que je veux dire. Pour un match, entre guillemets, qu'on dirait « Ah, ben c'est deux grands pays de foot », entre guillemets, et même si les Pays-Bas sont quand même plus proches de l'élite mondiale, on s'attend pas à un score de 5-1. C'est une gifle, quand même. C'est une gifle. Et ça annonce du bon pour les Pays-Bas.
1: Après, moi, je pense que je garderais quand même une certaine retenue par rapport à la Suède où, justement, je trouve qu'ils ont quand même réussi à se créer des occasions. Le but de Elanga, c'est quand même une très belle passe de Isaac. Je trouve pas que c'est si catastrophique que ça.
0: Justement, ce qui donne plus à l'argument.
1: Ce qui montre que les Pays-Bas, c'est très, très fort. Après, justement, c'est plus pour dire... Je ferais quand même attention à cette équipe de Suède. Ayari, très, très bon jeune joueur. Je trouve quand même que Isaac et Gyökeres, puis peut-être que c'est moi qui ai une mauvaise analyse, arrivent quand même à se trouver. Fait que, je sais pas. C'est juste que j'ai vraiment eu l'impression que les Pays-Bas ont sorti un match qui m'a vraiment surpris puis qui pourrait faire de grandes choses. C'est surtout que...
0: C'est chiant à sortir une équipe qui est si forte que ça défensivement. Hein.
1: C'est sûr. Puis c'est là où, tu sais, j'ai l'impression, ça aussi, on le répète à chaque émission, mais c'est vraiment qu'on va avoir le portrait des 16e de finale, que ça va être plus facile de voir qui peut aller jusqu'où. Si les Pays-Bas ont un tableau favorable, ça arrive, là, des équipes qui ont des chemins assez tracés
0: vers... Les
1: États-Unis. qui ont des chemins assez tracés vers les demi-finales. Puis après, qu'est-ce qui arrive? Ben, tu sais pas, sur un match, deux matchs, c'est pas beaucoup de matchs, une Coupe du Monde.
0: Mais non, puis moi, le seul limite que je vois aux Pays-Bas, en fait, pour moi, c'était l'attaque. Mais maintenant, c'est pas l'attaque parce que le choix de Brobbey était bon. Et Gakpo aussi fait un joueur de tournoi internationaux impressionnant. Je crois qu'il a marqué 6 buts dans ses 3 tournois internationaux, la Coupe du Monde 2022 et l'Euro 2024, qui est vraiment très, très performant. La limite pour moi, c'est Ronald Koeman en coach, qui n'est pas un grand entraîneur ni un grand sélectionneur pour moi. C'est là où on verra, entre guillemets, de quel bois l'équipe est faite. Mais je reviens sur le Portugal. Il y a quand même un gap entre les deux équipes au niveau collectif, alors que je ne suis pas un fan de Ronald Koeman, ce qui veut dire ce que je pense de Roberto Martinez. Sinon, je me demandais, est-ce que pour toi, le tournoi va genre changer la perception du soccer aux États-Unis là?
1: Je pense pas. En fait, la manière dont les résultats des États-Unis sont perçus par les Américains en ce moment, je trouve que ça montre plus une méconnaissance complète du sport. Là, c'est pas parce que tu as gagné deux matchs que tu vas pouvoir aller gagner la Coupe du Monde. Fait que j'y crois pas vraiment plus que ça. On dirait qu'ils pensent qu'ils vont aller en série éliminatoire, non, là, comme si c'était la NBA ou la NHL.
0: Mais en fait, je parle moi plus d'un point de vue le tournoi va motiver des jeunes à aller se diriger vers le soccer, peut-être va développer le foot.
1: Ben, tu sais, c'est déjà
0: surtout comme ils jouent bien en ce moment, l'équipe n'est pas nulle à regarder. Il y a quand même un certain intérêt à regarder les matchs. Je veux dire, ça fait des années qu'on a l'impression qu'aux États-Unis, ils disent oui, le soccer, c'est un sport un peu plat, c'est ennuyeux. Là, il y a de quoi qui se passe. Là. Puis je pense que les gens, surtout les amateurs de sport, ils ne peuvent que s'en rendre compte en ce moment.
1: Peut-être, mais justement, c'est là où je trouve qu'on doit faire la distinction entre la perception. Moi, la perception, je t'ai donné mon avis. J'ai l'impression qu'ils pensent que c'est des séries éliminatoires. Pour ce qui est du sport en lui-même, les jeunes jouent déjà au soccer aux États-Unis, jouent déjà au soccer au Canada. C'est pas nouveau. Là. Ça fait longtemps que c'est un sport qui est très, très présent. C'est vraiment dans la culture que c'est différent. Comment c'est
0: perçu, le soccer. Et tu penses pas que ça va Peut-être ça pourrait changer cette culture-là peut-être, un petit peu avec un tournoi comme... C'est des événements comme ça qui créent des nouveaux fans, c'est ça que je veux dire.
1: C'est vrai, mais tu sais, il y a déjà eu une Coupe du Monde aux États-Unis en 94. Est-ce que ça a permis le développement du sport? Probablement. Est-ce que ça va le permettre encore aujourd'hui? Probablement, mais pas de manière significative, à mon avis.
0: Moi, en tout cas, j'espère pas, parce que si jamais les grands... les baraqués de stock, 1m95, de 75 kilos, qui courent le 40-yard dash en 4 secondes et demie, ils décident de dire « Oh, les gars, on va se brancher soccer, là. » On est tous morts, je pense. C'est là une catastrophe.
1: Ah, t'inquiète pas, il adore le football américain, man.
0: Gardez-le comme ça, parce que laissez-nous vivre un peu, là. Vous avez le droit de... On a le droit de profiter sans vous, là. Voilà pour aujourd'hui. On n'aura pas le temps de parler de notre poulain à suivre, qui est la Turquie, bien sûr, qu'on attend toujours depuis 2020.
1: Je pensais que t'allais dire la Côte d'Ivoire.
0: Ouais, non, la Côte d'Ivoire. Non, mais on en parlera de la Côte d'Ivoire.
1: Ah, ils sont magnifiques, la Côte d'Ivoire.
0: Ils ont perdu, mais ils ont fait un très beau match. Non, mais la Turquie, c'est parce qu'à chaque fois, on dit « Ah ouais, c'est l'équipe à suivre, la Turquie. Ouais. » Ils sont toujours décevants.
1: Ouais, non, c'est vrai.
0: Donc, voilà. On se retrouve la semaine prochaine pour plein de nouveaux matchs à regarder, à débriefer. Ensemble, et puis voilà. À la semaine prochaine.
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5: Bonjour, bonjour, bienvenue sur les ondes de CISM 89.3 à la marge, ou plutôt, re-bienvenue pour les ondes, pour les, celles et ceux qui n'ont pas quitté les ondes de CISM. Vous écoutez présentement Roche aux platines, une heure de musique qui vous fait voyager, une heure de musique qui vous fait groover, le tout mixé en direct des studios de CISM au pied de la montagne métro Édouard Montpetit, pour être exact, animé par moi, Romain Roche, qui va vous faire découvrir donc une heure de chansons qui nous fait voyager à travers le monde, à travers les genres musicaux, mais qui ont un point commun. C'est de nous faire groover. Si vous êtes comme moi, en ce moment même, vous êtes branché peut-être sur le match France-Sénégal de la Coupe du Monde qui commence dans les prochaines secondes. On est en train de voir en ce moment même les alignements de départ. Match que je vais écouter, je vais pas vous mentir, en même temps qu'animer cette émission. Je l'ai un peu du coin de l'œil. Je vais pas vous faire du commentariat en direct, ne vous inquiétez pas. Mais ça introduit très bien le sujet de ce prochain mix musical, qui est donc un mondial musical, qui est un tour du monde inspiré par la Coupe du Monde. On va visiter des pays qui sont tous à cette Coupe du Monde présentement. Je suis allé dans les pays exotiques. Je suis pas allé dans les safe bets, là. Je suis pas allé. Bon, il y en a quelques-uns, il y a de l'Espagne et tout, mais je me suis dit, bon, on va vraiment là, on va aller mettre de l'avant les petits pays qui vont peut-être pas forcément briller du point de vue football, mais que on souligne quand même leur présence à cette Coupe du Monde-là, avec, bon, évidemment, de la musique qui vient de ce pays-là, que j'ai cherché juste pour vous, que je suis allé dig pour vous. Je vous avoue, là, je dis que j'ai cherché, mais l'inspiration principale de cette émission vient de... Il faut que je retrouve, ça vient d'un compte Instagram que je suis depuis longtemps. Peut-être que vous suivez si vous êtes auditeur, auditrice de Roche aux platines, parce que c'est quand même une bonne source pour découvrir de la musique de l'international. C'est le compte Instagram et 1234 Music qui fait, donc, qui est un influenceur musique qui est bon pour mettre de l'avant des bands, bon, peut-être des bands qui sont pas forcément nord-américains ou européens, ben ouest-européens, là, tu sais. C'est un compte Instagram, A1234 Music, qui est assez bon pour mettre de l'avant la musique du monde, la musique globale dans son ensemble. On va donc commencer notre tour du monde musical. Le premier tour du monde, notre premier bout, là, notre premier vol avant notre escale, c'est très électro, c'est très dance, c'est très DJ compatible. On a l'impression, on va peut-être avoir l'impression d'être en club des fois. Puis notre deuxième partie d'émission est un peu moins électro comme ça. On retourne plutôt dans un funk classique à Roche aux platines, j'ai envie de dire. Donc, je vais vous dire rapidement ce qu'on va écouter dans ce premier bloc musical qui est, ma foi, assez chargé. On passe sur une trentaine de minutes, voire un peu plus. On va écouter Disco Circus de Todd Terje, tout droit de Norvège. La Norvège qui va être une équipe à surveiller de ce mondial. Peut-être une équipe surprise avec des grands joueurs comme évidemment Erling Haaland, Martin Odegaard. Bref, une équipe qui a du talent. Premier mondial depuis je sais pas combien de temps, la Norvège. Peut-être premier mondial de leur histoire, je ne saurais dire. Mais en tout cas, c'est une équipe que, d'après moi, a les armes pour faire une surprise à ce mondial. Si, après ça, on va du côté de la Turquie avec Lambaya Puff D de Belkis Unluses, mais un remix de Ipek Epicioglu. Désolé pour mon turc. Les Turcs, c'est le genre d'équipe qu'on dit à chaque année, ah ouais, ils ont un potentiel de faire mal, ils ont des gros armes, ils ont des bons joueurs, mais finalement, ils choquent à chaque année, donc on verra cette année. Ils ont quand même commencé avec une défaite. Ça s'annonce dur pour les Turcs. Après, on va évidemment du côté des... peut-être les chouchous. Peut-être une des équipes les plus supportées à Montréal en ce moment pendant le Mondial, plus peut-être que l'équipe canadienne, c'est évidemment du côté de Haïti. On va écouter une pièce qui s'appelle Agwe Taroyo de Chouk Bois et de Engstromers, un espèce de mélange de électro, rave, techno, avec quelque chose de plus traditionnel, musique traditionnelle haïtienne. Vous allez voir, c'est bien bon. Après, on va du côté de la Tunisie avec Aman Aman de Amar 808 et Marianne Betouami. On va du côté, après ça, du Paraguay. On va faire deux destinations en Amérique du Sud. On va faire le Paraguay avec El Dolor Paraguayo de Ketsi. El Dolor Paraguayo, en effet, hein, ils ont commencé leur mondial avec une belle défaite de 4-1 face aux États-Unis, donc pas mal de douleur au Paraguay, j'imagine. Après ça, de l'Équateur, on va écouter Pequeño Amor de Pito et Martina Camargo. On va du côté de la France, évidemment, une des préférées. Les deux prochains, ça va être peut-être les deux plus grands prétendants au titre cette année. Du côté de la France, on va écouter Lin Lin, le morceau Crush. Et on va du côté de l'Espagne avec le Barcelonais Amig Dala, la pièce KM Dos avec Era et Géa. Un bon bout d'électro pour commencer ça, blaster ça dans votre char. Puis moi, je vous mixe ça, puis on se rejoint dans une demi-heure, 40 minutes. Vous écoutez Roche aux platines sur les ondes de CISM 89.3 La Marge.

de retour sur les ondes de CISM 89.3 à la marge. Vous écoutez Roche aux platines sur les ondes du 89.3. Une heure de musique qui nous fait voyager, une heure de musique qui nous fait groover, une heure de musique thématique, El Mundial. En ce moment, comme j'imagine les auditeurs, auditrices le savent, c'est la Coupe du monde de soccer. Donc, je me suis inspiré de ça pour faire ma petite thématique de la semaine. On a eu un premier bloc quand même d'une quarantaine de musiques, d'une quarantaine de minutes, pardonnez-moi, où on s'est baladé. Hein? On s'est baladé, on a commencé en Norvège avec Todd Terje. Après, on est allé du côté de la Turquie, oui, avec İpek Çoğlu. Après, on allait du côté de Haïti avec Chuck Bois et The Angstromers. Après ça, c'était du côté de la Tunisie avec Amar 808 et Mariam Betouami. Du côté du Paraguay avec Ketsmi, pas le Ketsmi qu'on connaît nous, là, pas le Ketsmi québécois, mais Ketsmi Q-E-T-S-I. En fait, non, je suis un peu dyslexique, c'est pas Ketsmi, c'est Ketsi. C'est un diagnostic que j'aurais dû faire plus jeune dans ma vie. Après ça, on était du côté de l'Équateur avec Pito, du côté de la France avec Lin Lin et du côté de l'Espagne avec Amygdala. Et ça nous a fait voyager pas mal, ça nous a fait groover pas mal. C'était pas mal électro comme ça, peut-être un peu plus électro que ce que je fais normalement. D'ailleurs, pour les auditeurs auditrices qui se demanderaient, c'est toujours 0-0 entre la France et le Sénégal. Si vous écoutez cette émission en rediffusion, ben vous savez déjà c'est quoi le résultat. C'est drôle parce que tout à l'heure, je parlais avec mes collègues à CISM, puis j'étais tombé sur un post Instagram qui... j'aime quand même les statistiques dans la vie et principalement les statistiques de sport. Et donc là, il y avait un post Instagram qui analysait donc les confrontations de la Coupe du Monde et basé sur le nombre d'espèces d'oiseaux. Donc, par exemple, il y avait États-Unis contre Paraguay, puis là, il y avait le nombre d'espèces d'oiseaux, là, j'ai plus que États-Unis, c'était 700 quelques espèces, Paraguay, c'était 400, puis ils faisaient ça pour toutes les confrontations, Égypte, Belgique, etc., etc. Et en date d'aujourd'hui, le 16 juin, cette statistique a été faussée une fois, mais pour l'instant, dans le mondial, toutes les équipes qui ont plus d'espèces d'oiseaux que leurs adversaires ont gagné ou ont fait match nul. Il y a seulement la Côte d'Ivoire qui jouait contre je ne sais plus qui malheureusement, mais il y a la Côte d'Ivoire qui a réussi à gagner un match alors qu'elle avait moins d'espèces d'oiseaux que son adversaire. C'est la seule exception qu'il y a eu. Sinon, ça a tout fini en match nul ou en défaite. Donc, on suivra ça si la statistique des oiseaux est toujours la bonne, est toujours d'actualité. Je suis en train de voir France-Sénégal. Je ne sais pas de même si c'est plus la France ou le Sénégal qu'il y a d'espèces d'oiseaux. Je me dis que la France, avec peut-être la Polynésie française, peut-être les territoires en Guyane, dans les Caraïbes, peut-être que la France a des chances d'avoir plus d'espèces d'oiseaux. À voir donc si la France gagne son match contre le Sénégal. On va partir en musique. On va aller faire un dernier petit stretch de musique et après je vous laisse entre les bonnes mains de Guillaume Fauché, mon collègue et ami et animateur des Sentinelles de l'art. Guillaume Fauché qui va pouvoir donc vous parler de plein d'affaires en lien avec la culture, mais notamment il y a un animateur que vous allez peut-être reconnaître qui prêtera sa voix à l'émission de Guillaume. C'est moi-même qui va faire un tour à cette émission. Je vais parler, on a un petit segment Guillaume et moi où on parle du festival Bleu, festival auquel je me rends jeudi, donc dans deux jours. C'est d'ailleurs pour ça, si vous m'écoutez mardi le 23, que vous allez avoir une rediffusion, parce que je serai encore en Gaspésie mardi prochain, le 23. Donc vous allez avoir une rediffusion de Roche aux platines, mais c'est encore le mondial, donc ça se tient bien.
Donc, on a un segment sur Blue Blue. Je vous parle notamment de la prog, je vous parle des artistes que j'ai hâte d'aller voir, des activités spéciales, notamment du grand concours amical de Bon-sur-l'eau et du concours de crib intergénérationnel, la compétition de crib intergénérationnel, deux événements qui vont marquer ma fin de semaine. On continue notre tour du monde, du mondial. J'ai regardé rapidement, là, tu sais, avec les émissions de la semaine dernière, on en a fait quand même. On n'a pas fait les 48 équipes, là, quand même pas, mais bon, on est allé loin, tu sais, on est allé au Mexique, on est allé au Ghana, on est allé, si je ne m'abuse pas, on est allé du côté de l'Ouzbékistan. Bref, on a quand même voyagé beaucoup à travers les pays du mondial. Je vous invite à continuer cette exploration, à continuer à être curieux. Et le mondial, ben, c'est un bon moment d'aller voir ce que les adversaires de votre équipe préférée écoutent dans leur pays. On va l'écouter, donc, on va aller du côté de la Corée du Sud, donc, qui est là, qui est au mondial. J'ai hâte de voir, c'est généralement la Corée du Sud, le Japon, c'est deux équipes que j'aime bien suivre avec un jeu relativement offensif. On va l'écouter, donc, Balmain Tiger, la pièce Oui. Après, on va aller du côté d'un ennemi direct du Canada, on va aller du côté de la Bosnie-Herzégovine avec Lovski, une pièce qui s'appelle Sempej. Mon bosniak n'est pas on point, désolé. Et après ça, on finit du côté du Cap-Vert qui a peut-être fait le meilleur résultat jusqu'à présent au mondial avec son match nul contre l'Espagne. On va l'écouter Chis Lopez et la pièce Mundo Margura. Vous pouvez retrouver toute cette liste de chansons écrites correctement, du moins plus compréhensiblement que quand je vous le dis. Vous pouvez trouver tout ça sur le site de CISM. Dans la catégorie d'émissions, vous trouvez Rush au platine. Vous pouvez voir la liste des chansons jouées. On va écouter ces trois chansons et après c'est Guillaume Fauché. Nous, on se dit la semaine prochaine pour une nouvelle émission. C'était Rush au platine sur les ondes de CISM 89.3 La Marge.

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2: Bonjour à tous et à toutes. Vous êtes à l'écoute de CISM sur les ondes du 89,3 FM. Je m'appelle Guillaume Fauché. Je serai à la barre des deux prochaines heures avec vous, alors qu'on va se faire plaisir en défendant et découvrant les arts et leurs artisans de toutes formes. C'est aux Sentinelles de l'art que ça se passe. Et c'est ça, on va commencer assez rapidement dans le vif du sujet cette semaine. Mais je tiens simplement à vous rappeler que si vous aimez l'univers des cocktails et du rap, du hip-hop, je vous invite à écouter la carte cadeau, donc cette espèce de carte blanche spéciale qui pour l'été est diffusée à tous les mercredis de 16h à 18h, parce que je co-anime cet épisode spécial de Rooftop Apéro. Certains et certaines connaissent peut-être, reconnaissent peut-être ce nom d'émission, qui était une émission estivale animée par Corinne, qui est également co-animatrice de Jimmy Neutron, notre émission de vulgarisation scientifique diffusée les jeudis midi. Et donc, Corinne, comme moi, sommes bartender et on se fait plaisir. Donc, 2 heures d'émission spéciale, un petit comeback occasionnel de Rooftop Apéro où on vous parle de cocktails. On a même fait un test de goût en direct pour vous faire connaître certains cocktails, vous donner des conseils et tout ça avec un accord hip-hop, bien entendu, en vue des Franco et des différents festivals qui s'annoncent cet été. Donc voilà, mais sans plus tarder, on plonge dans ce nouvel épisode des Sentinelles de l'art. 5, 4, 3, 2, 1. Thunderbirds are go. Aujourd'hui, aux Sentinelles de l'art, on s'informe sur la Fondation des artistes en compagnie de Ghislain Dufresne, trésorier de l'organisme. On reçoit André Bouffard, cofondatrice des soirées micro ouvertes de poésie au Quai des Brumes. On accueille une nouvelle chroniqueuse, Sophie Benoît, qui, en compagnie de son collègue Alexis Auger, que vous connaissez bien, vient nous parler de ses lectures du moment. Et on termine sur une revue de spectacles du Festival Transamérique avec notre chroniqueuse danse, Émalie Ruet. Et oui, encore une fois, un beau programme cette semaine. Et je vais essayer de faire ma petite revue des actualités culturelles et mes coups de cœur. Mais mes coups de cœur seront un peu plus brefs cette semaine qu'à l'habitude. Pourquoi? C'est bien simple, parce que dans le segment final de cette émission, durant la deuxième heure, Émalie va nous parler de certains spectacles qu'elle a vus, mais moi aussi. Donc une partie de mes coups de cœur seront dans la deuxième moitié de cet épisode des Sentinelles de l'art. Donc restez à l'écoute, restez avec nous jusqu'à la fin. Certains des spectacles dont on va parler sont d'ailleurs encore présentés. Alors, bien hâte de vous faire découvrir ce festival qui, je le répète, si vous me connaissez, est un de mes festivals favoris de tous. Alors, au niveau des coups de cœur, sinon, qui n'ont pas rapport avec le Festival Transamérique, rapidement, je vous ai parlé il y a quelques semaines de la version qui n'intéresse personne. C'est un roman d'Emmanuel Pierrot, paru au Cartonnier en 2023. Je vous avais dit que je commençais ma lecture. Je l'ai terminé depuis l'émission de la semaine passée. Donc, vraiment une belle lecture. Évidemment, ça a fait beaucoup de bruit. Là, c'est pas une lecture très obscure ou underground, mais je vous la suggère tout de même si vous ne l'avez pas lu depuis sa parution. C'est un livre qui est écrit avec une telle justesse qu'on en vient à croire que c'est de l'autofiction. Je pense même que c'est comme ça que je l'avais présenté quand je vous avais dit que je commençais à le lire. C'est pas le cas. Après recherche un petit peu plus approfondie, c'est vraiment une fiction. C'est un roman, mais qui est en évidemment très inspiré des expériences de voyage à travers l'Ouest du Canada et l'Amérique du Nord de son autrice. C'est vraiment un roman qui commence avec une belle naïveté. On est dans un milieu de punk, d'anarchiste, un milieu très idéaliste et hippie, mais au fil des pages, au fil de cette lecture, on réalise que cet environnement-là, si rêvé et chéri par la protagoniste, devient en fait un endroit absolument toxique, empli d'intimidation, de discrimination, de réclusion. Et donc, c'est un roman qui est assez bien fait, vraiment. Là, on est dans la justesse pour nous faire ressentir des émotions plutôt négatives. C'est une belle réflexion aussi sur la cohérence entre les valeurs de certains cercles progressistes et parfois les actions qui n'est pas toujours au rendez-vous. Mais c'est vraiment, ouais, c'est vraiment une belle lecture. Puis c'est tellement fin l'écriture qu'on en vient à se poser la question, tellement la violence qui est subie par le personnage principal sort un peu de nulle part selon sa vision à elle dans la narration, qu'on en vient même à se demander est-ce qu'elle hallucine, est-ce qu'elle imagine tout ça. Vraiment une belle œuvre, donc je vous la recommande. Sinon, ben juste pour le partage, j'ai commencé une nouvelle lecture suite à notre discussion avec Alexis Morin, donc l'autrice et éditrice qu'on a reçue la semaine passée. J'en profite pour dire que vous pouvez aller réécouter l'épisode de la semaine passée sur notre site web au cism893.ca. Dans l'onglet émission, vous trouvez les Sentinelles de l'art, puis c'est l'épisode de la semaine passée. Et donc Alexis Morin me parlait de son amour pour la science-fiction, la weird fiction, l'espèce d'horreur de l'étrange et tout ça, et j'ai commencé à lire un livre que je possède depuis longtemps mais que j'avais jamais lu, qui s'appelle Les employés. C'est écrit par Olga Raven, c'est une danoise, donc c'est une traduction parue à la Peuplade, la maison d'édition québécoise spécialisée dans l'imaginaire nordique. C'est paru en 2020 et c'est une œuvre de fragments, donc chaque chapitre est un tout petit fragment qui est en fait une déclaration d'un employé. Donc on suit et on déduit à travers les fragments que le contexte de l'histoire se passe sur un vaisseau spatial, donc c'est une œuvre de science-fiction, et chaque employé de cette espèce de gros vaisseau, qui est en fait une espèce de corporation un peu totalitaire, un peu dystopique, en vient à déclarer ses impressions face à ses collègues et à des genres d'objets que les employés ont pour devoir de surveiller. Donc, c'est ça, c'est des objets un peu étranges qu'ils trouvent, on en déduit, sur une espèce de planète non loin du vaisseau, et ces objets-là semblent avoir une conscience, émettre des sons, avoir des textures étranges, et c'est différent selon le regard de chaque employé. Puis, à noter aussi, un peu comme dans Blade Runner, le film que vous connaissez sans doute, une partie des employés sont des ressemblants, donc des espèces de robots à qui on a insérer une conscience puis des sentiments. Donc, c'est quand même intéressant. En fait, c'est une œuvre de science-fiction, mais très, très poétique. Donc, on est beaucoup dans la déduction. Il n'y a pas vraiment d'histoire très claire. C'est de la science-fiction. Il y a des éléments de dystopie qui ressortent de ça et aussi des réflexions existentielles. Puis, ces objets-là semblent tellement dans l'étrangeté qu'on se retrouve à quelque chose qui ressemble un peu à une forme de weird fiction. Donc, des objets qui ont un impact réel sur le monde qui les entoure, des objets qui seraient à la fois inertes et vivants. Bref, je suis en lecture présentement, mais je vous en reparlerai quand j'aurai terminé ma lecture. Au niveau des actualités, faire le suivi. Donc, Mark Carney, notre premier ministre du Canada, a insisté, je vous en parlais quelques semaines, auprès du CRTC pour qu'ils abaissent finalement les objectifs de taxation sur les grands diffuseurs de contenu en ligne, comme Netflix, par exemple, qui, donc, le CRTC comptait passer de 4, si je me trompe pas, à 15% du revenu fait au Canada qui devait être réinjecté dans des productions locales. Et, bon, le gouvernement fédéral s'est adressé au CRTC en disant non, on va reculer là-dessus parce que de toute façon, et c'est leur déclaration, c'est son avis à Mark Carney, si on augmente les taxes, c'est quand même les contribuables qui vont se retrouver simplement à payer plus cher. Alors que pourtant, l'exemple de telle mesure qui a eu lieu en Europe nous prouve le contraire. En fait, on peut déduire que tout ça s'inscrit là, à l'approche des renégociations pour des accords de libre-échange avec les États-Unis et le Mexique. Donc, encore une fois, on fait le dos rond, on plie les chines. Je ne pense pas que cette méthode a fait ses preuves depuis les fameuses impositions des tarifs aux États-Unis. Donc, ça semble plutôt être une décision idéologique. Le fédéral a quand même annoncé qu'il allait donner une subvention de 600 millions pour le milieu audiovisuel pour compenser, mais les revenus qui étaient envisagés face à l'augmentation de cette taxe-là étaient de 2 milliards. Donc, on est très loin du compte. Je vous parlais la semaine passée de l'annulation d'un spectacle de théâtre, une pièce au Centre du théâtre d'aujourd'hui pour la saison prochaine qui s'appelle « Juste des bonhommes qui bougent », basé sur un texte de Camille Giguère-Côté, mise en scène de Simon Lacroix. C'est supposé être présenté en septembre, mais ça a été annulé faute de financement comme moult pièces de théâtre. Je vous en parle souvent ici à l'émission. Je voulais simplement quand même faire une très courte parenthèse sur le fait que le théâtre a déclaré que suite à l'annonce de l'annulation, évidemment, bon, le théâtre contacte les abonnés ou les gens qui ont acheté des billets quand un spectacle est annulé pour leur demander voulez-vous être remboursé ou voulez-vous simplement laisser le prix du billet que vous avez acheté en don, en tant que don. Et semble-t-il que beaucoup des clients du théâtre ont décidé de donner pour encourager la production. Donc quand même une belle démonstration de solidarité, mais je répète que à mon avis, Il faudrait pas que ça passe sur le dos strictement des clients, le fait d'encourager l'art. Au Québec, on a fait le choix d'avoir des structures, d'avoir des subventions pour pouvoir créer puis avoir une industrie artistique plus ou moins libre. Donc, visiblement, il y a des failles à ce niveau-là. Ben plusieurs choses que je voulais vous dire. Donc le FTA, ben c'est le party de clôture du FTA. Ça va être demain, mercredi soir. Donc ce festival que j'aime tant. Après une semaine et demie, voire deux semaines presque, ben c'est l'heure de célébrer le party de clôture. Ça se passe à l'Agora du Cœur des Sciences. Ça c'est un des pavillons de l'UQAM qui accueille le Festival Transamérique. On va poursuivre sur d'autres actualités culturelles parce qu'évidemment, là, il fait si beau, on approche le mois de juin, tout ça, c'est bientôt la fin des classes. Ben, il y a plusieurs festivals qui s'en viennent. La Saint-Jean des Oui Québec a annoncé sa programmation. C'est le festival Fringe aussi qui bat son plein si vous aimez le théâtre expérimental, encourager les artistes de la relève. Mais tout ça, je vous reviens. Il y a plein d'autres choses aussi que je veux vous annoncer. Je vous en parle un peu plus tard parce que là, c'est le moment d'aller en musique et ensuite de contacter Ghislain Dufresne, qui est le trésorier du conseil d'administration de la Fondation des artistes pour découvrir c'est quoi la Fondation des artistes, à quoi ça sert dans le milieu culturel. Donc, sans plus tarder, on s'en va écouter. Tu prendras des détours de Jonquille, nouvelle entrée au palmarès de CISM et on se retrouve, restez à l'écoute.

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1: On est de retour à l'écoute des Sentinelles de l'art au CISM 89.3 FM La Marge. Et on poursuit cette émission. En fait, on la commence avec une entrevue en présence au téléphone de Ghislain Dufresne qui nous rejoint. Ghislain, tu es artiste multidisciplinaire. Donc, on t'a vu sur les scènes, à la radio, à la télévision, sur le web et même comme travailleur du milieu de l'audio. On t'entend régulièrement comme annonceur télé ou radio. Et en plus de ça, ben, tu es le trésorier de la Fondation des artistes. Bonjour, Ghislain.
2: Bonjour, bonjour.
1: Merci beaucoup d'être avec nous. Parlons de la Fondation des artistes. Moi, j'ai un background de comédien. Je fais de la radio depuis longtemps. J'écris aussi un peu et pourtant, j'avais jamais entendu parler de la Fondation des artistes avant qu'une collègue et amie comédienne m'apprenne l'existence de l'organisme pas plus tard que la semaine passée. Alors, j'imagine que je suis pas le seul. Et après que mon amie Racha, on la salue, m'ait fait connaître cet organisme-là, j'ai tout de suite voulu en parler ici à l'émission pour faire connaître cette ressource-là aux artistes qui nous écouteraient. Alors, présente-nous un peu, qu'est-ce que c'est la Fondation des artistes, c'est quoi sa mission et à qui ça s'adresse?
2: Ben, en fait, la Fondation des artistes est là pour soulager les besoins de façon ponctuelle des artistes professionnels qui vivent une difficulté, une précarité, je dirais, parce que souvent, quand on est artiste, on a des contrats, ça va bien, puis à un moment donné, bang, ça finit, on a un 3 mois où on sait pas ce qui va se passer, le temps de retrouver un autre contrat ou de rebondir, là, on est comme ça, hein. Quand on travaille dans le milieu artistique, on est toujours en train de lancer des perches, puis à un moment donné, ben il y a quelque chose qui fonctionne, puis là, ça nous tient occupé pendant un bon bout de temps. Donc, la fondation est là justement pour venir en aide aux artistes qui ont des creux, en fait.
1: Et donc, quels sont les différents services là, spécifiquement dont peuvent bénéficier des artistes qui sont dans un petit creux de vague, qui sont en deux contrats ou qui ont des enjeux? C'est quoi que vous faites pour soutenir cette communauté-là?
2: En fait, à la base, ce qu'on fait, c'est des dons en argent. Là, c'est ponctuel où on vient donner un répit aux artistes. On a aussi développé avec le fil du temps certains fonds plus ciblés, là où on peut venir en aide. Par exemple, on a le fonds d'aide psychosociale là, qui vient soutenir les artistes qui ont besoin en fait de consulter des spécialistes puis qui ont pas nécessairement les sous, parce qu'à un moment donné, on le sait, c'est après une ou deux ou trois rencontres, ça commence à coûter cher, là. Par exemple, un psychologue ou chose comme ça. Donc, on a des fonds spécialisés qui peuvent venir en aide aux artistes pour ça. On a aussi certains fonds ciblés qui viennent aider la relève plus particulièrement, parce que quand on commence, des fois, c'est plus compliqué à se faire un nom, tout ça. Donc, quand on se ramasse dans un petit creux, ben là, on a le fonds, par exemple, le Fonds québécois pour la relève qui a été mis en place il n'y a pas super longtemps. C'est ça. En fait, on a différents fonds, mais en général, la mission globale de la Fondation, c'est de venir soutenir financièrement les artistes de façon ponctuelle.
1: Donc, aide financière, aide psychologique et un petit volet aussi spécifiquement axé sur la relève. À qui exactement ça s'adresse? Comment est-ce qu'on peut bénéficier de ces services-là? Comment on fait une demande à la Fondation des artistes?
2: En fait, le site web, c'est la plateforme c'est la plateforme pour aller soit chercher de l'aide ou pour aller faire des dons. Si jamais il y a des gens qui sont intéressés à venir soutenir les artistes, ou si vous êtes un artiste pour qui ça va bien, là, mais en tout cas, l'idée, c'est que la plateforme du site web de la Fondation, c'est par là, c'est le point de contact. Donc, vous pourrez l'explorer, le fondationdesartistes.ca, c'est facile, c'est un beau site, puis ça va assez bien aussi, ça se navigue bien, là. En fait, il faut répondre à certains critères pour être admissible au fond en général, là, c'est-à-dire avoir une expérience artistique, professionnelle, depuis à peu près 3 ans, je dirais, un minimum de 3 ans d'expérience artistique, de travail artistique, une reconnaissance de ses pairs aussi pour venir soutenir la demande. Puis après ça, il y a quelques documents à fournir, bien sûr, parce que on a besoin quand on reçoit des demandes de sentir que le besoin est criant, là, parce qu'on est vraiment là pour essayer de d'aider les artistes qui sont vraiment dans des problèmes assez profonds. Là, on n'est pas là du tout pour subventionner des projets théâtraux ou des choses comme ça. Là, on est vraiment là pour des artistes qui là vont avoir de la misère à manger ce mois-ci ou à payer leur loyer ou des choses comme ça.
1: Mm-hmm. Ben, ce qui m'a surpris là, quand j'ai appris l'existence de la fondation, c'est au Sentinel, on reçoit beaucoup d'organismes ou de regroupements ou de collectifs qui se portent à la défense des arts. On parle au Conseil des arts. Donc, il y a beaucoup de structures qui sont en place, évidemment, pour entretenir les artistes et leur milieu, leur pratique. Mais la fondation semble avoir un rôle tellement direct, ça m'a surpris. T'sais, c'est plutôt rare qu'on voit des organismes qui pallient à des enjeux financiers aussi directement, aussi de façon inscrite dans le temps réel comme ça. Je trouve ça vraiment super. Mais donc, on s'entend, c'est une aide qui arrive quand les artistes sont dans un besoin criant. C'est comme une espèce de plaster dans l'immédiat. Mais j'imagine qu'à force de voir passer à la fondation des artistes qui se retrouvent dans cette situation-là, en tant que membre du conseil d'administration, on peut devenir témoin des enjeux les plus violents ou les plus directs qui font subir aux artistes des pressions financières. Quels sont les enjeux les plus dangereux ou les plus importants à régler au plus vite qui affligent les artistes présentement?
2: Ah ben en fait je suis pas le premier qui en parle là, ça fait des mois voire des années là qu'il y a des artistes qui militent pour essayer d'avoir un filet social pour les artistes parce qu'en fait on est des travailleurs autonomes mais on n'a pas accès nécessairement à l'assurance emploi en tant qu'artiste donc nous on n'est pas un filet social là, on est une bouée de secours avec la fondation mais c'est clair que le soutien des arts à la base est en besoin criant là. En fait on n'arrête pas de couper dans les subventions aux arts et puis dans les productions alors que techniquement je suis pas un super spécialiste là mais j'avais lu que $1 investi en culture en rapporte 4 ou 5 là donc je me dis on fait quoi pour soutenir nos artistes au Québec, c'est ça.
1: C'est ça, on en parle souvent à l'émission, le financement des arts, de la culture est en crise ou en tout cas doit être réfléchi, revu, rebonifié. Et il y a beaucoup de spectacles qui sont annulés, la relève là de plus en plus difficile. Est-ce que vous dans les dernières années, vous avez vu une augmentation des demandes d'aide financière ou d'aide psychologique à la fondation?
2: Ben, en fait, nous depuis l'expérience COVID qu'on a vécue, on a multiplié l'aide aux artistes probablement par je me souviens plus des chiffres exactement, puis je veux pas dire de conneries, mais on aidait à peu près comme 84 ou 100 personnes par année, puis maintenant là, on est rendu à 2,7 demandes par jour, tu sais, fait qu'on n'arrête pas là, ça s'est multiplié vraiment beaucoup, puis en plus on a remarqué que l'âge des demandeurs aussi a commencé à diminuer là, avant on aidait les personnes qui étaient plus en fin de carrière, maintenant on aide des artistes qui sont dans la trentaine, la quarantaine. On est vraiment dans le soutien au jour le jour. Là, fait que on se rend compte que effectivement, le besoin, c'est comme déplacé. Là. C'est un peu, on l'a remarqué avec les années. Là. Puis nous, ben, c'est sûr qu'en 2022, on est devenu la courroie de transmission du gouvernement canadien pour transmettre une aide directement aux artistes. Là. Cette année-là, on a distribué 12 millions de dollars à travers la communauté artistique au Québec, puis même, je pense, non, c'était surtout au Québec. Nous, on était il y avait d'autres fondations qui étaient pour le Canada. Nous, on était vraiment situés pour les artistes du Québec. Puis on n'a pas eu vraiment de difficultés à passer cet argent-là. Pourquoi? Juste pour vous dire que le besoin, il est là. Là,
1: mm-hmm. Le besoin est présent, certainement, puis est en augmentation, visiblement. Tu parlais, Ghislain, de votre aide qui était, en tout cas du moins à une certaine époque, spécifiquement axée vers les artistes plus en fin de carrière. En parcourant votre site web, j'avoue que j'ai fait une découverte qui m'a choqué, puis c'est une réalité à laquelle j'aurais pas pensé non plus. Donc un des services que vous offrez, c'est un service de lot funéraire. Donc, pour des artistes qui n'auraient pas les moyens, suite à leur trépas, donc d'assumer financièrement leur propre inhumation. L'Union des artistes aussi a un lot funéraire qui est voisin du vôtre. Donc, c'est-à-dire qu'il y a des artistes qui, encore aujourd'hui, font carrière toute leur vie et se retrouvent au détour de leur vie à ne pas avoir assez de moyens, même pour assurer leur propre inhumation.
2: Oui. Malheureusement, ça arrive, puis là, je donnerai pas de nom parce que c'est pas la place pour ça, mais c'est pas nécessairement des artistes qui sont pas connus. Là. On s'entend qu'il y a des artistes qui ont eu des belles carrières, puis qui même à la fin de leur vie vont se ramasser dans la misère. Là. Fait que c'est pas, c'est un peu dommage, c'est un peu triste tout ça, mais. Ben c'est ça. En fait, on a cette possibilité-là de pouvoir aider certains artistes en fournissant le lot, mais c'est ça. On essaie plus de les aider pendant qu'ils sont
1: évidemment,
2: vivants.
1: Évidemment. Je voulais quand même aborder ce point-là parce que l'image choque quand même. En tout cas, moi, ça m'a choqué. C'est un des symptômes, donc, quand on va à l'extrême, là, de l'indigence que certains artistes peuvent vivre, puis je voulais qu'on en parle. Mais donc, vous êtes là, durant le vivant, entre autres, des artistes, pour les accompagner, les aider. Et vous faites ça de manière très directe, en donnant des sous directement, sans qu'il y ait de projet impliqué nécessairement. C'est quoi exactement votre statut, puis d'où vous vient votre financement, là, au-delà des dons qui peuvent être faits sur votre site?
2: Ben en fait, nous, on est une OBNL, là. On est vraiment une fondation. On est un organisme de charité. On a comme quatre sources de revenus, je dirais. Il y a les gouvernements qui nous aident. On a certains individus aussi qui font des dons, des entreprises aussi. On a certaines fondations privées qui soutiennent la mission de la fondation. On a des collègues de fonds aussi. On a deux événements. Là, on a un événement Défi Impro qui a lieu au mois d'octobre où les gens peuvent acheter des tables pour venir voir des matchs. On a des gens d'affaires qui viennent jouer contre des joueurs de la LNI. C'est un bel événement. C'est très, très, très couru, je dirais, par les entreprises qui ont le goût d'avoir un petit peu de lumière sur eux. Puis on a aussi un autre événement qui s'appelle le Cabaret des artistes. C'est au mois de décembre. En fait, on a eu la première édition en décembre de l'année passée. On renouvelle encore cette année. C'est vraiment, en fait, les billets sont pas si chers compte tenu que, bon, ce qu'on veut, c'est aussi aider les artistes qui sont dans le besoin. Donc, il y a un petit coût à ça, mais pour la soirée que vous avez, ça vaut la peine. Je pense que c'est des beaux événements si jamais vous avez envie de donner et d'en profiter en même temps. Je dirais. Donc, finalement, ben, on a une quatrième source de revenus qui sont les intérêts de nos placements. On a eu la chance en 2011 de recevoir un legs testamentaire d'un artiste lors d'un décès, puis en fait Ronald France, pour pas le nommer, qui nous a légué plus de 5 millions de dollars. Donc, grâce à cet argent-là, ben, on a été capable d'ajouter une pérennité, un petit souffle, parce qu'avant, on courait annuellement après l'argent pour savoir comment on ferait pour en donner aux artistes. Là, avec ce don-là, ben on a des revenus récurrents aussi.
1: Ben, c'est une bonne nouvelle d'entendre qu'il y a une pérennité qui va être assurée pour la Fondation des artistes qui est là pour justement soutenir les artistes qui sont dans un criant besoin. Merci beaucoup de ton temps, Ghislain Dufresne. Merci d'avoir discuté avec nous. Puis merci pour le travail que tu fais dans cette fondation qui semble de plus en plus pertinente et utile. Donc, si vous avez les moyens de donner, vous pouvez aller sur le site web de la Fondation des artistes ou participer en achetant des billets à différents événements de leur campagne de financement. Soirée bénéfice. Sinon, ben, si vous êtes dans le besoin, que vous êtes un artiste qui écoutez les Sentinelles de l'art présentement, ben, n'hésitez pas à faire une demande. Merci beaucoup, Ghislain Dufresne. Bonne journée.
2: C'est moi qui vous remercie. Merci.
1: Nous, on s'en va en musique et on va poursuivre cet épisode des Sentinelles de l'art en rencontrant André Bouffard au détour de La tête ailleurs de Laura Lefebvre. Également, une entrée au palmarès de cette semaine.

0: On poursuit cet épisode des Sentinelles de l'art, toujours au 89.3 FM, en compagnie d'André Bouffard. Donc, André, tu es la cofondatrice des soirées micro ouvertes de poésie au Quai des Brumes, en plus d'être bachelière en sexologie et conceptrice-rédactrice au Club Sexu, donc le fameux OBNL d'éducation à la sexualité qu'on connaît bien, là, qui est assez répandu sur les réseaux sociaux.
1: Bonjour.
0: Merci d'être là. Merci vraiment.
1: Merci à toi de m'avoir invité. Mais oui, ma description est exacte. J'ai rien à rajouter à ça.
0: Ben, j'ajouterais, moi, en fait, que tu travailles aussi comme bartender au Quai des Brumes.
1: Comment oublier ça?
0: Donc, ce qui fait de toi quelqu'un qui est quand même très habitué au Quai, qui est un établissement dont on aime bien parler ici à l'émission pour ses nombreux impacts positifs sur la culture.
1: Effectivement. Je pourrais parler des heures du Quai des Brumes. C'est vraiment un milieu culturel tellement important. Là. Puis, c'est pas anodin qu'on fait nos soirées là-bas.
0: Ça tombe bien que tu sois ici parce qu'on va parler de ça justement. En fait, c'est ça, je te reçois aujourd'hui, non pas pour parler de sexologie, mais quoi que peut-être, mais surtout pour parler de cette initiative-là, des soirées de micro ouvert de poésie au Quai des Brumes et les espèces de petits que ça a fait, c'est-à-dire le lancement ce soir au Quai des Brumes à 20h du zine qui est issu de certaines lectures qui ont eu lieu. Donc, peux-tu juste peut-être nous mettre en contexte un petit peu c'est quoi? Puis vous les appelez les soirées MOP, hein, c'est ça?
1: Bien, MOP, en fait, c'est le nom du zine qu'on publie ce soir. Ouais. On n'est pas très original, Camille et moi. Camille, c'est mon co-organisateur.
0: Co-fondateur aussi,
1: ouais. Donc, les soirées, c'est ça, on n'est pas très original. On les appelle les soirées micro ouvertes de poésie au Quai des Brumes. Sur les affiches, c'est vraiment comme ça qu'on les reconnaît. Même notre page Facebook, c'est micro ouvertes de poésie de Camille et Dédé. Puis, on manquait un petit peu d'inspiration pour le titre du zine qu'on lance ce soir en l'occasion de ça fait longtemps qu'on fait des soirées. Fait qu'on s'est dit qu'on allait faire un zine. On cherchait un titre. Puis, c'est Alain-Arthur Pinchot, qui est un vieux poète fou qui traîne souvent au Quai des Brumes. Avec qui vous avez peut-être déjà eu la chance de jaser si vous fréquentez le bar, qui m'a dit, ben MOP, micro ouvert, poésie. Ça va être ça.
0: On se casse pas la tête plus que ça.
1: Exact.
0: Donc, moi, j'aimerais savoir, parce que c'est pas la première fois qu'il y a des soirées open mic dans l'histoire du Quai des Brumes.
1: Ouais.
0: Puis c'est pas la seule soirée non plus comme ça. Il y en a beaucoup à Montréal. Mais dans la petite description que tu m'avais envoyée là, pour préparer l'émission, tu disais que à l'époque, en 2025, donc ça fait comme un petit peu plus qu'un an, genre, Camille et toi, vous vous reconnaissiez pas nécessairement dans l'espèce d'écosystème des micros ouverts. Pourquoi? Puis comment est-ce que vous avez créé un endroit où là, c'était à votre couleur?
1: C'est une bonne question. J'ai eu la chance de réfléchir justement dans les derniers jours avec Camille par rapport à pourquoi, de base, on a fondé... Bien, fondé, c'est drôle de dire fondé. Là. On a juste organisé une soirée. Ce qu'on trouvait un peu redondant dans les soirées auxquelles on participait, c'est c'est une impression. C'est pas une nécessité, mais c'est l'impression de devoir être publié quelque part pour y participer. On va arriver dans des micros ouverts de poésie ou des micros ouverts tout court où il y a également de la musique, où les gens ont déjà publié un album, ont déjà publié un livre, un recueil, un quoi que ce soit, un zine, peu importe. Puis quand t'arrives dans ces soirées-là, puis tu veux juste lire la poésie que t'as écrite dans ton journal intime la veille sur le fly en pensant à la thématique de la soirée, c'est un peu intimidant quand les 10 personnes qui ont passé avant toi pluguent leur nouveau recueil qui vient de sortir. Fait que l'idée, c'était de créer un espace d'essai, un espace d'essai, je pense que c'est vraiment ça l'idée, puis qui est rassurant, qui est intimidant, puis de le faire aussi dans un lieu d'émergence de culture comme le Quai des Brumes, ça coïncide très bien avec le départ de ces soirées-là aussi. Là.
0: Ben oui, en tout cas, c'est très cohérent. Là. Tu sais, le Quai des Brumes, on sait aussi que c'est... Bon, c'est un bar, c'est une salle de spectacle, mais qui accueille aussi une grande, grande, grande partie des artistes qu'on diffuse ici à CISM. Donc, artistes émergents en général, ou en tout cas à divers degrés, mais quand même, c'est souvent... la première vraie salle de spectacle où vont se produire certains bands, certains artistes.
1: Ben oui, c'est fantastique. Il y a bien du monde qui participe à nos soirées de micro-ouvert de poésie qui trouve la scène très impressionnante et particulièrement haute par rapport à d'autres bars ou salles de spectacle qu'on connaît peut-être, le genre tête, le Verre-Bouteille par exemple, mais la scène du Quai est impressionnante. Puis les lumières sont impressionnantes. Fait que quand tu viens pour lire de la poésie puis tu dis que ton artiste préféré a peut-être chanté là la semaine dernière, des fois, ça intimide un peu. Puis il y a un grand sentiment de fierté qui provient des gens qui viennent lire là, aux soirées. Fait que ça, c'est le fun de pouvoir offrir ça aux gens.
0: Mais il y a aussi une couleur ou une texture esthétique à être au Quai des Brumes. Mm-hmm. Tu sais, bon, juste dans la décoration, tu sais, ça a de l'âge, le quai. Puis en plus, la disposition de la salle, c'est faite sur le long. Quand on la regarde à partir de la scène, on voit jusqu'au bord. Fait qu'il y a personne comme dans ton angle mort que tu peux oublier. Là. Quand c'est plein, c'est plein.
1: Est-ce que, d'ailleurs,
0: avant de poursuivre plus en détail là, sur la description des soirées, ça ressemble à quoi le taux de fréquentation? Est-ce que vous ramassez beaucoup de gens lorsque vous organisez ces soirées-là?
1: Il y a une soirée en particulier, je pense que c'était janvier ou février dernier, qu'il n'y avait plus de place assise. Les gens s'assoyaient à terre dans la gadoue. Puis c'est là où moi et Camille, on s'est regardé puis on s'est dit, voir que la poésie mobilise autant un soir de gros froid, puis que les gens sont prêts à pitcher leur manteau n'importe où, comme dans un party de famille à Noël, puis à s'asseoir dans le gadou pour écouter de la poésie pendant deux heures quand même. Ça nous a vraiment marqué. Je dirais qu'en général, ça, c'était comme une exception. Là, je pense qu'il y avait un besoin de partage puis de communauté pendant l'hiver qui est assez froid. Mais en général, on a 70 personnes, je pense, qui viennent à chaque fois.
0: Quand même.
1: Là, on parle de la salle qui est impressionnante, puis du nombre de personnes qui viennent, mais je veux rassurer pour les gens peut-être qui écoutent, à qui s'attendent de lire pour la première fois, c'est un espace tellement bienveillant, puis il y a tellement de gens qui s'essayent pour la première fois, puis j'invite les gens à le faire, même si ça peut paraître peut-être un petit peu intimidant. C'est une expérience qui remplit tellement de fierté une fois qu'on le fait, se tremper l'orteil dans la lecture publique d'un de ces textes. J'invite tout le monde à le faire. Fortement.
0: L'invitation est lancée et peut-être pour donner encore plus envie aux gens de participer ou d'aller assister, parce que j'imagine qu'on n'est pas obligé de lire quand on se présente.
1: Absolument.
0: Expliquons-leur un peu de quoi ça a de l'air, à quoi ça ressemble. Donc, comment ça se déroule? C'est quoi le déroulement d'une soirée classique? Donc, vous en avez une fois ou deux mois, c'est à peu près?
1: Oui, on a essayé une fois par mois, mais tu sais, c'est Camille et moi qui font ça bénévolement dans nos temps libres pour le plaisir, puis on veut que ça reste pour le plaisir. Fait que finalement, une fois ou deux mois, c'est bien en masse pour nous. Puis on fait une pause pour l'été. Fait que ce soir, c'est la dernière soirée avant l'été, juste pour que vous sachiez. Mais comment ça se passe? Normalement, Camille est à l'animation parce qu'il fait un travail absolument exceptionnel. Puis il plug des petites blagues ici et là pour rendre ça moins stressant pour les gens. Moi, je suis à l'accueil. Puis pendant la soirée, c'est que les inscriptions sont à la porte. Donc, t'as pas besoin de t'inscrire d'avance, de nous écrire d'avance, de préparer un texte vraiment, vraiment très près puis nous le faire lire avant. On s'en fout un peu de ce que tu vas lire la soirée même. Tu peux lire ton journal intime, tu peux lire un poème qui t'appartient pas d'un artiste que t'aimes beaucoup. C'est un micro ouvert. On est pas mal ouvert à tout. Donc, les inscriptions sont à la porte. C'est un 3 minutes par personne. Puis on est capable de rentrer une trentaine de personnes en tout et partout dans une soirée. Ça dure 2 heures parce que 3 heures de poésie, c'est beaucoup. Fait que on garde ça pour un 2 heures. Puis ça reste un soir de semaine. On fait ça tous les mardis. Bien, c'est toujours des mardis. Pas tous les mardis, mais c'est toujours des mardis. Puis les soirées sont à contribution volontaire. Donc, il n'y a pas de prix à l'entrée. Puis c'est important de nommer qu'on ne fait aucun profit sur l'argent qui est ramassé. À chaque fois, on déverse l'argent que vous donnez aux soirées à des organismes différents. Donc, tantôt, c'est l'itinéraire. Tantôt, c'est le Frappru. Tantôt, c'est la librairie Luguelion. Ce soir, on finance exceptionnellement on rembourse l'impression des zines qu'on va lancer. Donc, tout l'argent que vous allez donner ce soir en contribution volontaire, ça va pour payer l'impression des zines.
0: On reviendra sur le zine, d'ailleurs, mais juste pour conclure sur le déroulement de cette soirée-là, c'est un micro ouvert de poésie. Tu dis que vous êtes très ouvert sur le contenu de ce qui est lu, mais est-ce que ça doit absolument se classifier comme de la poésie? Est-ce qu'on peut lire une bribe de récit? Est-ce que la prose plus narrative est bienvenue? Comment ça marche?
1: Qu'est-ce que poésie?
0: c'est une bonne question. C'est vrai.
1: Moi, je suis un peu d'avis que la poésie est partout. Là. Même dans notre langue québécoise, il y a tellement d'expressions qu'on utilise à tous les jours qui est poétique. Donc, dans le format en tant que tel, on n'a aucune contrainte, absolument pas. L'idée, c'est de faciliter aussi l'accès à la poésie. Je pense qu'on a une idée de la poésie qui est un peu, gauche caviar, pout-pout-pout-pout, fouette. Je ne sais pas comment expliquer autrement. C'est comme, faut avoir une grande littératie là, pour faire de la poésie, pour la comprendre. Puis j'entends souvent que la poésie est complexe puis qu'il faut en savoir
0: hermétique,
1: qu'il faut avoir fait des études en littérature pour la comprendre puis la saisir. Mais la poésie est réellement partout. Donc, le format en tant que tel, quand on va dans l'espace du micro ouvert, comment ça se concrétise dans l'expérience, tu lis bien ce que tu veux. Notre seule règle, c'est de rester conscient puis consciente des informations qu'on partage. Fait qu'il y a beaucoup de dévoilement. T'sais, la poésie, ça sert aussi à ça. C'est un médium de partage puis de confidence pour beaucoup de personnes. Donc, on fait un petit attention au trauma dumping. Essayez d'être conscient des gens dans la salle que certaines informations, quand vous écrivez, peuvent être plus violentes que d'autres. C'est important de partager les expériences violentes à travers l'écriture. L'écriture peut permettre ça. Dans nos soirées, on demande de faire attention aux personnes dans la salle.
0: De se garder un certain degré de gêne par rapport à ça, juste par bienveillance, là, puis pour que tout le monde soit confortable.
1: Exact. Ouais. Mais c'est la seule règle. Même la langue, on s'en fout, tu lis dans la langue que tu veux. Mm-hmm. Une langue inventée, ça c'est déjà fait. Puis tout le monde trippe.
0: Pour conclure, là, vraiment, est-ce que ça ressemble à quoi, mettons? Évidemment, là, j'imagine que puisque tout est bienvenu, ou presque, ça peut aller dans tous les sens, mais une soirée classique, pour nous donner une idée, là, ça ressemble à quoi? Est-ce qu'il y a des thèmes qui reviennent plus souvent? Mmh. Est-ce qu'il y a des modes d'expression, du vers libre? À quoi ça ressemble? Donne-nous une idée générale, là, bien que ça peut, j'imagine, être très diversifié.
1: Ouais, ça change pas mal à chaque fois. La dernière fois, il y a quelqu'un qui a lu à quatre pattes sur la scène. Il y en a qui arrivent sur la scène puis qui font une improvisation poétique aussi. Ça s'est fait quelques fois. Je dirais qu'en règle générale, les gens écrivent un texte pour la soirée parce qu'on propose des thèmes qui sont jamais obligatoires. Les thèmes sont assez généraux. Ça va être la famille, la maison, l'amitié. T'sais, ça va être des thèmes assez accessibles aussi. Ça, c'est important pour nous. Mais ils sont pas obligatoires. Notre catchphrase, c'est « Tu liras bien ce que tu voudras. » Fait que ça reste comme ça. Mais oui, habituellement, les gens arrivent avec un texte qu'ils ont préparé pour la soirée puis ils ont 3 minutes.
0: Puis pourquoi... tu m'as expliqué pourquoi Camille et toi, vous vouliez créer cet événement-là de manière qui se distingue un peu peut-être de certains micros ouverts un peu plus exclusifs. Pourquoi c'est important pour vous de continuer à l'entretenir? Pourquoi ça prend des soirées comme ça, à ton avis?
1: Ah, mon Dieu, c'est une belle question. J'ai envie de dire que c'est dans le retour qu'on a des gens. Je veux dire, on savait pas à quel point les gens avaient besoin de cet espace-là. Puis je pense que même à ce jour, je le saisis pas tout à fait, l'importance de ça. À chaque fois qu'on a une nouvelle soirée, c'est toujours une réussite. Puis les gens viennent nous voir pour dire à quel point cet événement-là leur fait du bien. J'ai récemment croisé un ami qui était pas venu au dernier micro ouvert de poésie puis qui m'a dit « Ah, il me semblait qu'il me manquait, il me manquait de la poésie dans le dernier mois. » Fait que je le sens, je pense que c'est un espace de vulnérabilité comme on a de plus en plus rarement. Puis l'objectif, c'est la collectivité, hein, c'est le partage, c'est de ne pas être sur nos téléphones le temps d'une soirée, puis de lire et ou d'écouter des textes profondément vulnérables et personnels et intimes, puis politiques aussi, puis enragés, puis émotifs. Fait qu'il y a quelque chose de profondément vivant dans ces soirées-là, puis... ça serait ma réponse pour l'instant.
0: Je vais poser peut-être une question un petit peu tendancieuse, mais juste on s'amuse là. Toi personnellement, est-ce que tu considères que c'est est-ce que ça te plaît en majorité ce que tu entends lors de ces soirées-là?
1: Complètement. Je vais prendre une réponse qui va peut-être pas plaire à tout le monde, mais il y en a qui trouvent ça cringe, la poésie. Il y a cette idée-là d'aller dans les micro-ouverts de poésie puis que ça nous plaît pas. Je pense que ça demande un certain niveau d'ouverture puis de curiosité pour apprécier ce qui se passe, parce que dès que quelqu'un met les pieds sur scène puis lit quelque chose devant autant de personnes puis autant de lumière de scène, c'est exceptionnel, peu importe ce qui va être dit. Fait juste l'expérience en soi, au-delà des mots, est vraiment importante, puis ça me fait apprécier tous les textes qui sont lus et de manière équivalente.
0: C'est une très belle réponse. Parlons d'usine, justement. Donc, vous aviez comme objectif de mettre sur papier certains textes qui ont été lus pour comme immortaliser ou souligner la première année d'existence des soirées micro-ouvertes de poésie. Peux-tu nous parler rapidement là, du processus, de quoi s'agit-il, qu'est-ce qu'on y retrouve?
1: Oui.
0: Puis comment on met la main sur ce fameux zine?
1: Bien sûr. Donc, le zine MOP se veut être un peu une preuve physique de la dernière année et demie qu'on a passé à faire le micro-ouvert de poésie. On voulait une trace de tout le partage qui se fait dans ces soirées-là, puis la beauté qui est partagée lors de ces soirées. Puis c'est vraiment difficile à expliquer aux gens qui ne sont pas là, mais il y a quelque chose de magique qui se passe pendant les soirées micro-ouvert de poésie. Puis ce zine-là en est un peu la preuve. On voulait aussi donner, d'une certaine manière, la possibilité à des gens d'être publiés dans un zine collectif avec tout le monde, puis de faire communauté à l'intérieur d'un livret, à l'intérieur de pages. Il y a quelque chose de vraiment cool avec ça. Fait que la manière dont on a procédé, c'est on a rassemblé, on a fait un appel de texte, en fait. Donc, on a une quinzaine de textes publiés dedans, parfois signés, parfois non. On a aussi demandé aux gens, dans les dernières séances de soirée de micro-verre de poésie, de gribouiller, de faire des barbeaux, de faire des petits dessins sur des bouts de papier qu'on a distribués, d'écrire s'ils voulaient. Puis, ben, le processus, c'est qu'on a scanné ça, puis on a mis ça dans un zine. Donc, ça fait vraiment un espèce de livret chaotique d'archives, mais qui, ben, il est beau, là. En tout cas, moi, je le trouve absolument magnifique. Donc, oui, ce qu'on peut retrouver dedans, c'est des textes qui ont été travaillés, des textes d'autres qui ont été écrits sur des bouts de napkin, puis des beaux petits barbeaux et des beaux petits dessins.
0: Puis là, ce soir, dès 20h, ouais.
1: Je rajoute les photos également, parce qu'à nos soirées, on a des photographes, donc des photos des micro-verres de poésie.
0: Et donc, ce soir, dès 20h, les gens sont invités au Quai des Brumes, contribution volontaire. Et c'est aussi une soirée de lecture,
1: exactement,
0: en plus du lancement d'usine.
1: Exactement. Donc, c'est vrai que j'ai pas répondu à ta question, où est-ce qu'on peut se le procurer? C'est ce soir à 20h au Quai des Brumes. Donc, de 20h à 21h, on va juste être là. Puis on va jaser avec vous autres de poésie, puis d'usine. Puis c'est ta contribution volontaire, l'usine. Tu payes ce que tu veux pour l'avoir. On met pas de prix. Si tu veux nous donner 0 ou 200$, on est content, peu importe. Après, on va faire une lecture, exactement. Donc, à partir de 21h, on va inviter les gens qui ont écrit dans l'usine à lire si elles le souhaitent. Puis sinon, ça va être un micro ouvert, inscription sur place, si ça vous dit de lire.
0: Comme c'est toujours le cas d'ailleurs. Mm-hmm. Donc, il n'y a pas besoin de s'inscrire à l'avance.
1: Exact.
0: On se pointe, on donne une petite contribution si on en a les moyens et qu'on le désire. Et ensuite, on s'inscrit si on veut. Je suis jamais allé à ces soirées depuis qu'elles existent. Donc, c'est sur ma liste désormais, tout à fait.
1: Oui.
0: Et donc, en parlant de lecture, tu nous m'as proposé, comme ça, en arrivant tout à l'heure, de faire une petite lecture, peut-être pour nous mettre l'eau à la bouche pour ce soir. Donc, tu as le zine entre les mains.
1: Oui.
0: Et tu vas lire un texte, un de tes textes qui s'y retrouve.
1: Oui, bien, la raison pourquoi je propose de lire un de mes textes, c'est que je connais le débit, puis j'oserais pas mettre un rythme au texte de quelqu'un d'autre. Mais si tu me le permets, je vais lire.
0: Certainement, allons-y, fais-nous entendre ta voix.
1: OK, donc ça, c'est le texte que je vais lire ce soir. Donc, vous avez un avant-goût si jamais vous pouvez pas être là ce soir. Le désir est prêt, est sale, est là quand je passe la gratte dessus sur ma peau trottoir de printemps de Gadou, est là quand je joue du goulot de ma moussède, quand mon index s'y glisse pour mouiller ce que tu têtes pu. J'y touche à ton dos large, à tes selles laissées traîner dans mon lit. J'y touche quand je baise quelqu'un d'autre. Quand je hurle au bibelot sur le bord de mes fenêtres d'être autre chose que des empreintes. J'y touche au brunch encore à toi. J'ai passé le savon 1000 fois sur les fruits puis la viande du déjeuner. Le désir est prêt, est sale, est là inscrit sur les post-it collés à ton front imaginaire. Mon fruit fantôme à moi.
0: Merci, merci pour ce beau partage. Et en effet, on est dans la sphère de l'intimité quand même, dans ton cas.
1: Effectivement,
0: en tout cas.
1: Oui. Tu as mentionné que j'étudie en sexo. Donc, moi, la poésie et la sexo se mêlent beaucoup dans tous les domaines.
0: Je savais qu'on finirait par en parler,
1: voilà.
0: Tu vois. Voilà, voilà. Ben parfait. Ben je te laisserai peut-être, en terminant, juste nous parler un peu de l'évolution pour toi entre la première soirée et cette soirée-là qui déjà est un jalon symbolique qui nous attend ce soir. Comment est-ce que ça s'est passé? Mettre ça en place, le recrutement, est-ce que d'un niveau mise en scène, disons, les soirées sont de plus en plus solides?
1: Mise en scène, on fait rien. Le Quai des Brumes est beau comme il est. On s'essaye à faire la petite déco ce soir pour la première fois. Donc, on va voir ce que ça va donner. C'est ça. Les beaux rideaux velours rouges sont bien en masse pour nous autres. Puis les lampes, je veux dire, on a tellement de dessins, justement, des lampes dans le zine que les gens ont osé dessiner parce qu'ils trouvaient tellement belles. Je dirais que c'est plus dans l'aisance des gens. On va voir des personnes qui ont participé plusieurs fois revenir. Puis une espèce de routine qui s'installe aussi. On va revoir des gens qui relisent des textes. Je pense à des Marie-Estelle ou à des Fred qui vont... On les suit un petit peu dans leurs histoires de vie, puis ils reviennent relire des textes, puis on les accompagne aussi dans leur processus d'écriture, dans leur processus de partage. Donc ça, c'est vraiment le fun de voir des habitués du micro-verre de poésie. Donc c'est ça qui évolue depuis la première fois, mais l'ambiance est assez fidèle à elle-même depuis les débuts, j'aurais tendance à dire.
0: Mais c'est un élément intéressant là, que tu ajoutes auquel j'aurais pas nécessairement pensé instinctivement, mais cette espèce de filiation là, qui mm-hmm. finit par s'écrire d'elle-même
1: ouais.
0: dans l'évolution des thèmes ou des enjeux qui animent les personnes qui viennent lire semaine après semaine, ben, mois après mois, disons.
1: ouais.
0: Très chouette. Donc, c'est ce soir, 20h, le lancement du zine MOP au Quai des Brumes, lecture à partir de 21h. Il y a une petite pause ensuite pour l'été et les prochaines soirées sont déjà annoncées. C'est le 22 septembre, le 3 novembre et le 15 décembre prochain, cet automne.
1: Exactement.
0: Donc, allez-y. Vraiment un bel univers à découvrir et je vous souhaite longue vie avec cet événement-là. Merci beaucoup,
1: merci,
0: André Bouffard, d'avoir été là. Puis on se recroise certainement au Quai des Brumes pour une soirée poésie ou pour une autre raison quelconque. Ça ne saurait tarder. Merci beaucoup d'avoir été là. En ce qui nous concerne, on s'en va en musique. Ce sera suivi d'une courte pause publicitaire et ensuite on retrouve notre chroniqueur Alexis Auger qui, cette semaine, est accompagné de sa collègue Sophie Benoît qu'on va découvrir à la radio. Tous les deux viennent nous parler de leur lecture du moment.

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1: Eh oui, t'es quand même en train d'écouter CISM, puis t'es vraiment chanceux. Et on poursuit pour cette deuxième heure des Sentinelles de l'art, toujours sur le ton de la lecture. Donc, on vient de quitter nos amis de la soirée de micro ouvert de la poésie avec André Bouffard. Donc, on vous invite à y aller ce soir. Et on reste, c'est ça, sous le ton de la lecture, parce qu'on retrouve Alexis Auger, notre chroniqueur société et culture.
2: Salut Guillaume!
1: Mais il est cette fois-ci accompagné d'une collègue dont je vous le dis souvent, Alexis est enseignant en sociologie au Cégep du Vieux-Montréal. C'est également le cas de Sophie Benoît qui l'accompagne et qui est avec nous pour la première fois. Donc bonjour Sophie, bienvenue au Sentinelle de l'art.
3: Salut Guillaume.
1: Merci beaucoup d'être là. Donc pour la petite présentation, c'est ça, t'enseignes toi aussi la socio au CVM. Tu t'intéresses surtout aux enjeux de la laïcité et tu enseignes principalement aux techniques humaines. Très intéressant, on aura peut-être le temps d'en parler brièvement. Tu as aussi un petit background littéraire, donc qui te sera utile aujourd'hui pour nous parler de lecture, c'est ce que vous allez faire.
3: Exactement, parce que Alexis et moi, on est enseignants au Cégep du Vieux, mais on a la chance aussi de faire partie du club de lecture du Cégep. Mm-hmm. Donc, c'est un espace où on se rencontre avec des profs, des membres du personnel, de la bibliothèque, des fois des petits élèves moins gênés qui nous joignent. Mm-hmm. Puis on lit comme ça surtout de la littérature québécoise, des prix littéraires des dernières années. Bref, on adore ça, mais c'est surtout une occasion de dîner ensemble puis de discuter des livres qu'on a lus récemment. Mm-hmm. Donc, faut dire par exemple que nous, on enseigne au Cégep du Vieux-Montréal, donc c'est pas l'endroit le plus glamour.
2: Es-tu déjà allé au Cégep du Vieux?
1: Je suis allé régulièrement à l'époque où j'étais moi-même au Cégep de Saint-Laurent. Pas du tout la même architecture.
2: C'est un peu bunker, le Cégep du Vieux.
1: Mais j'allais à l'Exode voir des matchs d'impro, fait que j'aimais ça. T'sais. Mais ouais. C'est vrai que quand tu montes vers le département d'art visuel dans les escaliers roulants, là, t'as l'air d'être dans un centre d'achat.
2: Ben, c'est ça, là. Puis tu sais, c'est pas toujours très, très glamour, hein, le Cégep du Vieux. C'est comment ça?
3: On se rencontre dans un sous-sol. Il n'y a pas de fenêtre.
2: Il n'y a pas de fenêtre.
3: Il n'y a rien dans ce cégep-là, mais des fois, on prend la chance quand même d'inviter les auteurs, les autrices à venir nous rencontrer. On a toujours le fun de pouvoir discuter avec eux et elles de leur démarche, etc. Puis, ça nous a donné des moments assez cocasses là, dans les derniers mois.
2: Mm-hmm. T'sais, ils n'ont rien à gagner à venir là. Il n'y a pas de promo, il n'y a pas de cachet, puis ils se pointent dans un sous-sol industriel au fin
1: fond. Avec la jeunesse.
2: C'est hallucinant. La jeunesse, c'est des profs, des employés de bibliothèque. Là. c'est ça aussi. Là. Fait que, on a pu rencontrer récemment, Francis Ouellet.
3: Francis Ouellet, qui a écrit Mélasse de fantaisie, si mm-hmm. vous ne l'avez pas lu, je vous le conseille. Il acceptait de venir nous rencontrer. Il fallait seulement qu'on lui amène des Timbits. Donc, mm-hmm. assez facile là, comme auteur. Ça s'est super bien passé. On a aussi
1: c'est un
3: eu
1: bon
3: la
1: rider,
3: chance...
1: ça, des Timbits.
3: Ah, ouais. C'était ça. Super. Timbits puis du Café Filtre, là, on était là. On a aussi eu la chance de recevoir le coloré Charles Beauchesne. Alexis, comment tu décrirais une heure avec Charles Beauchesne dans un club de lecture?
2: T'sais, il venait nous présenter l'adaptation BD des pires moments de l'histoire. Puis Charles, c'est quelqu'un qui peut s'entretenir tout seul, je crois. Hein? On lui posait une question, comment ça va, Charles? 25 minutes après, on était sur le secondaire, puis ci, puis ça, tu sais, dans le sens où c'était vraiment une déjantée. J'ai eu l'impression d'assister à une heure de chronique, là. C'était hallucinant. Peut-être un petit peu unidirectionnel, mais vraiment intéressant. Plus dans un côté échange, moi, j'ai été marqué récemment, tu sais, on vient de partager des coups de cœur. Le premier coup de cœur aujourd'hui, c'est ces rencontres-là qu'on a eues dans l'année. Rencontrer Sébastien Dulude, qui a écrit le roman Amiante, hein, notamment récipiendaire du Prix des libraires du Québec. J'ai trouvé ça d'une humilité hallucinante. T'sais, on peut se faire une certaine idée du milieu culturel où, en se disant, mettons, ils viennent défendre leur œuvre, il y a peut-être un... T'sais, on pense aux études littéraires un peu pédants, etc. C'est tout l'inverse de notre expérience. Quelqu'un qui vient parler de son livre avec 8 inconnus dans un sous-sol, c'est vraiment exceptionnel. Donc, c'est tout ça l'intérêt d'un club de lecture. C'est ce qu'on fait aujourd'hui. Hein. C'est le club de lecture Allsoff. Hein?
1: Ah oui, j'ai oublié de le mentionner. Tu m'as chicané, mais c'est votre nom de duo. Donc,
2: oui.
1: Allsoff.
2: Absolument. Allsoff, même pour les intimes. Hein. Tout dans la douceur et
1: All
2: le calme.
1: Soft,
2: c'est
1: wow.
2: pas pire, hein?
1: Tout doux, tout doux.
2: Alors, le club de lecture, l'intérêt, hein, c'est de lire, mais aussi de relire des œuvres. Les relire au sens propre, mais aussi les relire avec le feedback de ses camarades ou de l'auteur en tant que tel. Alors, on vient vous présenter nos coups de cœur de l'année.
3: Ouais, parce que notre tradition au club de lecture, c'est que la dernière rencontre chaque année, ben on se présente comme ça nos suggestions littéraires pour l'été, puis c'est un peu ce qu'on va venir faire aujourd'hui avec vous. Donc moi je vais commencer avec une autrice qui m'a fait capoter cette année. J'ai lu deux de ses romans. Cette autrice est Myriam Vincent. Donc c'est quelqu'un d'assez effacé là du monde médiatique. Là, on retrouve très peu d'entrevues qu'elle aurait fait. Elle est éditrice chez Poète de Brousse et c'est dans cette maison d'édition-là qu'elle publie ses trois romans depuis 2020. Donc, on a Fury, on a le roman À la maison et finalement, mon préféré, c'est le roman Avid. Pourquoi est-ce que j'aime Myriam Vincent? Il y a plusieurs raisons. Je pourrais vous en parler très longtemps. premièrement parce qu'elle fait vivre des émotions hyper fortes à ses personnages féminins, c'est ce que je vais vous décrire un peu tantôt. Deuxièmement, parce que oui, elle écrit des romans, mais c'est des romans qui vont toujours aller jouer sur des codes de genre empruntés à d'autres types de romans. Les codes de l'horreur, les codes du roman d'aventure. Mmh. Donc ça, je trouve ça super cool comme mélange. Et aussi, si je peux me permettre une note hyper nerd, j'adore l'objet livre des romans de Myriam Vincent et en particulier la typographie que je trouve fort agréable.
2: Il faut la nommer.
3: Donc j'envoie
1: un shout-out là, oui, en français, c'est comme ça qu'on dit ça.
3: Un shout-out à Poète de Brousse pour leur typographie FS Brabo Regular Core 10.5 points. C'est juteux comme typographie. J'adore.
1: Bon. C'est vrai que la mise en page est magnifique. Moi, j'ai tout de suite commenté la première de couverture pendant que tu t'assoyais, là, parce que vous avez apporté les exemplaires en studio. Mm-hmm. Vraiment, c'est joli. Puis la mise en page à l'intérieur du livre aussi, les paragraphes, il y a des bonnes grosses marges, ouais. Mais c'est vraiment joli.
3: C'est super agréable à lire. Donc, mm-hmm. Je vous présente rapidement deux romans sur lesquels j'ai trippé cette année. Le premier s'appelle Fury. C'est son premier roman. On est en 2020. Ici, on suit une jeune femme qui va devenir une tueuse en série éthique suite à une agression sexuelle vécue par une de ses amies. Donc, on est dans le contexte universitaire montréalais. Agression sexuelle qui survient. Et puis, cette jeune fille-là va aller vivre les émotions, comme l'indique le titre, de la rage, de la colère, de la vengeance, et va décider de se faire justice elle-même en tuant seulement des personnes qui ont eux-mêmes commis des crimes. Donc, il y a un aspect éthique qui est assez intéressant.
2: Des crimes violents, là, aussi, contre la personne.
3: Oui, quand même, là. Puis ici, le code sur lequel joue Myriam Vincent, c'est le code du comic book, donc d'une héroïne un peu atypique qui apparaît. Moi, pour vrai, j'ai trouvé ça fort rafraîchissant. Deuxième, le roman Avid. Ici, on a aussi une prémisse un peu funky. Donc, on a une jeune femme aliénée au travail. Elle est traductrice. Elle trouve ça super plate. Elle est hyper précaire. Et puis, arrive quelque chose qui était inattendu dans sa vie. Elle apprend qu'il y a un trésor caché dans un des parcs Canada avec $1 million. Et là, sa quête arrive. Elle veut le trouver pour sortir de la précarité. Ici, les émotions fortes, comme le titre le dit, sont l'avidité, l'appât du gain, jusqu'où on est prêt à aller pour se sortir de sa situation. Puis là, on joue sur les codes du roman d'aventure avec une quête, des adjuvants, des opposants. Et puis, trouvera-t-elle le trésor? C'est la question qu'on se pose.
2: Mm-hmm. Puis c'est, nous, on est des sociologues. Là. Tu comprendras que c'est des romans sociaux. Là. On est ancré dans MeToo. On est ancré ici dans la précarité. Moi, j'ai tellement hâte de les lire, ces romans-là. Là. C'est mes prochains dans la liste. Puis si les personnages décrits par Sophie, on le dit, hein, même une analyse de genre, c'est des femmes, donc ils vont subvertir des codes, le super-héroïne, roman d'aventure. Moi, dans le roman dont je viens de te parler aujourd'hui, on a plutôt des personnages qui restent coincés dans leur situation initiale difficile, précaire, qui se mobilisent beaucoup moins qu'une héroïne ou une aventurière. Je viens de vous parler aujourd'hui de Jean-Christophe Réel, qui nous avait marqué il y a quelques années avec « Ce qu'on respire » sur Tatooine, récipiendaire du prix des collégiens notamment. Et il a publié un deuxième roman en 2023, Jean-Christophe Réel, qui s'appelle « La blague du siècle ». Alors, dans ce roman-là, on se mobilise pas beaucoup, hein, au contraire, on est un peu coincé dans le quotidien, ça nous écrase, on essaye de survivre. Et c'était déjà ça, là, le premier roman. Moi, le coup de cœur vient peut-être, je dirais, du premier roman, en me disant, ben là, c'est sûr que le deuxième va être écœurant, et c'est difficile, hein, les comparaisons entre les premiers et les deuxièmes. Pour ceux et celles qui ne l'auraient pas lu, Ce qu'on respire sur Tatooine, c'est un roman qui parle de l'expérience très corporelle de la maladie, de la fibrose kystique, que l'auteur d'ailleurs a lui-même. Il en a parlé aussi dans une série L'air d'aller. Donc il y avait quelque chose de vraiment un texte, une forme qui servait beaucoup le fond, là, un texte un peu essoufflant. Ça avait été un énorme coup de cœur pour moi. Et là, ici, dans La blague du siècle, quel beau titre, je vais t'en reparler. La focale se déplace un petit peu puisque le personnage n'est pas malade lui-même. En fait, c'est un proche aidant, mais un proche aidant lui-même défavorisé, un proche aidant un peu pogné avec ses proches. Donc, on suit Louis. Il vit à Pointe-aux-Trembles, il travaille au Tim Hortons, il habite avec deux autres hommes, son père Sylvain, atteint d'un cancer en phase terminale, et son frère Guillaume, qui est schizophrène. Donc le roman, bien sûr, tourne autour de la maladie, mais aussi le deuil, là, sans trop divulgâcher, le lien fraternel, la solidarité. Et très rapidement, moi j'ai capoté sur le titre, qui résume très bien le livre. Un livre qui fait un hommage à l'humour, au milieu de l'humour, à Jerry Seinfeld et compagnie. C'est son échappatoire. La blague du siècle, oui, c'est le titre, mais c'est aussi chacun de ces chapitres-là, pour moi, c'est une petite chronique de quelque chose qui est un peu risible, qui est un peu absurde. L'existence dans un demi-sous-sol à Pointe-aux-Trembles, c'est vraiment intéressant. Hommage à l'humour, c'est même très drôle, mais c'est aussi peut-être, je dirais, un peu léger, un peu simple. Et ça peut être avantageux. Les jeunes peuvent être accrochés à la lecture par ça. Un texte efficace, limpide, c'est très lumineux. Je te dirais quand même, quand on parle de schizophrénie, peut-être que la légèreté, c'est peut-être pas le premier choix que j'aurais fait. J'ai trouvé certains personnages un petit peu plus unidimensionnels.
1: Un peu trop simpliste.
2: Un peu simpliste. On a certains éléments qui auraient pu être développés. Et là, on comprend que c'est pas une ethnographie, c'est pas un article scientifique, mais quand même, quand on parle d'une personne schizophrène, dans ce cas-ci, on dirait plus quelqu'un d'infantilisé un peu. On dirait presque le registre de la déficience intellectuelle, tu sais. Alors que les personnes schizophrènes, pour même en avoir connu et avoir un peu étudié le sujet, l'objet de leurs obsessions ou des voix qu'ils et elles peuvent entendre, c'est pas unilatéral. On n'est pas nécessairement soumis à cette maladie-là. On négocie nos conditions d'existence. On est à la marge, comme c'est ISM. Hein, mais finalement, j'ai trouvé ça un peu simpliste. Là. Il écoute des vidéos de rap très fort. Il écoute des vidéos de fantômes. Je pense que le personnage aurait pu être un peu plus complexe. Cela dit, ça va partout, ça pète de tous les bords, la maison pogne en feu, on perd l'urne. Bref, c'est un très bon roman quand même. Donc, Club de lecture CVM aujourd'hui, Myriam Vincent et Jean-Christophe Réel, on recommande.
1: On recommande donc la lecture de Furie, Avid et La blague du siècle.
2: As-tu des recommandations de lecture, toi, pour l'été, Guillaume?
1: Ben moi, j'en fais ponctuellement là, en ouverture d'émission. Là, je viens de finir la version qui n'intéresse personne.
2: Ben oui, qui va être au théâtre bientôt.
1: Qui va être adaptée au théâtre et même en film. Ouais, vraiment, j'ai adoré ma lecture. Vraiment, vraiment. On dirait que c'est le genre de lecture que si j'avais des critiques, elles vont émerger plus tard, comme en se déposant, parce que la lecture est tellement intense, l'espèce de revirement dramatique. Et j'ai commencé la lecture, je vais m'en parler en ondes, pour ceux qui ont manqué la première heure, de Les employés. D'Olga Raven. Lecture à mi-chemin de la science-fiction, la poésie, la dystopie. Vraiment intéressant. Vous réécouterez le début de l'émission
2: sur
1: 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Mais merci à vous deux, vraiment, d'avoir été parmi nous. Donc, Sophie, Benoît, pour une première fois. Alexis Auger, pour une énième fois. Vous êtes les bienvenus, tous les deux, pour nous faire des recommandations de lecture tout au fil de l'été. Là, si les gens avides de lecture, sans mauvais jeu de mots, ont déjà croqué tous ces trois livres-là, donc vous venez nous voir.
3: On va revenir avec plaisir.
2: Le duo All Soft pour vous en ondes.
1: Salut, All Soft, tout doux. Et on va poursuivre tout en douceur également. Ben, peut-être pas tout à fait en douceur, parce qu'on s'en va écouter la nouvelle chanson de Lisa Kepinski, Vivante, de façon non genré. Et ensuite, on discute du FTA avec Émalie Ruet pendant... on va prendre le temps de faire ça longuement pour vous donner le goût d'y aller l'année prochaine.
2: Merci, Guillaume.

0: Alors, c'est probablement la dernière fois pour cette année que vous m'entendez parler du Festival Transamérique et de mon amour incommensurable pour cet événement, mais on va prendre le temps de bien le faire. Donc, on reçoit à nouveau Émalie Ruet cette semaine. J'avais annoncé que Jolaine Ruet, qui n'est pas parente avec Émalie, serait également des nôtres, mais pour cause de raisons de santé, elle a dû... elle a pas pu se rendre au spectacle qu'elle voulait commenter avec nous. Donc, ce n'est que partie remise, mais nous, on est allés, Émalie, on a chacun vu trois spectacles depuis la semaine passée. Donc, on va pouvoir plonger là-dedans. Je te laisse débuter donc avec un spectacle qui est encore présenté. Donc, il y a une représentation ce soir et demain soir. Les représentations sont complètes, mais comme je le fais souvent au Sentinelle de l'Art, je vous invite à appeler, essayer de vous pointer. Souvent, il y a des listes d'attente, il y a des gens qui ne se présentent pas, puis plus souvent qu'autrement au théâtre, on peut s'arranger si c'est un spectacle que vous voulez vraiment voir, puis en danse aussi, j'imagine. Donc, se faufiler, puis réussir à se trouver une place ou un billet.
1: Oui, complètement. Il y a toujours des no-shows où ça arrive, ça peut arriver.
0: Alors, je te laisse te lancer d'abord avec Deux par Deux, ce premier spectacle qui est encore en cours au FTA. Je vais enchaîner avec un autre. On fait ça comme ça, puis on va prendre une petite pause musicale. On le fait en deux parties, puis on vous donne envie à la maison ou dans votre auto d'aller au Festival Transamérique.
1: Oui, avant d'enchaîner pour mon spectacle, je veux dédier ma chronique au chorégraphe Daniel Léveillé, qui s'est éteint dimanche soir. Je ne sais pas si tu en avais parlé.
0: Tout à fait. J'en ai pas parlé, ouais, mais j'en ai entendu parler. C'est une bonne chose que tu glisses.
1: Oui, c'est un monument de la danse au Québec. Il a marqué une génération d'interprètes puis aussi de chorégraphes parce qu'il était professeur au département de danse de l'UQAM. Puis il m'a d'ailleurs enseigné. Puis même si on n'était pas toujours d'accord, j'ai beaucoup appris avec lui. Donc, j'ai toujours apprécié le côtoyer puis le croiser. Donc, je voulais offrir mes sympathies à sa famille, ses amis et à la communauté. Donc, j'enchaîne avec le spectacle Deux par Deux de la chorégraphe Alexandra Spicy Landé, que je vais référer pour Spicy, qui est son nom de breaker, de hip-hop dancer. Le spectacle dure 1h10 environ. Puis Spicy, si vous la connaissez pas, c'est une figure majeure de la danse hip-hop au Québec. Elle est fondatrice du festival Bust a Move, qui a existé pendant 10 ans. Mm-hmm. Puis elle a plus de 10 créations à son actif. En 2019, sa pièce Inward a remporté le prix Révélation des prix de la danse de Montréal. Puis cette année, elle a remporté le Grand Prix Dynastie dans la catégorie danse. Donc, c'est quand même une figure importante. Deux par Deux, c'est une création qui aborde la forme du duo, ça le dit.
0: Logique.
1: C'est à travers le street dance, puis en résonance avec les expériences humaines, en couple, les relations familiales, les amitiés. C'est une proposition qui allie le street dance, la musique, la chorégraphie contemporaine, la théâtralité. Spicy, c'est aussi entouré d'une très grosse équipe de concepteuristes, collaborateuristes, et il y a 10 danseurs et danseuses sur scène, rien de moins. Juste par souci de transparence, je dois mentionner que je la connais très bien et certains de ses collaboratrices. J'ai dansé dans plusieurs chorégraphies de Hélène Simard, qui agit comme conseillère artistique, puis Mathieu Leroux était dramaturge pour Spicy, puis il était pour Hélène. Donc tout ça pour dire que j'ai pas pu m'empêcher de voir aussi pendant le spectacle des liens de filiation de ces personnes qui travaillent ensemble depuis un moment. Premièrement, l'énergie de la pièce, c'est exubérant, drôle, dans ta face, surprenant. J'ai été vraiment impressionnée par les danseurs-danseuses. C'est des improvisateurs-risques hors pair qui sont autant capables d'un mouvement à l'unisson que d'être théâtral, expressif, la totale. C'est un tour de force de pouvoir autant avoir accès à leur personnalité que de les voir briller dans des danses qui maîtrisent le hip-hop, le crump, popping, gliding, breaking, entre autres. Puis toute cette énergie-là, ça rejoint le public. Quand j'étais là, il y avait une bonne partie. Je dis une bonne partie, ben je peux pas garantir tout le monde, mais j'avais quand même l'impression que tout le monde était super excité. En parlant des spectateurs après, je pense aussi que c'est une des forces de Spicy d'amener le public dans ses propositions, de les embarquer. Puis pendant Deux par Deux, ben, les danseurs-danseuses, ils s'encouragent entre eux aussi, ils se hype, puis ben, ça vient vers nous aussi, ça nous hype nous aussi. Avec tout ça, on ne perd jamais de vue la prémisse de la relation à deux. On ne tombe pas dans des longues sections de danse ou des démonstrations de prouesses, de tricks qui peuvent être propres des fois au street dance. L'énergie de la pièce est finement dépliée, construite pour qu'on comprenne où est-ce qu'on s'en va. Puis des fois, il se passe beaucoup de choses en même temps. Il y a des moments où les cinq couples font chacun leur truc en même temps. Ça donne une impression de chaos, mais c'est super bien organisé. Le regard du spectateur est dirigé avec des présences en majeur, en mineur. Des fois, tout le monde est en mineur pour qu'on ait le choix, qu'on sente un petit peu qu'on soit dépassé par tout ce qui se passe, mais c'est vraiment bien contrôlé, que ce soit avec les mineurs des interprètes, des switches musicaux ou autres. Je dois aussi mentionner la musique de Chachou, qui est juste incroyable. On se sent cool en écoutant son travail. Puis la trame est inspirée des musiques du sud du Bronx. On est comme dans du old school. Il y a un moment, dans plusieurs moments dans la pièce où est-ce qu'on suit un couple. Les cinq couples ont des fonctions différentes, amitié, fraternité, adelphité. Puis il y a aussi un couple hétéronormatif qui m'a un peu surpris, qui est interprété par Nindy Banks et Rueg Dentiste. Honnêtement, ça faisait longtemps que je n'avais pas vu des couples hétéros sur scène des danses contemporaines, étonnamment. Mais il y avait aussi une réelle tension entre les deux. C'était hot. Ça marchait vraiment bien. C'est sûr que comme... Avec les années, on dirait que je suis devenue allergique à voir les couples hétéros parce qu'on en a vu tellement dans le passé. Mais là, pour cette pièce-là, ça fitait avec le thème.
0: C'était juste.
1: C'était très juste. Donc, mes impressions avec cette œuvre-là sont pas fixes. C'est une pièce qui laisse pas indifférente. Puis je pense que c'est une bonne chose.
0: Très bien. Ben, ça donne envie. En tout cas, il y a beaucoup de choses. Oui, j'allais le mentionner. Justement, il y a beaucoup de choses à voir ce soir. Autre spectacle du FTA qui est encore présenté. Donc, deux représentations qui restent ce soir à 20h30 et, demain à
1: 21h.
0: C'est 21h pour deux par deux.
1: Pour demain, oui.
0: Pour demain.
1: En tout cas, okay. Checker les horaires sur le site, ça change souvent.
0: Parfait. Ben, en ce qui concerne donc Mi Madre y el Dinero, un spectacle que je suis allé voir samedi, on est plus dans le théâtre cette fois-ci, donc 20h30 ce soir et 19h demain à la 5e salle à la Place des Arts. Je voulais vous en glisser un mot. Encore une fois, c'est complet, mais essayez-vous, pour vrai, ça vaut vraiment la peine. Donc, c'est un spectacle d'Anacarsis Ramos avec Josefina, excusez mon accent, évidemment, Orlaneita, qui est sa mère. Donc, c'est un spectacle qui reprend les codes du théâtre documentaire. Et sur scène, on voit ce jeune comédien-là accompagné de sa mère. Et très vite, on comprend que le spectacle va être découpé en segments. Et chacun de ces segments-là porte un titre qui réfère à un des très nombreux emplois ayant été occupés par sa mère durant sa soixantaine d'années de vie. Sa mère étant originaire de Campeche, au Mexique, petit village qui doit son argent à l'industrie pétrolière, mais qui aussi abrite une très grande pauvreté puis une grande disparité de richesses. Et donc, sa mère et lui sont issus de ce village-là, de cette ville, à vrai dire. Bref, c'est un spectacle de théâtre documentaire qui aborde la notion de la pauvreté quand on est une personne qui a travaillé toute sa vie malgré tout. Et c'est le titre « Mi madre y el dinero » se traduit par « Ma mère et l'argent ». Puis c'est vraiment ça, c'est un peu une exploration de la violence économique, de la violence de l'argent, de la violence du besoin et de la violence de l'obsession que finit par devenir l'argent quand on en a besoin. Donc, c'est à travers ces 60 années de vie, sa mère a occupé des dizaines et des dizaines d'emplois, souvent comme vendeuse de rue, a fait de la cuisine, s'est improvisée coiffeuse avec le père du comédien. Ils ont eu plusieurs entreprises qui ont fait faillite ou qui ont cessé de fonctionner à plusieurs reprises. Donc, finalement, il finit par avoir vraiment une comparaison, une métaphore entre le travail d'artiste et celui de mère qui travaille pour subvenir aux besoins de sa famille, dans la mesure où ces deux travaillent, où on peut bosser d'arrache-pied sans jamais réussir vraiment à vivre dignement. C'est un spectacle qui est plein d'humour, qui est très attachant parce qu'on explore la relation entre ce fils et sa mère. Il y a beaucoup d'autodérision, mais c'est aussi très trash, très frontal et triste par moments quand on décrit la pauvreté et la violence qui en est issue. C'est un spectacle où on utilise beaucoup de projections, de beaucoup de matière, donc des boîtes, plusieurs accessoires. Et il y a même, à certains moments, puis je ne volerai pas le punch si jamais vous réussissez à y aller ce soir, mais il y a des odeurs qui peuvent être senties. Puis il y a des drôles d'interactions avec le public par moment. C'est vraiment créatif, c'est dynamique, c'est vivant. Peut-être que j'aurais pris un petit peu plus de dynamisme au niveau de l'interprétation du comédien principal, qui est quand même celui qui porte l'histoire, qui a l'air un peu effacé ou un peu neutre souvent par rapport à sa mère, qui est une personnalité plus grande que nature. Donc, mais c'est vraiment probablement mon coup de cœur de cette saison du FTA. Je suis vraiment, tu sais, mes atomes crochus sont vraiment du côté du théâtre. Puis j'ai seulement vu deux spectacles qui étaient plutôt théâtraux. Le reste était plutôt du côté danse ou performance. On va en parler un peu plus tard tout à l'heure. Mais dans les deux pièces que j'ai vues, c'est vraiment celle qui était la plus créative. Puis j'adore le théâtre documentaire aussi. Mais bref, artiste mexicain qui parle de cette réalité-là, de violence sociale et économique. Mais c'est tout plein d'amour et de tendresse en même temps. Vraiment une pièce que je recommande.
1: C'est en espagnol, c'est ça?
0: C'est en espagnol surtitré français, effectivement. Je propose qu'on aille écouter Magicienne, volume 2 de Bailey, avant qu'on se retrouve pour les derniers spectacles qu'on veut quand même couvrir, même s'ils ne sont plus présentés, pour vraiment finir de faire notre petite revue là, du FTA 2026, sa 20e édition.

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0: On se retrouve pour ce dernier segment dédié au Festival Transamérique, toujours en compagnie d'Emmalé Ruet sur les ondes de CISM. C'est le dernier segment de cet épisode des Sentinelles de l'art. Donc, on continue, on replonge et on vous parle des spectacles qu'on a vus. Donc, Emmalé, tu voulais aussi nous parler d'un spectacle qui a plus court, celui-ci, mais il s'agit de You Cannot Can.
1: C'est ça, de l'artiste Dana Michel. C'était présenté dans la piscine du Centre sportif de l'UQAM. La dernière, c'était dimanche.
0: Ah oui, j'ai entendu parler de ce spectacle. Ouais.
1: C'était, ça dure une heure. Le titre est déjà évocateur, là. J'ai cherché la traduction. Je sais pas, je suis bilingue, mais je sais pas, je comprenais pas quand je le lisais. Ça veut dire tu peux pas pouvoir ou tu n'y arriveras pas. La prémisse, l'artiste a voulu explorer son blocage par rapport à l'eau, une peur qu'elle partage avec sa famille caribéenne. Dans un article de Jacqueline L. Scott dans The Conversation, on explique qu'au Canada, les immigrants sont moins enclins à apprendre à nager ou à pratiquer la natation comme loisir. La plupart sont originaires d'Asie, d'Afrique et des Caraïbes. Donc, Dana Michel allie le personnel au social. Ce qu'on voit, c'est performatif. Puis on a été avertis qu'il ferait chaud, 29 degrés Celsius, d'amener nos gougounes. On s'est installé autour de la piscine. Il y en a qui ont mis leurs pieds dans l'eau pour se rafraîchir.
0: J'aurais aimé savoir ça.
1: Oui, ben je vous le conseille. Déjà, j'ai beaucoup aimé. Vous allez comprendre un peu pourquoi. Si c'est repris, je le souhaite. Là. C'est quand même dans une piscine. Donc, Dana Michel, déjà là, en costume de bain de latex brun, porte une grosse perruque frisée qui lui cache le visage. Elle est stylée, mais elle se dandine dans l'inconfort, dépogne son maillot de sa craque. Fidèle à elle-même, elle est entière, gênée, parfois comique. Donc, durant toute la performance, elle se prépare, se change, comme pour être prête à tout, à plonger, mais elle sera jamais vraiment complètement prête. Je dois avouer que j'aime beaucoup l'artiste, le travail de cet artiste-là. Depuis un moment déjà, tu sais, j'ai vu ses pièces à tangente, plusieurs de ses autres pièces au FTA. J'ai vu Mike l'automne passé, j'ai même fait un hommage dans une soirée avec le radeau, organisée par le radeau avec l'artiste Caro Morcos. Donc, c'est sûr que j'ai un a priori. Je voulais quand même. J'aime ça faire mes mentions de transparence.
0: C'est bien, c'est honnête, mais tu sais, on a le droit, là, on n'est pas obligé d'être objectif ou sentinelle.
1: Ça n'existe pas, l'objectivité, mais je trouve ça cool de quand même les nommer. Je l'aime bien parce qu'elle touche... j'aime qu'elle touche à des sujets sérieux sans se prendre au sérieux. Donc, elle, dans ce entre-deux-là, elle se permet d'être dans ces zones-là. Même si, en apparence, les pièces semblent un peu sèches, c'est peut-être pas le bon terme, il y a comme pas de musique, il y a pas de séduction du public, c'est assez direct, mais elle a une présence authentique puis attachante. Donc,
0: c'est un peu dénudé.
1: Oui, ouais, mais... Elle utilise beaucoup d'objets qui rendent la proposition captivante. Les perruques, les bas blancs, son kit rouge, des draps blancs, tous ces éléments sont à la fois apaisants et attirants. En tout cas, ils le sont pour moi. En entrevue avec le FTA, elle a confié que les objets lui tiennent compagnie dans sa recherche solo. Ils forment une sorte de carte, une boussole si elle se sent perdue. Puis je trouve que ça, moi, ça laisse un peu cet impact-là aussi. Mini truc qui m'a un peu moins... qui m'a peut-être gossé, si on peut dire, mais pas tant que ça. Je vous explique. La visibilité. C'est pas toujours optimal. La piscine est assez grande. Je pense que j'ai vu Dana Michel assez petite pendant tout le long. Je sais que le public était, comme on était libre de se déplacer, mais la piscine, c'est assez étroit. On n'aurait pas pu tout voir si tout le monde avait décidé de se lever. Puis ça faisait du bruit avec les flip-flops, là. Bref, j'ai pas vraiment de solution, mais peut-être le désir égoïste que de faire le show dans une plus petite piscine.
0: Dans une pataugeoire.
1: Oui. Mais en même temps, j'haïs pas ça, pas tout voir. J'aime ça quand même, l'inconfort. J'avais pas toujours besoin de la regarder parce que ce qu'elle fait, parfois, ça se répète longtemps. Elle fait souvent la même action. Ben, tu sais, la répétition, c'est jamais pareil. Fait que c'est sûr que c'est le fun de regarder l'artiste, mais... Je sentais pas qu'elle avait besoin qu'on la regarde tout le temps. Il y a la permission de l'errance du regard dans son travail. Mon attention était parfois comme les objets qui flottaient sur l'eau à la dérive.
0: Très bien. Donc, ça donne vraiment envie. Moi, j'en avais entendu parler à Radio-Canada, là, tu sais, avant ça me donnait vraiment envie de voir ce spectacle. Fait que si jamais ça se repasse dans une autre piscine, on dirait que c'est un contexte qui est plutôt propre au FTA ou du moins à un festival particulier. Mais bon, si ça se repasse, c'est sur ma liste.
1: Mais il faut suivre son travail. Elle est quand même assez fascinante, là.
0: Je voulais vous parler d'une pièce que je suis allé voir, Bardaré. Et pièce, c'est peut-être pas le bon terme parce qu'il s'agit plutôt d'une performance avec des éléments de danse. Donc, je suis allé jeudi passé, le 4 juin. C'est une pièce, une œuvre de Lucas Avendaño, qui est un artiste zapothèque muxé, donc un artiste d'origine mexicaine, autochtone. Et muxé, ce que ça signifie, je ne le savais pas. C'est un peu, là, soyez indulgents, mais c'est un peu une sorte d'équivalence à ce qu'on peut connaître ici dans l'hémisphère nord, Two Spirits. Des hommes zapothèques qui finissent par incarner des rôles plus typiquement féminins. Puis c'est un rôle qui traditionnellement a une place importante dans cette société-là, ce peuple-là. Et donc c'est un artiste qui ça se passait dans la chapelle de la cité des Hospitalières. Donc c'est vraiment dans une chapelle. Ouais. On est assis sur les bancs d'église et l'artiste arrive. C'est une performance de 40 minutes, mais on dirait que le temps s'étire au fil de cette performance-là parce que l'artiste arrive par les portes arrière. Et pendant une vingtaine de minutes environ, on se tord le cou et on est renversé sur notre banc d'église parce qu'on l'observe qui avance dans l'allée au centre des bancs vers la scène, finalement. Et l'artiste porte un espèce de grand chapeau qui doit être, j'avoue qu'il y a plusieurs symboles qui m'échappent, là, mais qui doit être un élément d'habillement traditionnel, probablement féminin, suite à mes lectures, là, si j'en déduis correctement. Et sur ses jambes et ses bras, il y avait des espèces de jambières, de morceaux de tissu qui étaient recouverts de petites coquilles qui semblaient être faites soit en bois ou en plantes séchées. Et à l'intérieur, on déduit qu'il y avait une petite pierre, un grain de riz, un pois séché, suffisamment pour qu'à chaque mouvement que l'artiste faisait, on entendait un vacarme de petits sons aigus. Un peu, en fait, c'était très similaire à un bâton de pluie. Mm-hmm. Donc, l'espèce de déambulation très, très lente et paisible, c'est comme si l'artiste voulait éviter à tout prix de faire du son et de bouger. Puis là, on peut peut-être y déduire un espèce de sentiment, de représentation d'un sentiment d'enfermement ou de sentiment de se faire taire. Puis on comprend qu'évidemment, au fur et à mesure, bon, éventuellement, il y a une danse plus traditionnelle qui se passe sur la scène. À un certain point, l'artiste se renverse des cendres sur le corps. Donc, on peut déduire qu'il y a vraiment comme une critique qui est vraiment ancrée dans le colonialisme. Puis l'histoire de ce peuple-là qu'on a évidemment forcé à se taire et auquel on a fait subir énormément de violence. D'ailleurs, tout le long, l'artiste avait vraiment comme un objet métallique dans la bouche, puis un micro qui faisait qu'on entendait ses respirations, ses gémissements, ses allaitements. Donc, vraiment, c'était pas pour tout le monde. Les gens avec qui je suis allé, des amis, ma copine, étaient peut-être moins sensibles ou ont peut-être moins apprécié cette performance-là. Il y a aussi une forte présence de musique électronique à un certain point. C'était une performance intéressante, mais je pense que ça prenait ou ça m'aurait pris plus de background symbolique. Moi, j'aime bien aller voir des pièces sans aucune information, puis ensuite faire ma recherche. Mm-hmm. Pour celle-là, j'aurais peut-être pris un peu de médiation au préalable.
1: Ah, ouais.
0: Mais vraiment intéressant. Tu voulais d'ailleurs me dire, pendant la pause musicale, que cet artiste-là, donc Lucas Avendaño, a un spectacle ce soir.
1: Oui, ça s'appelle Requiem para un Alcabarán. C'est présenté à 8h au Centaure, puis je pense que c'est la dernière. Je ne sais pas si c'est complet, mais encore une fois, il faut s'essayer. Là.
0: Donc, cet artiste qui avait deux œuvres cette année au FTA. Finalement, tu voulais nous parler de Bottommost, un autre spectacle que tu es allé voir.
1: De l'artiste Émile Pinault, qui était aussi présenté dans un pavillon de l'UQAM, le pavillon Sherbrooke, dans la salle polyvalente, qui est un espace que je connaissais pas, avec un puits de lumière, des fenêtres avec des vitraux, super beau. C'était la semaine dernière, ça l'a terminé le samedi 6 juin, ça dure une heure. Bottommost, c'est un duo de danse et performance également, où Pinault partage la scène avec l'artiste Baco Lepage Acosta. Pour se donner une idée, l'espace de jeu s'est meublé d'une scéno DIY en carton qui fait penser à une ruelle de sex shop en raison des accessoires mis de l'avant. Ben le titre aussi, là, on peut s'y attendre. Ouais. Donc, il y a un butt plug, ce que je devine être un glory hole. Il y a aussi des chaînes, une genre de petite cabane en carton pour chien, peut-être. Les deux personnages sont habillés comme des peintres en bâtiment, ont une relation évolutive, mais assez directe. On sait pas trop la nature de leur lien, mais c'est intime, sexu sans être porno. Il y a de la domination, de la soumission, de la tendresse. Ça peut toucher aux limites de certains spectateurs, spectatrices, ou en attister d'autres. C'est pour un, donc, c'est donc pour un public averti qui est OK avec une nudité très partielle. Rien qui m'a heurté, mais c'est ça, ça dépend des gens. La pièce parle de queerness, de fluidité des relations, puis chercher à regarder nos parts d'ombre qui sont moins socialement acceptables. Mais Pinault veut aussi parler de contexte social. Ça, c'est nous en carton dans l'entrevue avec le FTA. C'est aussi un pied de nez qui... C'est ça, ils ont des entrevues avec le FTA, je les ai toutes lues. C'est aussi un pied de nez à la précarité des artistes, ça, c'est nous en carton. Donc, bottom-up, c'est le genre de proposition que j'apprécie parce que c'est ingénieux, c'est global, social, par la bande, puis tout en restant focussé sur ce thème des désirs, des normes. Donc, on parle de plein de choses en même temps, mais on s'égare pas. Dès le début, on entre dans le désir, se sentir, se toucher, se contrôler, se désaltérer. Il y a de l'eau sur scène. Puis aussi, la possibilité de s'éloigner, de prendre une pause. C'est une mise en scène du désir en transformation constante où on se permet de rester dans les zones de flou, mais aussi d'aller dans des espaces plus érotiques, plus directs, puis parfois décontractés. Vraiment bien élaboré comme mise en scène. Les choix performatifs sont forts, efficaces. J'ai eu beaucoup de plaisir à me demander jusqu'où on irait. Il y avait un petit tension, là. J'avais peur à certains moments. J'étais surprise. Ça fait rire aussi. Donc, on passe par différentes émotions. Puis, on ressent aussi beaucoup les gestes des artistes qui sont très engagés physiquement. On vit une empathie kinesthésique à force de les voir faire des gestes répétés, mais pas répétitifs. Les mouvements de bassin suggestifs, les corps qui se choquent, etc. J'ai aussi vraiment aimé, j'ai été impressionnée du travail du son par le concepteur Simon Grenier-Poirier. On est aussi dans un titillement sonore avec des débuts de musique qui s'estompent, qui fade in et out. Il y avait aussi une spatialisation super ingénieuse où est-ce que j'avais l'impression que les chansons se déplaçaient autour de moi, comme si j'étais dans une ruelle puis il y avait un char qui passait. Mais il y a aussi des moments où est-ce que on a l'impression qu'on est dans leur tête. Il y a un moment où est-ce que je me suis même pas rendu compte que la musique était rendue super forte, là. Habituellement, moi, je m'en rends compte, je mets des bouchons, mais là, j'étais vraiment...
0: Happée par l'univers.
1: Happée, ouais. Donc, c'était super fluide aussi, comme les transitions étaient vraiment fluides. Donc, Bottom-up propose un univers clair qui nous interroge sur nos limites, notre rapport à nos corps puis au corps des autres. Puis, c'est probablement ma pièce préférée du FT.
0: Ça aussi, ça me donne envie. On dirait que tu la vends bien. Je finis très, très rapidement parce que malheureusement, le temps file. C'est une pièce qui est passée, mais je suis persuadé qu'elle va rejouer à quelque part là, à Montréal. C'est Braids and Heritage que je suis allé voir après l'émission mardi dernier. C'est deux personnes qui dansent sur scène. Donc, il est question de Stacy Desilliers et de Joshua Satiné. Stacy Desilliers, j'en parle souvent parce que comme quand tu viens, je parle souvent de Cabaret Noir, Emily, un spectacle de Mélanie Demers qui m'avait particulièrement marqué et spécifiquement le numéro de danse avec un casque de moto de Stacy Desilliers. Donc, c'est une danseuse que j'aimerais découvrir plus. Alors, quand j'ai vu qu'elle avait un spectacle au FTA, je me suis précipité. Donc, c'est un spectacle d'une heure ou 50 minutes là, où les deux danseurs-danseuses reprennent
1: c'est
0: les codes.
1: C'est deux danseuses, oui.
0: C'est deux danseuses qui reprennent les codes du 7 carré, mais en les mixant avec des styles de danse profondément ancrés dans la culture afro-descendante. Donc, on parle du cakewalk, le moonwalk, le twerk. Évidemment, Stacy Desilliers a des grosses influences hip-hop aussi. Donc, c'est un duo. On est beaucoup dans la répétition-variation. Donc, il y a des mouvements qui sont répétés. Et en même temps, il y a une musique évolutive. Donc, il y a vraiment comme composition, production de musique sur le moment, dans la salle, en direct. Évidemment, il y a beaucoup de parodies. Donc, on parodie un peu des codes du western, des codes du 7 carré pour se les réapproprier. Encore une fois, je pense que c'était un filon assez constant cette année au FTA. Il y a une critique de l'héritage colonialiste et une célébration des héritages culturels, dans ce cas-ci afro-descendants. Mais c'était vraiment, vraiment intéressant. À un certain point, une des danseuses, avec un morceau de craie en main, en vient à dessiner un peu partout sur la surface du sol de façon très frénétique. Éventuellement, on voit comme un espèce de brin d'ADN qui se dessine au sol, qui devient ensuite une tresse, donc en référence au nom et à la chevelure afro-descendante. Tout ça sous un remix vraiment profond et grave et guttural d'une chanson de Kendrick Lamar, donc rappeur afro-descendant.
1: Stacy Desilliers
0: fonctionne beaucoup avec l'univers du rap américain. Tu sais, c'était vraiment poignant, drôle par moments, rythmé, vraiment, vraiment un spectacle que j'ai apprécié. Et là, je me dois de conclure cette émission des Sentinelles de l'Art. Mais j'espère qu'Emmanuel et moi, on vous a transmis l'envie de poursuivre cette aventure-là l'année prochaine au FTA, qui est un festival si riche et dynamique. Donc, je vous fais mes petits rappels en guise de conclusion. Deux par deux et Mi Madre y El Dinero, c'est ce soir et demain dans le cadre du FTA. Ce soir aussi, en ce moment même, au QG, cœur de l'Agora du cœur des sciences, vous pouvez participer à la soirée bénéfice du FTA. Tout ça sous thème de communauté et de partage de nourriture mexicaine. Et on vous invite ensuite à aller justement à la représentation de Mi Madre y El Dinero. Notre nouveau duo Alsof, club de lecture commandité par le CVM, le Cégep du Vieux-Montréal, vous recommande Furie et Avide de Myriam Vincent ainsi que La Blague du siècle de Jean-Christophe Réel. Sinon, il y a une autre affaire à faire ce soir. Si vous voulez aller au Quai des Brumes, ben, c'est le lancement du zine MOP, zine pour immortaliser la première année et demie des soirées de micro ouvert de poésie là-bas. Et en rafale extrêmement rapide, il y a beaucoup de festivals qui commencent ou qui ont cours présentement. Donc le FTA, son party de clôture, c'est mercredi, mais la programmation de la Saint-Jean alternative du Oui-Québec le 23 juin prochain a été annoncée. On pourra y voir en représentation, en spectacle, Thierry Larose, Bonenfant, Brown et Talia Rossora. Le festival Fringe Saint-Ambroise, qui est aussi une belle façon de découvrir de la performance puis du théâtre émergent, c'est du 1er, donc c'est déjà commencé, au 21 juin. Allez-y, encouragez, découvrez la relève puis des gens qui font des explorations théâtrales DIY, souvent c'est vraiment intéressant. En fin de semaine, on a le festival Brûlance, donc festival de culture et de communauté queer, c'est du 12 au 14 juin. Mural est déjà en cours, ce festival sur un tronçon de la rue Saint-Laurent, d'art public. On peut y voir aussi beaucoup de hip-hop, de graph d'art de la rue. C'est du 4 au 14 juin. La rue Saint-Laurent est en partie bloquée pour ça. Les Franco de Montréal, vous les connaissez bien entendu, c'est du 12 au 20 juin. Ça commence bientôt. Allez-y, il y a plein de shows gratuits d'artistes que vous aimez et qu'on aime aussi ici à CISM. Là-dessus, je vous laisse. Merci beaucoup d'avoir été avec nous, Emmalie Ruet. On se retrouve certainement bientôt pour discuter de danse et d'art vivant. Quant à vous, ben, je vous souhaite la bonne semaine et je vous invite à rester à l'écoute de CISM parce qu'à 18h, c'est le palmarès du mardi avec Jean et Eliane. À la semaine prochaine.

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Salut tout le monde, bienvenue au palmarès du mardi avec Eliane. Palmarès du 23 juin, donc évidemment qu'on va passer l'heure sous le signe de la fleur de lys à mettre des chansons exclusivement francophones et presque entièrement québécoises. Il va y avoir quelques exceptions. En fait, on va commencer avec une exception, puis je suis sûre que vous allez me le pardonner. Parce que comme à chaque mardi avec Eliane, on commence par les nouvelles entrées du palmarès, donc mes coups de cœur. Puis je vais commencer avec l'incontournable Tibéliveau. Donc ça, c'est mon exception de l'émission qui est entièrement québécoise, excepté Tibéliveau qui lui vient de Sainte-Marie en Nouvelle-Écosse, région

acadienne, donc évidemment, il est acadien. Puis je pense que si un peuple qui est ami avec les Québécois, c'est bien les Acadiens, donc ils sont les bienvenus à notre party de Saint-Jean. Petit Béliveau vient de... Puis surtout que la dernière chanson du Petit Béliveau, si j'ai bien compris, il est question de rire des Ontariens, ou en tout cas, ça me semble être une diss track sur les Ontariens, fait que ça, on peut vraiment se rallier à lui en cette journée de Saint-Jean pour, pour rire un bon coup, célébrer, vivre le Québec, et on pense qu'est-ce qu'on pense des Ontariens. Puis c'est ça, c'est l'humour du Petit Béliveau, évidemment, c'est comme au second degré. On a le banjo, on a l'accordéon, puis on a vers la fin des montées épiques avec des solos, puis des gros power chords remplis d'émotions. C'est un beau cadeau que la Saint-Jean, que Petit Béliveau nous fait avec cette chanson qui s'appelle Rien que de même que c'est, entre parenthèses, hot. Ensuite, on poursuit avec Sarah May et sa chanson Ratata. Et ça, je vous dis, c'est de la bombe. Ça se rapproche de ce qui se fait de meilleur en ce moment sur la scène parisienne française. Là, je parle ici de référence, disons, à Ino Casablanca, que vous avez peut-être vu au Franco, Lin Lin et au Pinard, eux autres aussi qui faisaient partie de la programmation des Franco. Puis c'est dans le afrobeat, rap, électro. Avec Sarah May, là, on ajoute un peu d'autotune. Il n'y a pas beaucoup d'artistes en ce moment au Québec qui empruntent ce style-là. Donc, on est chanceux d'avoir Sarah May qui le fait ici aussi bien que ce qui se fait à Paris. Alors, on passe en musique. Petit Béliveau suivi de Sarah May. Puis ensuite, on continue avec l'émission exclusivement musique québécoise. Québec, bonne Saint-Jean.

Sarah May avec Ratata. Puis juste avant ça, on a écouté Petit Béliveau avec sa chanson Rien que de même que c'est, entre parenthèses, hot. Fait que deux nouvelles entrées au palmarès qui sont tout simplement des hits de l'été pour la saison qui s'en vient. Et des hits de Saint-Jean aussi, parce qu'on se rappelle, on est le 23. Je sais pas si vous êtes en train de vous préparer pour une soirée dans le quartier ou la grande fête au Parc La Fontaine. Je vous le souhaite, sinon ça peut être demain aussi. On a deux jours de festivités québécoises, puis on poursuit en musique avec la musique bleue. Puis là, on va y aller avec une chanson, parce que je fais toujours les mardis aussi une section qui est hors palmarès. Puis là, je me suis gâtée parce que il y a un artiste que j'ai découvert sur le tard. La chanson que je vais vous faire écouter, elle est sortie en 2021. Puis vraiment, je pense pas que ça a eu le succès que ça méritait, parce que je pense que c'est le genre de chanson qui aurait pu avoir un méga succès commercial tout en étant reconnue par la critique. La chanson s'intitule Un de ces dimanches, et puis l'artiste, c'est Johan Francos, que vous connaissez ça. Moi, je connaissais pas avant que Ariel Soucy le mette dans une de ses stories. Puis je suis vraiment tombée en amour avec cette chanson-là. Là, je dirais que c'est comme un de mes gros coups de cœur des 5 dernières années. Fait que je vous offre ce petit cadeau-là. J'espère que vous allez autant l'aimer que moi cet après-midi, moi, cette fête soirée. Puis comme on est dans le segment hors palmarès, puis que si je l'ai connu grâce à Ariel Soucy, je vais vous faire jouer aussi de Ariel Soucy, une habituée du palmarès qu'il a été pour chacun de ses albums. On va aller écouter la pièce « Je pense que ». Puis j'en profite au passage pour vous dire qu'Ariel Soucy sera en prestation au Festival de jazz. Elle va faire comme son lancement officiel dans le cadre du jazz. C'est le 30 juin, puis c'est à la salle Jean Duceppe. Et puis, encore mieux, c'est qu'en première partie, il va avoir Bells Larson. Fait que je vous conseille vraiment d'aller voir ce spectacle de mon côté gistré. Donc, on part en musique. C'est pour le segment hors palmarès. On va aller écouter du Johan Francos, et on finit avec Ariel Soucy. À tantôt.

Un instant de douceur, gracieuseté, Ariel Soucy sur les ondes de CISM, La Marche. Vous êtes au palmarès du mardi. La pièce qu'on a entendue d'Ariel, c'était Je pense que. Puis avant ça, on avait entendu Johan Francoz avec la chanson Un de ces dimanches. Alors, on poursuit avec cette émission Québec avec des segments. Fait qu'il va avoir, j'ai regroupé les artistes en fonction de facteurs en commun qu'ils avaient. Puis le prochain, je vous dirais que c'est le plus niché des segments. On va y aller avec le segment des chanteuses, mais non, des artistes rêveurs. OK, je recommence parce que ça vaut la peine de bien le prononcer. C'est le segment artistes rêveuses qui chantent les angoisses amoureuses sur fond de drum machine. OK? Vous dites, c'est qui ça? C'est impossible qu'il y ait plusieurs personnes qui font ça. Ben non, il y en a plusieurs. Puis il y en a deux qui font partie du palmarès. On a premièrement Pataugeoir avec son folk aquarium et la pièce SCQTND. C'est quoi déjà ton nom? C'est ça que ça veut dire, cet acronyme. Puis elle, dans la chanson, elle va aborder les angoisses ou plutôt les papillons ou les sentiments des fois contradictoires des nouvelles relations. Puis ensuite de ça, on va aller avec Jonquille qui, elle, nous fait la chanson « Tu prendras des détours ». Puis elle parle des hauts et des bas des relations à distance. Tout ça sur thématique rêveuse et drum machine. On y va puis on poursuit ensuite avec d'autres musiques.

Jonquille est sur les ondes de CISM avec sa pièce « Tu prendras des détours » et avant ça, on a entendu « Pas toujours » avec CQTND. C'est quoi ton nom déjà? On poursuit avec un prochain segment québécois. Celui-ci, c'est le segment contemplatif et planement. Planement à écouter lors de votre prochain voyage en voiture. Puis on commence avec celle qui trône au sommet du palmarès. C'est nul autre que Louane Larobina et sa chanson « Voz de mi vida ». Louane Larobina, c'est aussi celle qui a gagné le concours des Francouvertes cette année. C'est une musique folk, mais qui s'inspire aussi de ses racines latines, plus précisément argentines. Puis parmi ces musiques-là qui l'influencent, il y a la cumbia, puis aussi la chacarera, qui est une musique plus traditionnelle de l'Argentine. Puis moi, je l'aime vraiment beaucoup. Ça a été un coup de cœur aussi quand je l'ai entendu. Vous irez voir aussi sa prestation. Je pense que c'est au festif. C'est vraiment touchant de la voir aller. C'est une artiste à suivre. Puis je l'aime pour sa musique, mais aussi parce qu'elle vient du même pays que Messi, le meilleur joueur de soccer au monde, argentin, puis qui est détenteur de plusieurs records, dont récemment le plus grand nombre de buts scorés en Coupe du Monde. Puis à chaque fois qu'il compte un but, il bat son propre record. Puis merci à Louane de m'avoir permis de parler de Messi et de soccer sur les ondes de CISM pendant le palmarès. Je vous rappelle que c'est la Coupe du Monde, donc c'est aussi relativement pertinent. Puis ensuite, on va poursuivre avec Jonathan Personne et sa chanson « Rêve américain ». Jonathan Personne, c'est le projet solo de Jonathan Robert, je pense, qui est son nom, puis il fait partie du groupe Corridor, donc on joue dans l'étal plus rock, mais dans son projet perso, il est un peu plus planant, un peu plus vers quelque chose de doux, puis la chanson qu'on va entendre, Rêve américain, c'est un extrait de son prochain album qui devrait paraître le 13 novembre prochain, puis sachez qu'il sera en spectacle pour l'occasion dans le cadre de Coup de cœur francophone. Alors, on part en musique.

C'était le rêve américain de Jonathan Person. Puis avant ça, on a entendu Luan La Rubina avec Voz de mi vida. On poursuit avec maintenant un segment rock. On va y aller du plus méchant au plus gentil avec qui d'autre que Violette Pie pour agir à titre de rôle de méchant. Je vous en fais jouer parce que je l'ai vu pour la première fois la semaine passée au Franco. Puis je pense que c'est un événement à ne pas manquer, un spectacle de Violette Pie. C'est une expérience décoiffante. Puis c'est pour vous si vous aimez le mosh pit et les mosh pit et les émotions fortes. Donc c'est vraiment, moi c'est pas un artiste que j'écoutais beaucoup parce que c'est un peu trop élevé pour moi, mais quand tu le vois en spectacle, ça prend toute une autre couleur. Puis c'est pas mon dernier spectacle de Violette Pie. On poursuit ensuite avec Fudge, artiste incontournable de la scène rock alternative du Québec depuis plusieurs années. On va l'entendre, Le Mentor, qui est sorti de leur album Les Horribles. Eux autres aussi étaient en prestation au Franco. C'était au Fofun Électrique le 18 juin passé. Puis on va finir avec Les Plus Gentils. Puis on ne sait pas s'ils sont plus gentils, mais leur rock est un peu plus gentil que celui de Violette Pie. C'est le rock du groupe Bless avec Vise les cieux, que les rockeurs doux de la scène indie actuelle du Québec. Alors, on part pour un segment rock et on vient ensuite pour finir sur une vague un peu plus party pour se préparer pour les festivités de la Saint-Jean.

C'était Fudge avec la chanson Le Mentor. Puis avant ça, on avait Bless avec Vise les cieux. Puis on avait débuté le segment rock avec Violette P et la chanson Produits dérivés. J'ai un peu inversé l'œuvre, tu m'avais écouté avant. J'en suis désolée, mais je pense que ça allait parce qu'on était dans quelque chose qui coordonnait bien ensemble. On approche la fin de l'émission. Comme je le répète depuis tantôt, c'est les festivités de la Saint-Jean qui commencent. Pour vous mettre dans l'ambiance, on va aller dans une tangente un peu plus dance, plus party. En commençant avec la sécurité et la pièce Ketchup. Là, vous allez peut-être me dire, ben non, mais ça marche pas, la sécurité est sur le palmarès anglo. Puis vous avez raison, parce que majoritairement, l'album est en anglo, mais il y a des pièces francophones comme Ketchup. Fait qu'on va aller écouter leur post-punk dansante. Ensuite, on s'oriente vers Super Plage avec Virginie B et la chanson Pool Party. Virginie B, Super Plage, des habitués à faire de la musique ensemble, puis qui font toujours de la bonne musique électro, cocktail, dance à écouter sur le bord d'une piscine ou en se préparant pour aller aux festivités de la Saint-Jean. Puis on va finir ce bloc-là avec Fior et la pièce Fior, qui est une artiste qui, elle, fait partie des rares personnes qui font de l'afrobeat au Québec, mêlant ça avec de la pop, de la R&B. C'est assez iconoclaste qu'est-ce qu'elle fait. Puis je fais un parallèle à ce que j'ai dit en début d'émission par rapport à Sarah May, là, qui nous a donné une proposition vraiment excellente à ce qui reflète ce qui se fait sur la scène parisienne, là. Puis Fior est aussi dans cette... Et dans cette veine-là pour ce qui est de l'afrobeat et puis des musiques qui mêlent tout plein de styles pour vous faire danser et vous préparer à aller fêter votre Saint-Jean. Fait qu'on fait ce bloc-là, puis je vous reviens après juste pour vous dire un petit au revoir et vous laisser sur une petite pépite de la Saint-Jean.

0: Ça se poursuit ensuite à la SAT avec, entre autres, Bless et Donalda qui fait partie de notre palmarès en ce moment. Donc, vraiment, passez une super Saint-Jean. Vive le Québec! Puis on se reparle dans quelques semaines à mon retour au palmarès. Au revoir!
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1: Aujourd'hui, à la bonne heure, en cette veille de fête nationale, on va laisser parler la musique, des femmes en musique, des femmes québécoises en musique. On va y aller avec la grande Diane Dufresne, avec la pièce Actualité. Sinon, au cours de l'émission, vous allez entendre Dumb Train, Pataugeoire, Rose, Maïlidée, Bon Enfant, Laura Lefebvre, Audrey Michel, René Claude, Sarah May, Louadrane Cassidy, et j'en passe. Sur ce, portez-vous bien. Prenez soin de vous. Si vous faites le party, ben soyez prudent. Puis surtout, si vous buvez, ne conduisez pas. Et on se retrouve la semaine prochaine. Par la suite, c'est London Café et Les Pénibles. Bonne écoute!